et d'une mère française. Un grand compositeur aux portes du romantisme, admiré tant par Beethoven que Schubert, on le surnommait d'ailleurs le Beethoven français. Le quatuor Diotima lui rend hommage en prodiguant un soin immense à chaque mesure de son répertoire. Il joue ici le premier mouvement du quatuor à cordes numéro 29 de Georges Onslow.

Le quatuor d'Ultima jouait un mouvement du quatuor numéro 29 de George Onslow, lui qui peut s'enorgueillir d'une centaine d'œuvres en musique de chambre. On salue tous les ensembles comme le d'Ultima qui le sortent de l'oubli. On a beau être immensément populaire à son époque, ça ne garantit pas qu'on le sera éternellement, mais il y en a toutefois qui échappent à cette théorie. Le clarinettiste du 19e siècle, Heinrich Joseph Berman, il jouit encore de nos jours d'une certaine envergure. La Gazette de France avait écrit à son sujet en 1818 « On n'a jamais rien entendu d'aussi merveilleux, d'aussi séducteur. Monsieur Berman fait des prodiges sur la clarinette, il charme autant qu'il étonne. » Et ça perdure encore aujourd'hui. C'est pour Berman aussi que Carl Maria von Weber avait composé ses célèbres œuvres pour clarinette. Berman fréquentait aussi la maison des Mendelssohn. Le jeune Félix, 15 ans, il était très impressionné par le jeu de ce clarinettiste. Il a composé spécialement pour lui cette sonate en mi bémol majeur qu'on écoute maintenant avec la clarinettiste Maryse Legault.

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La clarinettiste Maryse Legault, accompagnée du pianofortiste Gilly Loftus, jouait la sonate en mi bémol majeur du très jeune Félix Mendelssohn. En passant, Maryse Legault était le visage du Festival de Lanaudière en 2023. C'est elle et son instrument, la clarinette, qu'on voyait sur l'affiche, vous en rappelez-vous. Très jolie en passant, Maryse Legault. Très bonne clarinettiste, ça va de soi. De Joseph Haydn, je vous propose qu'on écoute maintenant le concerto numéro 1 pour violoncelle. Pour le violoncelliste Christian-Pierre Lamarca, le sentiment qui domine dans cette œuvre, c'est la joie. On sent que le compositeur est heureux et on aurait envie de le serrer dans nos bras. Comme si Haydn avait voulu partager plein d'ondes positives. C'est le concerto d'un jeune compositeur qui veut faire sa marque et impressionner ses nouveaux employeurs. Sur un enregistrement de 2021, il le joue avec le concert de la loge, sous la direction de Julien Chauvin. Le charme opère dès le premier accord, nous dit le musicien, on est d'accord avec lui. L'accord de Do majeur avec lequel le violoncelliste fait son entrée dans le concerto numéro 1 de Haydn est tellement agréable à jouer. C'est certainement le début de concerto le plus satisfaisant de tout le répertoire pour violoncelle.

Le violoncelliste Christian-Pierre Lamarca et le concert de la Loge sous la direction de Julien Chauvin jouaient le concerto numéro 1 pour violoncelle de Joseph Haydn, œuvre qui inspire le bonheur total, tout comme l'émission que vous écoutez en ce moment même sur Ici Musique, toute une musique, au micro Marie-Christine Trottier. Quand on pense à la musique de Rossini, spontanément, on évoque bien sûr ses opéras célèbres. C'est plus rare qu'on parle de ses œuvres pour piano, et pourtant, c'est à la toute fin de sa vie que Rossini compose pour le piano, au total 103 pièces, quand même. Des pièces composées par pur plaisir qu'il n'a jamais souhaité publier. Il les réservait aux amis qui venaient le visiter dans sa villa de Passy, en banlieue de Paris. Jean-Noël Régnier écrit dans Crescendo Magazine, « Dans ses pièces pour piano, Rossini laisse aller toute sa fantaisie et son humour, la fantaisie véritable constante de ses musiques pour piano. Des titres surprenants qui font penser à ceux d'Éric Satie qui arriveront deux générations plus tard. Prélude convulsif, étude asthmatique, valse torturée, gymnastique d'écartement, etc. Le pianiste Paolo Giacometti a enregistré l'intégrale de la musique pour piano de Rossini sur instruments anciens. On l'écoute dans deux pièces au titre assez conventionnel, « Petite promenade de Passy » à Courbevoie et « La Vénitienne ».

Paolo Giacometti jouait deux pièces pour piano de Rossini. Il y a beaucoup de plaisir qui ressort de ces pièces au titre souvent farfelu. Et quand je dis farfelu, les radis, les cornichons, les figues, les anchois, le beurre, les figues sèches. Guylaine, faudra revenir sur la gourmandise de Rossini. Bon vivant et gastronome réputé, moi j'aimerais bien goûter à sa fameuse tarte Guillaume Tell. Autre manière d'appeler la tarte aux pommes, on imagine. Alors, c'est maintenant, François, assoyez-vous bien comme il faut, puisque à votre demande, cher fidèle auditeur, c'est maintenant qu'on s'intéresse de près à la mezzo-soprano Angelika Kirschlager. Après plus de 30 ans de carrière, elle annonçait début 2024 qu'elle se retirait de la scène pour se consacrer à l'enseignement. Elle n'a que 60 ans. Ben, c'est comme ça. Au cours de sa carrière, Angelika a enregistré notamment un album entièrement consacré à des airs de Handel. Pour elle, le génie de Handel apparaît le plus clairement dans ses airs lents et méditatifs. Les émotions les plus intenses et les frémissements de l'âme n'ont besoin en réalité que de très peu de notes. La force de la musique tient souvent à presque rien, mais ce rien, chez Handel, devient rapidement tout.

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La mezzo-soprano Angelika Kirchschlager chantait trois airs que l'on doit à Handel. Sur cet enregistrement des arias de Handel, elle est accompagnée de l'orchestre de chambre de Bâle, direction Laurence Cummings. Angelika Kirchschlager s'était fait une spécialité des rôles travestis, qu'on appelle aussi parfois les rôles pantalons. Son répertoire était somme toute très vaste, varié aussi de Bach à Offenbach, à Richard Strauss, jusqu'à l'opérette et aux chansons viennoises. Une alternance bonne pour elle, dit-elle en entrevue. Alterner l'opéra et les lieder est un gage de santé vocale. Si vous ne chantez que de l'opéra, votre voix s'élargit. Si vous avez un grand orchestre avec vous dans un grand théâtre, en particulier, oui. Et à l'inverse, si vous ne chantez que des mélodies, vous perdez la force d'être sur scène pendant plus de deux heures. Revoici la mezzo-soprano Angelika Kirchschlager et le baryton Simon Neelyside. Ces deux-là ont enchanté le public plusieurs années avec leurs interprétations de douceur d'opérette viennoise. Les voici tous les deux dans une romance allemande de Franz von Suppé.

Stay With Me, l'un des airs craquants qu'on retrouve dans Into the Woods de Stephen Sondheim, interprétation majestueuse d'Angelica Kirchschlager, accompagnée du pianiste Roger Vignol, un enregistrement de 1999. Un timbre très pur et attachant. Merci beaucoup, François, pour la suggestion. Et quant à vous, chers auditeurs et auditrices, écrivez-moi si vous avez vous aussi des suggestions à l'adresse de l'émission Toute une musique @radiocanada.ca. Sinon, vous allez sur la page audio, dans la petite bulle de conversation, clic-clic, et nous y voici. On poursuit avec l'album America du violoniste Daniel Hope. Qu'est-ce qui fait qu'une musique sonne américaine? Il s'est posé la question dans cet album en réunissant des compositeurs tels Bernstein, Duke Ellington, Gershwin, Florence Price, Kurt Weill. Toutes les œuvres sont servies dans de nouveaux arrangements classiques et jazz. Il est accompagné, Daniel Hope, sur cet album par l'Orchestre de chambre de Zurich, dont il est le directeur musical. Il dédie son album « America » à sa grand-tante qui, comme Kurt Weill, a échappé aux persécutions en Allemagne et s'est installé pour le reste de sa vie aux États-Unis. Alors, puisqu'on en parle, voici la suite « American Song », un arrangement de Paul Bittman de la musique de Kurt Weill.

Mac de Nijf de Kurt Weill en version pour violon et orchestre de chambre avec Daniel Hope et son orchestre de chambre de Zurich sur des arrangements de Paul Bateman. Nous entendions la suite des quatre American Songs. Ah, cette chanson qui clôturait le segment. On ne compte plus le nombre d'interprétations de cette chanson devenue un véritable standard populaire. La dernière œuvre ce soir au programme de l'émission, on la doit au compositeur britannique que j'aime tant, Ralph Vaughan Williams. Mais attention, on va tricher un peu avec la partition originale, car sur son album In Circles, la saxophoniste australienne Amy Dixon, elle exprime son admiration pour ce compositeur qui explore comme ça les liens entre les musiques sérieuses et les musiques traditionnelles et folkloriques. Vaughan Williams a toujours cherché à intégrer de manière très organique des éléments de sa musique natale dans toutes ses compositions. Il figure aussi, ne l'oublions pas, parmi les premiers chercheurs en ethnomusicologie. Il a parcouru la campagne britannique pour enregistrer et transcrire la musique folklorique. Accompagné du pianiste Daniel Deborah, la saxophoniste Amy Dixon joue les six études sur la chanson folklorique anglaise de Ralph Vaughan Williams.

C'est avec les études sur la chanson folklorique anglaise de Raph Vaughan Williams que se termine toute une musique. Merci beaucoup à l'équipe ce soir. Sauveteur en régie Jean Lemieux, recherche Pierre-Olivier Allary, réalisation Guylaine Picard, à laquelle j'ajouterai patience et bon goût pour les choix musicaux. Demeurez sur Ici Musique ou Ici Musique Classique parce que la bonne musique, ça continue à notre antenne. Je m'appelle Marie-Christine Trottier. Bonne nuit, adieu les soucis. À très bientôt.

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4: Bonsoir. Au microphone d'Ici Musique, Stanley Péan. Bienvenue à la dernière soirée de notre semaine célébrant l'héritage de Miles Davis.

Enregistré notamment par Miles Davis et l'orchestre de Gil Evans sur l'album Miles Ahead, le standard My Ship de Kurt Vile a été repris par la pianiste et chanteuse Carole Welsman sur Alone Together, son 11e album, paru en novembre 2015 sous étiquette Wellcar. Sur cet enregistrement, Carole Welsman se produisait en quartet aux côtés du regretté dauphin de Miles, le trompettiste Wallace Roney. La section rythmique comprenait le contrebassiste Rufus Reed et le batteur Louis Nash. Dernier volet de notre célébration du centenaire et de l'héritage de Miles Davis, amorcé lundi. Au cours des prochaines heures, nous écouterons notamment encore le maître et plusieurs de ses disciples comme Wallace Roney, Rod McGaugh, Chris Botti, Roy Hargrove, Marlon Jordan et Mark Ledford. Nous écouterons aussi l'un des premiers mentors de Miles, Clark Terry, de même que le trompettiste Rémi Cormier, qui a été choisi pour revisiter la bande-son d'Ascenseur pour l'échafaud lors d'un événement spécial présenté le 2 juillet prochain au Festival international de jazz de Montréal. Enfin, comme cette soirée coïncide avec le 10e anniversaire des funérailles de ma mère, à qui je dois par ailleurs mon amour de la musique, nous écouterons en grande première un extrait de la Trilogie des odeurs, le prochain album de mon ami Jacques Couba-Séguin, un morceau qu'il avait composé expressément pour l'honorer, ma mère, et qu'il avait joué aux dites funérailles. Entre-temps, voici la chanson « Enfin », l'adaptation en français du célèbre standard « So What » composé à l'origine par Miles. Ce titre figure sur « Dans mon rêve », le deuxième opus de la chanteuse Samina, sorti en 2006 sous étiquette Orange. Les arrangements et la direction artistique du disque ont été confiés au guitariste d'origine haïtienne Harold Faustin.

Cette reprise de Summertime de George et Ira Gershwin est extraite de Miles to Go, le premier et seul album en tant que leader du multi-instrumentiste et chanteur Mark Ledford. Cet hommage à l'univers de Miles est paru en janvier 1998 sous étiquette Verve Forecast. Sur l'enregistrement, Mark Ledford assurait la production ainsi que la performance vocale. Son ancien employeur, le guitariste Pat Metheny, l'accompagnait à la guitare, tandis que Victor Lecomer prenait en charge la programmation des synthétiseurs et des rythmes. Enchaînons avec le maître lui-même, Miles Davis, et la pièce Smooch, enregistrée en mai 1953 à New York. Elle paraît initialement en 1954 sur le micro-sillon 10 pouces intitulé Miles Davis Quartet, avant d'être intégrée en 1956 sur le disque 12 pouces Blue Haze, édité par la maison Prestige. Pour ce morceau, censément composé par Miles et Charles Mingus, Mingus s'était installé exceptionnellement au piano. La section rythmique était complétée par Percy Heath à la contrebasse et Max Roach à la batterie.

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Cette version de la ballade It Never Entered My Mind, composée par Richard Rodgers et Lawrence Hart, a été enregistrée le 11 mai 1956 et figure sur le micro-sillon Working with the Miles Davis Quintet, commercialisé sous étiquette Prestige. Ce titre est issu des deux séances d'enregistrement intensives des 11 mai et 26 octobre 1956, au cours desquelles la formation a figé le matériel nécessaire pour remplir ses obligations contractuelles envers le label. Sur ce morceau spécifique, Miles jouait en quartet soutenu par Red Garland au piano, Paul Chambers à la contrebasse et Philly Joe Jones à la batterie. Bien que membre officiel du quintet à cette époque, le saxophoniste John Coltrane n'intervenait pas ici. C'est toutefois Coltrane qui a composé en hommage à son patron la pièce Miles Mode, reprise par le trompettiste Marlon Jordan sur son disque Marlon's Mode, paru en 1997 chez Arabesque Jazz. Victor Goines au saxophone ténor, Alvin Batiste à la clarinette, de même que Victor Atkins au piano, David Pulfus à la contrebasse, complétaient le groupe.

Ah, souvenir d'un concert inoubliable auquel j'ai assisté à la Place des Arts à l'occasion du Festival international de jazz de Montréal en 2002. The Poet, un thème du trompettiste Roy Hargrove tiré de l'album Directions in Music Live at Massey Hall, enregistré le 25 octobre 2001 sur la scène du Massey Hall de Toronto, paru le printemps suivant sous étiquette Verve. Ce projet, conçu pour célébrer les 75e anniversaire de naissance de Miles et de John Coltrane, réunissait le pianiste Herbie Hancock, le saxophoniste Michael Brecker et Roy Hargrove en tant que co-leader. Ce trio était soutenu par le contrebassiste John Patitucci et le batteur Brian Blade. Tenez, on va rester en compagnie de Herbie Hancock. La pièce Tango Suite qui va suivre a été co-signée par lui et le trompettiste Chris Botti à la suite d'une séance d'improvisation libre. Ce titre figure sur l'album Impressions que Botti faisait paraître en avril 2012 sous étiquette Columbia. Avec eux, le contrebassiste Robert Hurst et le batteur Vinnie Colaiuta.

Cette reprise de la composition All Blues de Miles Davis figure sur The Servant, le premier album de Rod McGaugh, publié en 1997 sous étiquette Magnatone. Pour cette version teintée d'influence hip-hop, Rod McGaugh assure à la fois la production, la programmation ainsi que le jeu de la trompette. Nous allons poursuivre avec une version de Bess, Oh Where's My Bess, tirée de l'album George Gershwin's Porgy and Bess, un projet mené par le trompettiste et bugliste Clark Terry, l'un des mentors de Miles Davis, en collaboration avec le chef d'orchestre Jeff Lindbergh et le Chicago Jazz Orchestra. Enregistré à la fin de 2003, cet opus est paru l'année suivante sous étiquette A440. Pour cette ambitieuse relecture du célèbre opéra de George Gershwin, la formation reprend les arrangements historiques de Gil Evans, créés initialement en 1958 pour Miles.

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1: L'esprit de Gil Evans, ami et arrangeur fétiche de Miles, planait sur les dernières sélections. Vous avez entendu Saeta, une adaptation par Evans d'un chant religieux traditionnel andalou qui figure sur le micro-sillon Sketches of Spain, fruit de la troisième collaboration d'envergure entre le maestro et Miles Davis. Cette plage de l'album, parue en 1960 chez Columbia, tournait pour ma consoeur Ariane Cipriani, qui nous a confié mardi que ce disque comptait parmi ses préférés dans l'œuvre de Miles. Suivait Blues for Pablo, composition de Gil Evans, captée en concert le 8 juillet 1991 sur la scène du Festival de jazz de Montreux, l'un des ultimes enregistrements de Miles Davis avant sa disparition. Le morceau figure sur l'album Miles and Quincy, Live at Montreux, paru à titre posthume en août 1993 sous étiquette Warner. La performance mettait en vedette Miles, secondé par son dauphin Wallace Roney, également à la trompette, tandis que Kenny Garrett s'acquittait des solos au saxophone alto. Tout au long de ce concert, Wallace jouait les lignes de trompette complexes de Gil Evans pour soulager Miles, affaibli par la maladie. C'est la première et dernière fois que mentor et pupille ont partagé la scène. Mais Wallace m'a confié à quel point Miles avait été pour lui un deuxième père. Pas étonnant alors qu'il lui ait dédié cette mélodie empruntée à Dolly Parton, gravée en 1993 sur son album Mysterious, « I Will Always Love You ».

Le morceau Lost in Madrid, Part 4, Rat Dance, The Call, est issu de la bande originale du film Siesta, paru en 1987 sous étiquette Warner. Conçu par le compositeur et multi-instrumentiste Marcus Miller comme un hommage moderne à Sketches of Spain, ce titre met en valeur les improvisations de Miles à la trompette sur une orchestration à saveur hispanisante, entièrement jouée et programmée par Marcus Miller. La pièce qui va suivre a été composée expressément par Jacques Couba-Séguin pour les funérailles de ma mère célébrées à l'église Saint-Thomas d'Aquin il y a 10 ans, jour pour jour. Ce jour-là, à Sainte-Foy, elle avait été interprétée par lui en duo avec Anthony Rozankovich à l'orgue. Couba-Séguin l'a depuis reprise et réarrangée pour combo de jazz et orchestre philharmonique. Sous le titre « Le cortège des fragrances, les aléas de Madame P », elle figure sur son disque « Le parfum numéro 3 », le troisième volet de sa trilogie des odeurs, apparaître bientôt sous étiquette Hot Sound, un disque enregistré avec l'Orchestre symphonique de Trois-Rivières sous la direction d'Alain Trudel. À noter, mon ami et ex-révélation Radio-Canada Jazz se produit au Grand Théâtre de Québec dans le cadre de Québec Jazz en juin, le 27 juin prochain. On aura le temps d'en reparler.

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Cette substantielle Porgy and Bess suite est issue de l'album Jazz at Berlin Philharmonic 12 Sketches of Miles, enregistré en novembre 2021 à la Philharmonie de Berlin et paru en août suivant sous étiquette Act. Conçu comme un hommage à Miles, ce projet réunit le quartet du trompettiste Theo Croker et les membres de l'Orchestre philharmonique de Berlin, placés sous la direction du chef d'orchestre et flûtiste suédois Magnus Lindgren. L'enchaînement des pièces Round Midnight Overture et Round Midnight provient de Lost in the Stars, un album du trompettiste et bugliste Guido Basso paru en 2003 sous étiquette CBC. Sur ces deux plages liées, Basso interprète la mélodie au bugle soutenue par un trio de jazz montréalais composé par la pianiste Lorraine Desmarais, le contrebassiste Michel Donato et le batteur Paul Brochu. L'ensemble est augmenté par le Dwyer String Orchestra, une formation à cordes dirigée par le multi-instrumentiste Phil Dwyer qui signe également les arrangements.

Le classique de Thelonious Monk, Round Midnight, interprété par le bugliste Guido Basso, accompagné par le trio rythmique formé de Lorraine Desmarais au piano, Michel Donato à la contrebasse et Paul Brochu à la batterie, et une section de cordes sous la direction de Phil Dwyer. Il s'agit d'un extrait de l'album Lost in the Stars, produit par la CBC. Autre révélation, Radio-Canada Jazz, qui continue magistralement son bout de chemin, le trompettiste Rémi Cormier. Comme je vous le disais en début d'émission, le 2 juillet prochain, Cormier sera la vedette du ciné-concert Ascenseur pour l'échafaud revisité à l'amphithéâtre du Jésus dans le cadre du Festival international de jazz de Montréal. Organisé en collaboration avec Radio-Canada pour célébrer le centenaire de Miles, cet événement mettra en scène son quintet qui relèvera le défi de réinventer en direct la célèbre trame sonore parallèlement à la projection du film de Louis Malle. Entre-temps, voici un extrait du plus récent disque de Rémi Cormier, Rich State of Mind. Cette chanson a pour titre « Linéage ».

Linéage, extrait de Rich State of Mind, le deuxième album du trompettiste Rémi Cormier, paru l'hiver dernier et mettant en vedette aux côtés de Cormier, le saxophoniste alto-américain David Binney, ainsi que Jennifer Lee Dupuis au chant, Nick DiGiovanni à la guitare, Théo Abélard au piano, Levi Dover à la contrebasse, Louis-Vincent Hamel à la batterie, ainsi Kelly Miller-Mabungu aux percussions. Le dernier volet jazz de notre hommage au centenaire de Miles Davis se terminera au son d'une berceuse, Jean-Pierre, un thème de Miles inspiré de Dodo l'enfant d'eau, revisité par le groupe du bassiste multi-instrumentiste Marcus Miller avec Grégoire Marin à l'harmonica, Michael Patches Stewart à la trompette. La pièce figure sur l'album Free, paru chez Dreyfus Jazz en 2007. Merci à Yannick Roberge à la console technique, à la recherche au microphone, au choix musical, c'était Stan Epéan. Si cette berceuse ne vous endort pas, rendez-vous de l'autre côté de minuit pour sauver.

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À la barre de Soul la nuit, Stanley Péan est toujours dans la foulée du centenaire du trompettiste Miles Davis, né le 26 mai 1926, décédé le 29 septembre 1991. Je vous propose encore une fois cette nuit une programmation soul, funk et R&B qui porte la trace de son influence avec des chansons interprétées par Erykah Badu, José James, Sade, Sting, Roy Hargrove et son groupe The RH Factor, Soa avec la chanteuse Christelle McClaire, Nick Boulet et même une collaboration posthume entre Miles et la diva soul, le DC. Pour lancer le bal, Holding Back the Years par la formation Simply Red, une chanson à succès tirée de leur album Picture Book, paru en 1985 sous étiquette Elektra. À la trompette, Tim Kellett, qui a raconté dans les pages de The Guardian s'être directement inspiré de l'album Kind of Blue. Suivra une reprise de A Song for You, classique de la chanson soul composée par Leon Russell, relecture tirée de l'album Kisses in the Rain du trompettiste Rick Brown. Sur cet enregistrement Warner sorti en 2001, le chant est assuré par le groupe Shy, dont les harmonies vocales sont typiques du R&B des années 90.

Dans cet enchaînement, il y a eu un peu plus longtemps une chanson du trompettiste et compositeur montréalais Nick Boulay, tirée de son tout premier micro-album intitulé Voisinage, paru sous étiquette La Tanière en novembre 2020. L'instrumentation réunissait Caroline Dupont au chant, Jérôme Beaulieu au clavier et William Côté à la batterie de la formation MISC, ainsi qu'Olivier Hébert à la basse. Suivait jusqu'aux retrouvailles par la formation SOA avec la chanteuse franco-torontoise Christelle Meclair, le trompettiste Alex Barrault. Cette adaptation en français de Forget Regret, composition de Jacques Schwartzbart, créée par la formation The RH Factor, est tirée du disque Influence, paru en juin 2021. Et tant qu'à évoquer le groupe The RH Factor, mené par le trompettiste Roy Hargrove, écoutons la plage éponyme du deuxième disque de cette formation qui m'avait tant ébloué lors de son passage au Spectrum lors du Festival international de jazz de Montréal à l'été 2005. Intitulé Strength, ce morceau met en valeur la chanteuse Renée Neville.

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1: Rubber band.

Rubber Band of Life, chanson jazz funk publiée en 2019 sur l'album posthume du trompettiste Miles Davis, Rubber Band, une production Rhino. Bâtie sur les fruits des séances inachevées de 1985, cette version modernisée fusionne les improvisations feutrées à la trompette de Miles avec la voix puissante de la chanteuse R&B Ladici. En entrevue à propos de sa participation à ce projet, la chanteuse avait déclaré « J'ai tellement fait attention à ne pas couvrir Miles, à ne pas chanter par-dessus lui, parce que pour moi, tout tourne autour de Miles Davis. Mais les producteurs m'ont dit « Tu t'intègres parfaitement dessus, il t'aurait adoré. » Alors ça m'a fait chaud au cœur. Voici maintenant Sting avec la chanson « It's Probably Me » qui figurait simultanément sur son album « Ten Summoner's Tale » paru chez A&M et sur la bande-son du film « Lethal Weapon 3 » avec Mel Gibson. Après quoi, il y aura « Is It a Crime », un morceau phare du groupe Sade paru en 1985 sur l'album « Promise », une production Epic CBS avec à la trompette Terry Bailey.

Classique de la soul emprunté au répertoire d'Al Green, la chanson Simply Beautiful a été reprise par José James sur son album While You Were Sleeping, sorti en 2014 chez Blue Note. Le japonais Takuya Kuroda était à la trompette. Le prochain morceau s'inspire de l'esprit d'un traditionnel américain tiré de l'album The Musician du trompettiste Keon Harold. La chanson Wayfaring Traveler réunit le pianiste Robert Glasper, la chanteuse Georgia Ann Muldrow et son confrère vocaliste Jermaine Holmes, membre du groupe The Vanguards qui s'est illustré aux côtés de D'Angelo.

Think Twice par Erykah Badu, une plage de son quatrième album Worldwide Underground, paru en 2003 sous étiquette Motown. Il s'agit d'une relecture néo-soul d'un classique jazz-funk de Donald Byrd, créé en 1975. Sur cette reprise audacieuse, Erykah Badu partage le micro avec son vieil ami d'adolescence, le trompettiste et pour l'occasion chanteur Roy Hargrove. Voici déjà venu le moment de vous tirer ma révérence au son de Mystery, quelques mesures en tout cas d'une plage instrumentale du premier album posthume de Miles Davis, Doobop, paru chez Warner en 1992. Merci à Bruno Frigon-Lavoie à la console technique, au choix musical à la recherche, au microphone, c'était Stanley Péan. Bonne fin de nuit et à la prochaine.

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1: Bonjour à tous et à toutes. Bienvenue à ce programme bien spécial sur les ondes d'Ici Musique Hip-Hop. Je m'appelle Olivier Boisvert-Magnin et j'ai le plaisir aujourd'hui de recevoir ce cher Corias. Bonjour Corias.
2: Salut Olivier Boisvert-Magnin.
1: Exact, merci Corias Dubois. On est assis ici ensemble avec chocolatine et café pour une raison bien précise. C'est aujourd'hui 29 mai que paraît ton 7e album. On est donc ensemble pour une écoute commentée de 2 heures,
2: yes,
1: quand même, durant laquelle on va passer à travers toutes les 16 chansons de l'album, histoire d'en discuter, d'en jaser.
2: Parfait.
1: De rire, de pleurer. On va faire plein d'affaires, ça va être incroyable.
2: Surtout pleurer, je pense.
1: Ouais, idéalement. Cet album-là, il s'intitule « 7 ans de malheur, titre temporaire », un titre qui, contrairement à ce que pensait notre discothécaire, mélangé comme jamais, est le vrai titre officiel de l'album, le titre permanent.
2: Oui, c'est un peu le but.
1: Dit, c'est pas ça le titre? C'est tout ça le titre? Parce que je pense ça dit temporaire. Je dis non, c'est ça le titre.
2: Ah ouais.
1: Tu nous confirmes, c'est bien ça le titre.
2: Oui, oui, puis c'est ça le but de créer de la confusion.
1: Et voilà, en tout cas, tu l'as mélangé solide, ce gars-là. on va revenir un peu plus tard durant l'émission à ce titre particulier, mais surtout sur cette dichotomie entre le temporaire et le permanent. Ça fait partie intégrante bien des dit. Thèmes de l'album. Est-ce qu'on peut parler ici d'un album concept?
2: J'ai de la misère à faire autre chose que ça, je pense. Si je fais un album, ça va finir par être un album concept. J'ai de la misère à faire une compilation de chansons.
1: Ouais.
2: Fait qu'il y a un fil directeur, puis il y a quelque chose qui va venir relier les chansons, puis un thème général. Puis j'ai pas capable de faire les choses autrement, je pense. Fait que je me suis dit, pour cet album-là, l'approche, ça va être plus au niveau sonore que ça va être conceptuel. Puis finalement, dans les thèmes, ça finit
1: aussi.
2: Par l'être aussi. Fait que c'est ça.
1: Mais ça montre un peu d'où tu viens aussi. Puis c'est la même époque que moi, où on écoutait des albums. Tu n'avais acheté un ou tu n'avais gravé un. Tu l'avais pour un bon moment, puis t'étais pogné avec. Puis on aimait ça. Justement, les albums de rap avec des interludes, puis tout. Il y avait toujours une espèce de voyage.
2: Je pense que ça vient de là aussi.
1: Ouais.
2: Ça vient de comment j'ai commencé à écouter de la musique. Puis les premiers albums qui m'ont happé, puis qui m'ont marqué, ben c'était un peu dans cet esprit-là de ça s'écoute comme un film s'écoute du début à la fin, comme un livre se lit du début à la fin. Il y a une certaine... Il y a une introduction, il y a quelque chose qui va venir... amené vers une finalité, puis c'est ça. Fait que dans le pacing de l'album, j'ai encore ça en tête, puis c'est ce que j'ai fait aussi là-dessus.
1: C'est un beau pacing, une belle histoire de rédemption que tu racontes sur ce 7e album. Et cette histoire, elle commence dans ta ville d'origine. On entre dans ce nouvel album de Corias avec Abby Saint-Eustache.
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1: Abbey Saint-Eustache, première chanson de ce 7e album. C'est une référence à ce magasin de la rue Saint-Louis, hein, au cœur de Saint-Eustache. Magasin de vêtements pour hommes qui propose, entre autres, des polos, des chaussettes et des pantalons. Un peu comme le feu Autodrome ou comme tout ce qui appartient à la famille Matters. Donc, le ciné-parc, le marché aux puces, restaurant de steak, j'en manque-tu?
2: Le Texas Star.
1: Le Texas Star, c'est ça, restaurant de steak. Abbey Saint-Eustache est une institution de ta ville. Mm-hmm. Est-ce que tu t'habilles là-bas?
2: J'aimerais savoir une commandite. C'est la seule raison pour que j'ai mis ça sur mon album.
1: OK, fait qu'éventuellement, peut-être.
2: Ouais, mais non, c'était... Je pense que c'était une des refs que j'avais pas encore mis dans ma musique. C'est une des refs qui sont assez...
1: De Saint-Eustache.
2: De Saint-Eustache, c'est ça. Il y a eu l'église dans le clip.
1: Le marché aux puces avec Kate Ronada puis High Class dans le clip de 2011.
2: Exactement. J'ai mangé au Texas Stars avec Kate Ronada aussi. Puis,
1: ah ouais.
2: Puis j'ai eu un salut de Jean-Guy Matters qui était assis au bord par hasard.
1: Vous aviez déjà eu des communications autres que ce coup de chapeau?
2: Non, mais c'est parce que c'est Baz qui avait réalisé le clip de Saint-Eustache. J'ai essayé de communiquer avec lui pour qu'il figure dans le clip. Puis si ça payait pas, il le faisait pas. Ben, c'est ce genre de monsieur-là.
1: Classique.
2: C'était ce genre, Rest in
1: Peace. Ouais, Rest in Peace.
2: Enterré dans un cercueil plaqué or.
1: Ça, c'est vrai, parce que t'en parles souvent du.
2: Vous avez juste à le googler, vous allez le voir. Okay. Jean-Guy Matters, cercueil plaqué or. Là, vous allez voir l'article de TVA.
1: Wow. Hey, on est vraiment dans le Saint-Eustache profond.
2: Ouais.
1: Mais bon, cette chanson-là, on n'est pas dans une chanson hommage typique. On est plutôt dans un récit, je dirais, frappant, violent à certains égards, qui aborde les différents niveaux de pauvreté économique, émotionnelle du 4-5-0. C'est un peu ça?
2: Ouais.
1: C'est 4-50, comme tu dis.
2: T'as bien cerné la patente.
1: Puis j'ai l'impression que t'abordes un peu la même chose dans la deuxième chanson, Basse Couture.
2: Ouais.
1: Je te cite, « Rien à perdre, deux pieds dans la merde, pas de futur. » C'est assez sombre quand même comme portrait de Saint-Eustache.
2: Mais c'est pas que Saint-Eustache, je pense que c'est un portrait de la pauvreté ou de l'environnement dans lequel j'ai grandi.
1: OK.
2: Pas que, tu sais, ma mère m'a sorti de là, puis j'ai vécu d'autres affaires, mais tu sais, je suis né dans un milieu qui dépeint ce portrait-là. Puis j'ai comme habité, malgré moi, dans des quartiers comme ça aussi dans le coin de Québec. J'habitais en Basseville, dans Saint-Sauveur. C'était pas bien différent, même si moi, mes conditions étaient pas comme ça. J'ai côtoyé quand même la c'est omniprésent. T'sais, quand tu ouvres les yeux, c'est omniprésent.
1: Ouais.
2: Mais c'est le Basse Couture, l'idée, c'était de... La première partie, c'était avant que je réussisse dans la musique. Puis la deuxième partie... C'est après, puis l'après, il est quand même semblable à l'avant. Tu sais.
1: Que tu t'as croisé des différents niveaux de misère aussi par la suite.
2: Oui, après.
1: Est-ce que t'as croisé aussi beaucoup de douchebags dans leur Acura en deuxième partie aussi?
2: Oui. Puis okay. À l'ouverture du cinéparc Saint-Eustache, okay. Je faisais des burns.
1: Oui, ouais. Un autre classique. La chanson sur le plan musical, je la trouve très intéressante. Tu explores avec ton duo du Tonnerre, Rough Sound et Lord William, des sonorités rap industriel, en tout cas rap incisive. Ça m'a fait penser un peu à des sonorités de Love Supreme. Tu sais, ton album, il y a 10 ans, surtout la chanson Zombie.
2: Oui, Zombies. Mais il y a quand même des similitudes avec aussi, je trouve, la chanson Nulle part.
1: Nulle part, oui.
2: Qui était Phil Bro, qui s'était gâté un peu avec justement les sons industriels puis l'influence un peu à la Yeezus. Là.
1: Qu'est-ce qui t'a donné envie de retourner dans ce genre de vibe musicale-là?
2: Je pense que c'était l'énergie du propos, puis de la chanson, puis tout ça. Puis c'est un peu dans les refs qu'on écoutait, puis qu'on filait beaucoup avec les gars, parce qu'on écoutait beaucoup de musique pendant qu'on faisait. Tu sais, pour se dire, hey, on devrait aller dans cette direction-là. Tu sais, après les sessions d'enregistrement, ça arrive souvent qu'on fait des 2-3 heures à se faire une espèce de YouTube battle, à écouter des affaires variées. Puis des fois, on est comme, hey, ça, puis ça nous donne des petites. Ça nous aiguille pour orienter la création après, tu sais. Puis l'affaire qui m'inspire le plus, c'est écouter de la musique dans la vie, tu sais, puis m'inspirer de plein d'affaires, puis tu sais, y a rien qui me craigne plus que d'entendre quelque chose que je trouve bon puis inspirant, puis tout ça, autant au niveau des bars qu'au niveau de la production, là.
1: Ouais. Ben c'est bon parce qu'il y a beaucoup de rappeurs des fois qui arrivent puis qui se font une fierté de dire dernièrement, moi j'écoute pas de musique ou j'écoute juste ce que je fais.
2: Ça j'ai jamais compris ça.
1: Mais c'est ça.
2: Parce
1: mais
2: que moi
1: ça...
2: c'est l'inverse. Pendant que je crée, j'écoute plein d'affaires pour me redonner une espèce de souffle d'inspiration, tu sais. Puis sans que ce soit de la copie, c'est vraiment de la, tu sais, ça m'inspire j'entends quelque chose là, ça m'amène dans une direction qui m'ouvre la porte à créer d'autres choses là, tu sais.
1: On l'écoute, Basse Couture.
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0: détour de Corias, chanson parue en amont de la sortie de son 7e album, 7 ans de malheur, titre temporaire. Vous êtes toujours avec Olivier Boisvert-Magnan sur Ici Musique et Pop et on se fait plaisir aujourd'hui avec une écoute commentée du nouvel album de Corias. Tout va bien pour jusqu'à
1: oui,
0: maintenant?
1: Oui, c'est vraiment le fun à faire. Merci
0: Parfait.
1: Pour l'invitation.
0: Ben, écoute, ça va peut-être brasser éventuellement, mais pour l'instant, effectivement, ça va bien. Détour, c'est la 3e chanson de l'album. C'est une collaboration avec un chanteur très talentueux que j'ai découvert grâce à cette chanson, Saint-Prince, qui est originaire de Neuchâtel, dans la ville où tu habites, Québec. Ouais. Comment votre rencontre s'est-elle déroulée? Est-ce que ça s'est passé aux Galeries de la Capitale, qui est pas trop loin de Neuchâtel?
1: On était dans les montagnes russes des Galeries de la Capitale, puis on s'est dit, on devrait faire un track. Non, mais pour vrai...
0: Explorer le même genre d'émotion que vous avez vécu dans les montagnes russes.
1: Exactement. Okay. C'est comme une vie en montagne russe. Mais... pour vrai, ce qui est arrivé, c'est que j'ai entendu sa chanson sur l'album de High Classified.
0: Oui, effectivement.
1: Je pensais que c'était... J'ai DM High Class, j'étais comme, c'est qui ce dude-là? C'est-tu un alter ego de Hubert Lenoir?
0: OK.
1: Sa chanson était juste après celle d'Hubert Lenoir dans le pacing. J'étais comme, ça ressemble, on dirait genre que c'est comme un tournant R&B de Hubert Lenoir, genre, puis j'étais comme...
0: Comment qu'un
1: gars que je connais pas ou qui est aussi bon, mettons, c'est impossible. Puis il m'a dit non, c'est un doute de Québec, il m'a linké son Insta, whatever. Puis littéralement, une semaine et demie après, la chanson était faite.
0: Wow!
1: Fait que j'ai les DM, puis j'étais comme, hey bro, j'aime vraiment ce que tu fais, puis blablabla. Puis on a fait la chanson full rapidement. Puis c'est quelque chose que j'aime beaucoup faire. C'est une des affaires que j'aime le plus faire, je pense, depuis que je fais de la musique. Avoir un coup de cœur musical un peu spontané, puis genre collaborer avec quelqu'un out of nowhere. Là.
0: Mais tu laisses la place quand même à beaucoup d'invités méconnus, si on veut. Ouais. Tu sais, oui, il y a Fouki, il y a Soulja, il y a Loud, un certain Daniel Bélanger également. Ouais, c'est ça, des gens de l'underground.
1: Ça vient juste d'annuler tout ce que tu dis.
0: mais c'est le fun que tu laisses la place, justement. Est-ce que tu vois ça un peu comme... on s'entend que tu es un vétéran, on peut le dire maintenant?
2: Un vétéran.
0: Du rap keb, hein? Ouais. C'est à peu près aussi pire que la guerre, ce que vous avez en pensant.
1: Ouais, presque.
0: Ouais. Est-ce que c'est comme une espèce de volonté de tendre la main à la relève aussi, de laisser mettre en lumière ces talents-là?
1: Je te dirais que l'intention à la base n'est pas nécessairement de je veux donner du shine au nouveau. Là. C'est vraiment plus si j'ai un coup de cœur musical puis que je vois des atomes crochus avec quelqu'un, je m'en fous de son statut. Là,
0: ouais,
1: je m'en fous que ce soit quelqu'un de connu ou pas. T'sais. Puis je trouve ça, moi, je trouve ça super stimulant d'être obligé d'être. Tu sais, il faut que j'arrive sur mon A-game à quelqu'un qui est nouveau, qui a faim. Cette énergie-là, elle me nourrit moi aussi. J'aime vraiment ça.
0: Tu veux lui donner une bonne leçon, là. T'arrives sur ton A-game.
1: Ouais, mais c'est parce
0: pour
1: que.
0: Tout écraser la nouvelle compétition.
1: Tu sais, veux pas quelqu'un qui est nouveau, puis qu'il y a quelqu'un comme moi, mettons, qui est établi, qui l'approche, il va arriver sur son A-game. Parce que,
0: OK,
1: c'est une bonne occasion, veux pas, tu sais. Fait que. Tout cet échange-là, moi, j'aime vraiment ça. J'ai vu que ça avec Fouki dans ses débuts, avec d'autres mondes en cours de route, puis c'est quelque chose que j'aime vraiment beaucoup.
0: On écoute maintenant une chanson qui me parle beaucoup. Voici « Je cours après le trouble ».

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1: Il y a un autre truc aussi, tu sais, le track avec Judy, il s'appelle Fond de teint. Mais je dis nulle part fond de teint sur le track, genre. Mais c'est parce que le refrain original, c'était moi qui le faisais, puis je disais le même line que dans 24 heures. Là. Tu vois, on voit quand même les sangs en dessous du fond de teint, mais je suis comme, hey,

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3: Est-ce qu'une chanson comme ça, elle est teintée de ces standards-là?
4: Je pense qu'il y a une certaine structure, mais c'est parce que tu sais, il y a tellement des standards qui sont arrêtés pour qu'une chanson passe à la radio. Il faut que ça dure tant de temps, il faut qu'il y ait un refrain qui soit accrocheur, il faut pas que les couplets, surtout dans le rap, faut pas que ce soit trop cru, tu sais.
3: Non.
4: Si les couplets sont un peu plus chantonnés, c'est sûr que t'as plus de chances que ça passe, ça va pas rentrer dans tout. Tu sais, c'est très... Fait que tu sais, j'essaie de pas créer avec ça en tête parce qu'à un moment donné, tu sais, ça va paraître que tu fais quelque chose pour la radio. Moi, j'ai pas le goût que ça paraisse, tu sais.
3: Ouais.
4: Ben, que, mais tu sais, j'aime la pop. J'ai toujours aimé la pop. Je vais continuer à en faire. Fait que tu sais, ça vient naturellement. J'aime ça faire des chansons dans ce vibe-là aussi. Puis je le force pas pour que ça passe à la radio. C'est parce que j'aime vraiment ça faire des chansons avec une structure qui est pop et qui sonne bien, tu sais.
3: Je cours après le trouble. Ça dépeint le tempérament d'un gars, somme toute, arrogant, qui cherche de manière souvent consciente à se mettre dans l'embarras, hein, les pieds dans les plats.
4: Tu décris ma vie, mais...
3: Ben c'est ça, j'allais dire, c'est pas du tout autobiographique, ça, cette chanson-là. On est vraiment dans le personnage. Là.
4: Ben non, c'est un peu... C'est les deux, là, tu sais, il y a un peu de dérision, ça fait avec un peu d'humour, puis... C'est un peu une chanson qui a un esprit qui est très brag rap aussi, là, tu sais, les couplets sont un peu...
3: Oui, mais c'est un brag.
4: Le premier, c'est brag rap complètement. Là.
3: C'est une vantardise spéciale du gars qui se met dans l'embarras, mais qui s'en sort tout le temps.
4: C'est un peu ça. Oui, parce que justement, les accords de la tout chanson sont lumineux, puis c'est quand même drôle. C'est comme. C'est all good, même si je me mets dans la merde.
3: Est-ce que tu fais encore ça, volontairement te mettre dans le pétrin?
4: Non, avec beaucoup de thérapie, je ne fais plus ça.
3: Okay. Il a fallu passer à travers un processus.
4: Ouais, mais pour vrai, il y avait comme une partie de ma vie ou des. On and off dans ma vie où je. Quand ça allait bien, je savais même pas pourquoi j'avais envie de crisser le feu pour que ça aille mal, pour ressentir quelque chose ou pour qu'il se passe quelque chose. Puis à un moment donné, je suis allé décortiquer ça en thérapie avec mon psy puis en thérapie puis tout ça pour comprendre pourquoi. Pourquoi si je suis bien, je peux pas juste rester bien. À un moment donné, ça fait son temps, là, ça, te mettre dans le trouble juste pour sentir quelque chose.
3: Ouais. Est-ce que c'était à des fins créatives que tu voulais te mettre dans le trouble? Genre, okay, ça va faire une bonne toune, j'ai mis le feu à toute ma relation.
4: Tout ça, ce que je te dis, c'est subconscient. Là. C'est sans t'en... Okay. À un moment donné, tu as des patterns et tu te rends pas compte de pourquoi tu agis comme ça. À un moment donné, tu travailles dessus et tu comprends pourquoi. Pour le créatif... Je pense pas. Je pense que ça. Il y a des épisodes de ma vie qui m'ont aidé à écrire des chansons, certainement, mais tu sais, ce que je me rends compte, justement, ma vie, c'est quand même un fleuve tranquille depuis un bout, puis j'aime ça comme ça, là. Ben, les problèmes sont encore là. Les émotions négatives ou désagréables sont encore là. Tu sais, c'est tout ça, il existe encore, et je peux encore puiser là-dedans pour créer des affaires, là, tu sais. C'est pas. Je suis pas obligé que ce soit la catastrophe pour que ce soit intéressant créativement. Ouais. C'est un mythe que j'ai brisé aussi parce que je pensais que j'avais besoin de ça. Pour être un artiste intéressant, être torturé, là.
3: Ben,
4: zéro.
3: C'est l'espèce d'image aussi qu'on se fait de la rockstar là, qui a plein de problèmes et qui est dans une déchéance.
4: Qui a besoin complète. De consommer pour être créatif.
3: Exactement.
4: Ça, mais c'est vraiment pas d'honorer là, ta créativité.
3: On aurait dû aussi demander à ce que ton psy vienne avec nous à l'écoute commentée. On aurait pu en apprendre. OK.
4: J'ai mon attaché de presse qui me connaît depuis plus longtemps que mon psy.
3: OK, OK.
4: Bon, j'ai pas de psy en ce moment. Là.
3: OK. Bon, mais c'est bien plate.
4: On salue Pat.
3: On entre maintenant dans le cœur du propos de l'album, je trouve, avec Fond de teint, collaboration avec un autre rappeur que je découvre, Judy.
4: Oui.
3: Une chanson où tu parles de toi de manière très franche, de tes mauvaises habitudes de vie. Ça parle beaucoup de ça, le nouvel album, d'une certaine manière. Tu puises là-dedans, dans ton passé, si on veut.
4: Oui, mais dans celle-là, c'est un... je parle un peu de... Cette chanson-là, c'est des fois j'ai un vibe hivernal là, où j'ai de la misère à sortir de chez nous, à faire mes affaires. Genre, j'ai comme... c'est pas nécessairement... J'ai une petite tendance à la dépression, mettons. La dépression saisonnière. Le premier couplet, ça parle un peu de ça. Là, genre, j'ai pas de gaz dans mon char, mes stores sont fermés. Je suis pas capable de sortir de chez nous, je comprends pas pourquoi. Je me demande si ça va encore quelque part ma carrière quand elle va fucking bien. Ce feeling-là, genre, il est très genre mois de janvier, février, mettons.
3: Ça fait écho à une chanson comme Hiver que t'avais déjà faite aussi, où t'as parlé de ça.
4: Ah, mais là, c'est ça, on parle des... T'aimes beaucoup ça quand je parle des saisons.
3: Ouais, c'est là que t'es à ton meilleur. On écoute Fond.

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1: Music, it's over, bro. We're one of the last to survive. Toi, tu vas ride sur ce que t'as, bro, en tant qu'interprète, puis coriace, puis tout, mais genre comme, bro, moi, en tant que producer, je vais être un curator jusqu'à temps que la musique, ça soit quelque chose que genre, yo, tu rentres la caille, puis il va y avoir un système qui va voir quelle émotion t'es en train de vivre, puis il va te jouer une musique, il va la créer sur mesure en ce moment même pour te guérir de ton anxiété de la journée. Non, non, la musique, ce sera plus là. On va pas la consommer de la façon qu'on la consomme en ce moment. Là. C'est d'autres choses. Là. C'est fini. Là. C'est une affaire de 5 ans max. Là. Music is over. Là. La façon que moi, on l'a fait, c'est dead, ça.

0: moi je pense sincèrement, ma manière d'être spirituel, c'est qu'il existe un conte de fées pour chacun d'entre nous. L'établissement, il y en a pour tout le monde, c'est un buffet éternel et limité. C'est juste à toi. La vie attend après toi. Elle attendait après moi. Et cette journée-là, je dis, OK, j'ai comme catché, je te vous le dis, là, je suis en train de crever. Ça fait ainsi une fois que tu le faisais. Ta gueule, connard, là. Ferme ta crise, ta gueule, là. Puis fais-le, esti. T'es en train de crever, là. Ce matin-là, au lieu de dire, ah, mais tu comprends pas, parce que moi, il y a long, on a laissé manipulateur. Oh, mais là, j'expliquais tout bien, moi, mais tu comprends pas. J'ai fermé ma gueule pour la première fois de ma vie. Je l'ai fait.
1: Cocaine Dropout, sixième chanson de l'album 7 ans de malheur, titre temporaire. Un album qu'on explore de bout en bout sur Ici Musique Hip Hop avec l'auteur, le créateur de cette œuvre très ambitieuse mais très réussie, Corias lui-même.
2: Wow.
1: Cocaine Dropout, collaboration avec Suspecté, un des meilleurs rimeurs de notre scène hip hop. Pour vrai, il est très bon. J'aime beaucoup ce qu'il fait en général. Ça parle directement de tes années de consommation.
2: Oui.
1: Les fameux 7 ans de malheur, d'ailleurs, que tu évoques dans le titre de l'album sont liés à cette période de ta vie. C'est, mm-hmm. c'est ça, les 7 ans de malheur?
2: C'est un peu ça. Je pense que c'est, en fait, je pense que j'ai été pendant un bout dans ma vie artisan de mon propre malheur. C'est un peu cette réalisation-là, l'album. D'où la permanence où le temporaire des choses, c'est au final, c'est que c'est moi qui décide si c'est temporaire ou permanent. Quand tu te rends compte que tu es responsable de ton bonheur puis de ton malheur, à un moment donné, les choses, ils changent. Puis c'est un peu cette réalisation-là. Donc, c'est ça, pas mal ça, le thème de l'album. Puis, sur Cocaine Dropout, c'est un peu un... C'est un take sur The College Dropout.
1: De Kanye West?
2: De Kanye, ouais. Oui, c'est ça, mais c'est comme un moment donné, j'ai arrêté de consommer de la cocaïne. Fait que c'est Cocaine Dropout.
1: Ouais. Non, mais exact, mais le titre est super bien choisi. Ouais, il y a tout ce qu'il faut, là. Référence à la drogue, référence à un autre artiste.
2: Ouais, c'est ça.
1: Et référence à un rétablissement. Là, c'est comme le titre qui veut. T'aurais dû appeler l'album comme ça.
2: Oui, je vais texter mon gérant, je t'arrive là-dessus.
1: Pas en tout cas.
2: Steve, il va avoir le mot cocaïne dans le titre de l'album.
1: Et un mot d'anglais.
2: Canada.
1: Et un mot d'anglais après.
2: Et un mot d'anglais.
1: C'est super. Tu dis dans le deuxième couplet, c'est moi l'écrivain qui décidera la fin de ma saga. Ça fait référence à ce que tu dis. Quand est-ce que t'as décidé que tu méritais une meilleure fin que celle d'un gars, pour te citer, qui se roule un vin sur l'autoroute?
2: Oui.
1: Je ne demande pas une date, là, mais c'était quoi l'événement clé, sans mauvais jeu de mots, qui a mené à ça?
2: C'est pas quel drôle, ça. J'ai essayé de pas rire.
1: J'avais pas, God, j'y ai pensé sur le spot.
2: Je pense que c'est du travail de thérapie qui a fait qu'à un moment donné, je me suis assez aimé pour arrêter de me détruire.
1: Carrément.
2: Pas mal ça. Oh ouais, je m'aime beaucoup maintenant. Je valorise qui je suis. Puis, tu sais, faire des bonnes choses dans ma vie aussi, de l'accumulation de bonnes actions fait que je me sens bien avec moi-même. Puis, c'est ça. À un moment donné, il y a une réparation qui s'est faite. C'est pas mal ça.
1: Mais c'est vrai qu'on. Je sais pas, il y a une tendance dans le rap des années 2010, je dirais, où on se vante beaucoup par l'excès, par la déchéance.
2: Il y a ça,
1: mais on peut se vanter aussi par, comme tu dis, les bons coups, les réussites qu'on a dans notre vie. Puis c'est comme un changement de paradigme, pratiquement, dans ta vie, mais aussi dans le rap que tu proposes.
2: Oui, mais il y a aussi un. Tu sais, dans mes ambitions personnelles en tant qu'humain, je pense que ultimement tout ce que j'ai envie de faire, c'est faire le bien. Faire que je sais qu'est-ce qui est fondamentalement bien. Dans toutes mes micro-décisions comme mes grandes décisions de vie, si je sens que ça va pas nourrir quelque chose de beau en moi, j'arrête. Je le fais pas. Mais, puis avant, j'allais dans des affaires des fois que j'étais,
1: je cours après le trouble.
2: Exactement.
1: C'est ça.
2: Ça grille, je vais y aller pareil. Là. C'est ça.
1: Chanson directement liée à Cocaine Dropout, c'est la suivante, Le Party est fini, avec Calamine et la poète et slameuse Marjolaine Beauchamp.
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1: Le party fini, 7e chanson de cet album, 7 ans de malheur, titre temporaire de Corias. On peut dire que cette chanson-là, c'est le lendemain du party, le crash après la fête qui en finit plus.
2: C'est un peu ça? C'est un peu. C'est drôle parce que ce que tu dis ça, parce que c'est vraiment ça. Puis le slam de Marjolaine Beauchamp, ça décrit vraiment c'est quoi le feeling d'une rechute quand tu dégèles puis que t'es comme qu'est-ce que j'ai fait encore là, tu sais, il y a comme un feeling du j'ai pas dormi de la nuit puis le soleil se lève puis le monde continue à se passer. Ouais, c'est ça. Puis elle a vraiment bien justement décrit le feeling, puis mais c'est ça. Moi, c'est cette portion-là, Cocaine Dropout, puis Le Party est fini, c'est mes deux chansons préférées de l'album.
1: Ouais, moi aussi, ouais. Je les aime beaucoup. Ouais. On retrouve, comme on disait, Marjolaine, mais aussi Calamine sur la chanson. Et je dois dire que ça m'a surpris, puisque Calamine, sur son album Bulletproof, en 2021, avait échantillonné une entrevue que tu avais donnée à Penelope McQuaid, une entrevue avec Fouki, si je ne me trompe pas. Ouais, ouais. Fouki était là, où tu incarnais en quelque sorte, sans le vouloir, le concept de boys club qu'il avait même mis sur la scène hip-hop d'ici. Ouais. Est-ce que tu as dû comme t'excuser à Calamine pour en arriver à cette chanson-là? Oui,
2: mais je pense que il y avait toute cette entrevue-là avec Fouki à Penelope, c'était vraiment bizarre. Je réécoute, puis j'étais vraiment dans des drôles de comportements.
1: C'est à cause de la pandémie?
2: Non, c'était avant la pandémie. Pour vrai, c'était avant.
1: Ah oui, c'était 2019. Avant? Oh, ouais. Ah oui, OK, je pensais que c'était pour Génie en herbe.
2: Puis, c'est drôle parce que les commentaires sur YouTube sont comme « Il va-tu se faire ma gueule? » Puis là, c'est Fouki parler à un moment donné. Là. Hey, j'étais insupportable dans cette entrevue-là. Puis je pense que c'est beaucoup, c'est les propos de Fouki qui dit « La musique, c'est la musique. » Tu sais, puis il manque tellement de nuances dans nos propos, tu sais, au niveau de la représentativité, puis comment que c'est important de mettre les femmes en avant pour qu'ils soient représentées, puis tout ça. Puis tu sais, je réécoute ça, puis je suis comme, c'est un shit show, cette entrevue-là. Puis quand elle a mis ça sur son album, je l'ai appelé.
1: Tu sais, moi, c'est ça. T'avais son numéro, tu
2: l'as trouvé, puis je l'ai appelé, puis j'avais le goût de jaser avec elle, puis de. Juste de. Parce que j'ai écouté son album, je la connaissais pas, Calamine, j'avais aucune idée c'était qui, puis j'ai écouté, je suis comme, Chris, c'est vraiment une bonne rappeuse, tout ça, puis j'étais emballé de voir. Puis je trouvais ça flair qu'elle arrive en nous dissant sur un album. Tu sais, moi, j'aime beaucoup cet esprit-là, je trouvais ça.
1: Qui a beaucoup d'allure.
2: J'étais comme. À raison, puis je suis fucking down avec ça, tu sais. Fait que finalement, on s'entend vraiment bien maintenant. Là.
1: Bon, c'est une très bonne nouvelle. On s'en
2: J'aime beaucoup ce qu'elle fait.
1: Oui, ben effectivement, c'est très bon. Même son dernier album, sur lequel il y a Chambre d'écho, qui est un de tes coups de cœur musical dernièrement, c'est très très bon. Ça rejoint aussi les thématiques, je trouve, de ton album.
2: Et sa façon d'écrire, on a des points communs quand même.
1: On s'en va maintenant dans un tout autre genre musical. On touche au rock, au pop-punk un peu sur cette collaboration avec Sodia. Ouais. Rêve éveillé. On l'écoute à l'instant.

0: Pray, une chanson que j'aime beaucoup, Corias, dans laquelle tu affirmes que le showbiz est toxique. Et écoute, on pourrait en parler longtemps. Est-ce que la toxicité de l'industrie musicale ou du show business, comme dirait un impresario dans les années 80-90, est-ce que tout ça contribue un peu à tes années sombres, à ton fameux 7 ans de malheur?
1: Oui, puis non. Parce qu'encore là, je pense que j'ai été artisan de mon propre malheur, puis que au final, c'est moi avec moi-même, tu sais. Puis il faut que je fasse fi de whatever, les petites commérages, ces affaires-là.
0: Ouais, ouais.
1: Au final,
0: les gossips.
1: Les gossips. Mais tu sais, je pense que c'est au-delà de l'industrie musicale, je pense que c'est les humains en général, puis comme la façon de diffuser de la musique, tout ça, puis les réseaux sociaux, puis qu'on est obligé de devenir des influenceurs quand on est musicien maintenant. Tout ça est plus toxique, je pense que. Je trouve que c'est. Tu sais, je parle, mettons, d'une certaine période ou de comment je me sentais à un certain moment, mais je trouve. J'ai changé ma lunette, mettons. L'industrie musicale, je la trouve vraiment le fun aussi. Il y a vraiment du beau monde dans la musique québécoise. Okay. Il y a du monde, tu sais. Je me suis fait beaucoup d'amis, j'ai fait des belles rencontres. Il n'y a pas que ça. Mais le. Tout ce qui a rapport avec le gossip et avec spill du tea sur qui a fait quoi avec qui, puis toutes ces affaires-là, ça me. Moi, j'ai pas d'intérêt pour ça, puis je vois ça comme. Tu connais-tu le test des trois passoires de Socrate?
0: Non.
1: J'ai appris ça, puis.
0: OK, hey, ça, j'ai hâte. OK, vas-y.
1: OK.
0: T'écoute, là.
1: quand j'entends quelque chose, est-ce que c'est vrai? Est-ce okay. que c'est utile? Et c'est quoi le troisième déjà?
0: Marqué.
1: Et est-ce que c'est. Bienveillant.
0: Bienveillant, OK. Utile, vrai, bienveillant.
1: Ouais, c'est ça. Est-ce que quand j'entends quelque chose puis que je sais pas si c'est vrai, je sais pas si c'est utile que je le répande, si c'est pas bienveillant envers quelqu'un, je le dis pas maintenant.
0: OK.
1: Je trouve que c'est comme... Il y a quelque chose de un peu pourri à genre vouloir parler sur un... sur nous-mêmes, mettons. Ça, je trouve ça toxique. Puis il y a beaucoup ça dans la musique et dans l'industrie de l'art en général. Puis ça me gosse.
0: Ouais. Mais toi, la game là, dont tu parles d'influenceurs, de réseaux sociaux, t'as joues pas tant que ça non plus.
1: Ben, je suis obligé par la force des choses, mais j'essaie d'avoir du plaisir avec ça parce que je sais que je suis obligé de le faire. Il faut que je m'adapte à l'époque pour que ma musique soit diffusée et pour que j'aie de l'engagement sur mes affaires. Je suis pas cave non plus. Je suis pas comme je me coupe de tout ça parce que je vivrai pas. Là.
0: Mais je pense que tu peux plus le faire, ça. Parce que je pense à un gars comme Loud, tu sais, qui est assez réservé. C'est pas quelque chose qu'il veut faire nécessairement, mais il faut le faire. Puis c'est lui qui me l'a dit. Tu sais, il faut que je la fasse, ce game-là. Mais c'est fou que même des gens qui sont pas. C'est vraiment pas eux. Il faut qu'ils s'adaptent à ça, même s'ils ont déjà un certain niveau de popularité, parce que sinon, ça se poursuit pas. C'est vraiment un changement.
1: Il y a moyen
0: de
1: le doser, là. Même affaire. Quand je parle d'influenceurs, quand je vois des gens qui parlent de toute leur vie au complet sur les réseaux sociaux, qui ont plus de vie privée, je suis comme. Je trouve que c'est une drôle d'époque. Les stories où on voit l'intime de tout le monde en permanence, c'est bizarre. Quand tu regardes ça avec un œil, avec un petit peu de recul, là, on est dans une drôle d'époque, mais tu sais. J'essaie justement de garder une lunette positive sur tout ça puis de le faire avec du plaisir parce que si je reste dans cette zone-là, je vais avoir le goût de m'enlever des réseaux. Là.
0: Ouais, ouais. On est rendu vieux, en tout cas. Ça, c'est sûr.
1: Changement, je parle pour toi.
0: Ben là, ton témoignage ne semble pas celui d'un homme de la génération Z. Mais bon.
1: Ben, de la génération Z, il y en a quand même qui ont ces propos-là, je pense.
0: Ouais, oui, effectivement. La alpha, peu importe.
1: Ouais, ouais.
0: On s'en va maintenant écouter un artiste de la relève. Hein, celui qui veut faire découvrir le rap du plateau S à tout le Québec. Fouki. On parle de Fouki. Voici la très étonnante Slap.

0: slap. Ça slap solide. Un duo entre Corias et Fouki, l'un des nombreux invités de ce 7e album de Corias, qu'on décortique ensemble aujourd'hui sur Ici Musique Hip Hop. Vous êtes toujours avec votre animateur Olivier Boisvert-Magnin et mon invité se nomme toujours, encore et toujours, Corias. Slap, c'est une belle pause, je trouve, dans cet album plutôt chargé de ta discographie, dans les paroles, dans la musique. Je pense qu'on peut toujours compter sur Fouki pour ajouter un peu de légèreté.
1: Je pense qu'on peut toujours compter sur Fouki pour prendre une petite pause.
0: Une petite pause bien gaillée, là. On est tout le temps très bien.
1: Moi, j'adore ce track. Justement, on est en train de la monter pour le show, puis ça slap.
0: Ça slap, oui.
1: Mais ça prend des vibes comme ça aussi, je pense.
0: Ben, pour les shows, c'est certain, parce que c'est pas avec...
1: On a beaucoup pensé au show en faisant l'album aussi, tu sais, à certains moments. Ça va être cool en show, ça, on va faire ça pour les spectacles.
0: Non, mais exact, parce que c'est ça, comme juste assez chargé, fait que si t'as juste ça tout le long du show, ça slappe pas, tu sais. Mais la chanson, je disais, est étonnante, je trouve, en raison de sa trame très 80s, là, on disait début des années 80, breakbeat, Africa Bambala, un petit peu là-dedans.
1: Bambala,
0: j'ai dit Bambala. Africa, la Lambada.
1: Africa, la Bamba.
0: La Lambada. En tout cas, vous comprenez ce que je veux dire.
1: Rest in peace.
0: Qu'est-ce que vous aviez envie de faire? C'est parce que je vous ai jamais entendu vraiment rapper sur une chanson de la sorte. Qu'est-ce qui vous a pris?
1: En fait, c'est parti d'un beat de Rough Sound. Tu sais, ça part souvent de la musique dans le rap. C'est souvent ça. Des fois, ça part des paroles, puis on construit à partir d'une idée. Mais tu sais, c'est 90% du temps, c'est le beat qui va l'idée, qu'est-ce qu'on va faire avec.
0: Lui, Rough Sound, il avait déjà fait ça?
1: Oui, c'est un beat. Okay. C'est parti d'un petit beat, mais il avait échantillonné, je me souviens pas c'est quoi, puis je le dirai pas, là, mais c'est un breakbeat, carrément un breakbeat des 80s qui avait échantillonné, il y avait un synth qui était constant, mais c'était trop, le sample était trop reconnaissable, trop dur à clearer, fait qu'on a enlevé le sample, on a recomposé quelque chose.
0: Mais l'essence dans le même esprit,
1: du beat est vraiment, c'est vraiment semblable. Puis j'aime beaucoup la musique des années 80, j'aime beaucoup les synths, j'aime beaucoup les trucs qui sont up-tempo, fait que j'en voulais aussi sur l'album.
0: On va maintenant revenir au programme principal de l'album avec une de tes chansons les plus accrocheuses, je trouve, Heartbreak Club. Une autre chanson où tu t'exposes de manière très franche. Cette fois, on ne parle pas de dépendance aux substances, mais bien de dépendance amoureuse. Mm-hmm. Quelle est la pire dépendance entre les deux?
1: La dépendance affective est la mère de toutes les dépendances.
0: Oui, OK. Si les autres viennent après.
1: Oui, exactement. Okay. Puis moi, ça a été la mienne pendant longtemps. Puis c'est comme, à un moment donné, remplir un void avec des relations, tu sais, autant amoureuses que sexuelles que tout ça. Pourquoi je le fais? Il y a la question qui s'est posée. Puis un filtre qui s'est mis dans ma vie, dans être sélectif des gens que je laisse entrer dans mon intimité, apprendre à dire non au monde, pas comprendre pourquoi j'ai envie de faire du serial dating, toutes ces affaires-là. J'ai pris des longues pauses de relations qui m'ont fait vraiment du bien, qui m'ont fait réorienter comment que j'approche les relations pour être une personne saine en relation aussi. Fait que c'est ce sujet-là qui est abordé là-dedans. Je suis pas capable de dire non, c'est ça le refrain. C'était ça pendant un bout, là, puis à un moment donné, je ferme la porte à tout le monde, je suis sélectif. Au final, moi, je suis un lover, je veux être amoureux dans la vie. C'est vraiment ça que je veux, puis c'est ça. Fait que, voilà.
0: Mais c'est un très beau terme, je n'avais jamais entendu. Serial dating. Ça veut tout dire. On l'écoute, Heartbreak Club.

essayez de m'envoyer genre ce que vous avez au fur et à mesure. Exemple, si vous avez déjà votre verse avec Cloud, moi je vais essayer de gagner ça cette nuit là. Si mon gars il se réveille pas trop là. 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

0: La Offenbach, collaboration entre deux rappeurs, encore une fois, issus de l'underground. Corias et Loud. J'ai mis un chandail, d'ailleurs, en hommage à ça, aujourd'hui.
1: Jerry Poulet, ben oui, avec ton... Avec ta casquette de la cage au sport,
0: c'était... Oui, j'avais pas flashé que j'avais une casquette cage. J'aime beaucoup le poulet, en tout cas. Qu'est-ce que vous voulez? Regarde, on peut pas me changer, hein?
1: On te changera jamais. C'est ça. On te changera pas sur la volaille.
0: Non, c'est là. Ça. 38 ans de malheur et de poulet.
1: 7 ans de poulet.
0: 7 ans de poulet. Toi et Loud, on ne vous avait pas entendu ensemble, si je me trompe pas, depuis la chanson Pardon.
1: Oui.
0: Ça, c'est paru il y a 10 ans sur Love Supreme. Qu'est-ce qui vous a motivé à recroiser le fer après? Moi, je me rappelle, Pardon, tu sais, c'était avant que Loud entame sa carrière solo. Puis je trouvais que son verse était comme OK. Parce que il y avait Larry aussi sur ton album, mais le verse de Loud m'avait marqué. J'étais comme, OK, Loud en solo, ça va être quelque chose. Je m'étais pas trompé, mais si je me l'étais juste dit à moi-même, par contre, j'aurais dû le marquer sur les réseaux sociaux dire je vous l'avais dit. Qu'est-ce qui vous a motivé vraiment à revenir après 10 ans?
1: Ben, on a eu des petits conflits personnels, Loud puis moi. T'sais, on s'est comme pas parlé pendant un bout, puis il y a eu des petites pointes sur ses albums à mon égard.
0: Ben, c'est un peu ça. Je voulais que t'ailles là un peu. Là,
1: ouais, mais tu sais, sur... non, mais tu sais, je n'ai jamais parlé, mais à un moment donné, on peut en parler.
0: Oui, on est d'accord.
1: T'sais, ça, c'est parti, à un moment donné, d'une entrevue avec Marc Cassivi que j'avais faite, où je parlais de Lord Larry Hedges en disant, tu sais, il parlait de misogynie, des propos, puis tout ça, puis je m'étais un peu détaché de Lord Larry Hedges, puis c'était pas mon intention, tu sais, puis eux autres, ils l'avaient pas pris, ils avaient été insultés de ça.
0: Oui, surtout que t'étais très proche d'eux, t'avais fait la toune rap keb à l'époque,
1: c'était
0: en 2013.
1: C'était un peu comme moralisateur, on a comme arrêté de se parler pendant un bout, puis là, j'ai entendu son album, il y avait des pointes à mon égard, j'étais en tabarnak.
0: Lequel?
1: Sur son premier album, sur
0: une année record. Une année record, ben oui.
1: Puis c'est ça. Puis moi, c'est plus au niveau personnel que ça m'avait fait de la peine, c'est parce que les gars, on était quand même proches, on a fait de la tournée ensemble, tout ça. Puis je trouvais ça. Moi, ça me tentait pas d'embarquer dans des trucs de rap game du tout avec eux autres, tu sais. Je trouvais juste ça dommage qu'on aille là, tu sais. Puis à un moment donné, ben on s'est écrit, on s'est reparlé, puis on a tout ça, là, tu sais. Puis on a repartagé la scène au Centre Bell pour les 20 ans de 7e ciel. On a refait Pardon
0: c'est
1: là.
0: Vrai. Ah ouais,
1: fait que, à un moment donné, on met ces affaires-là derrière, puis c'est un peu puéril, moi, je trouve, là, tu sais. Ça me tentait pas de fider ça, puis de répliquer des affaires, puis ça me tentait zéro d'embarquer là-dedans.
0: C'est un beau statement quand même de le ramener sur ton album. Et aussi, ça met la table pour la soirée Rap Keb 10 ans après, qui va avoir lieu le 18 juin prochain dans le quartier des spectacles.
1: Yes.
0: Un concert, on pourrait dire, historique, justement, parce qu'on remet de l'avant le rap québécois, qui avait été mis, et ça c'est fou, il y a 10 ans, le 9 juin 2016, c'était la première fois que les Franco de Montréal faisaient un événement d'ouverture avec du hip-hop.
1: Ouais.
0: OK? Puis ça fait 10 ans. Toi, t'avais été l'invité surprise de ce concert-là.
1: Ouais, j'avais fait deux tours.
0: Qui réunissait Lord Larry Hedges, Dead O'Bees à la Clap Brown. Et là, ça va être vous deux. Il va y avoir d'autres rappeurs aussi qui vont être invités ce soir-là. On parle du 18 juin prochain. Il va y avoir Rhymes.
1: Je me souviens pas c'est quoi le line-up, mais il y a plusieurs rappeurs. Il y a aussi des rappeurs, je pense que par hasard.
0: Mm-hmm.
1: Mais je pense une soirée de rap de 18h jusqu'après le show de Loud qui close à 22h. Là. Moi, je vais embarquer genre vers 8h30. Lui, après ça, il close. Puis il va y avoir de la collab entre nous deux aussi.
0: Puis vous allez vous chicaner à un moment donné.
1: On va chicaner. On va faire un word-up battle. Le word-up tant attendu de Corias versus Loud.
0: J'aimerais ça.
1: Maintenant, ça va être une grosse soirée de rap, puis j'ai bien hâte.
0: On écoute maintenant une chanson que j'aime beaucoup. J'adore le titre. Rime en E.
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1: Rime en E de Corias avec la voix échantillonnée d'Yvon Crevé. C'est ouais. tiré d'une entrevue qu'il a donnée à Rap Politique.
2: Ouais.
1: Yvon Crevé, que t'adores, je pense que c'est, ça a été un artiste que t'as beaucoup écouté.
2: Ouais, ouais. C'est un de mes rappeurs préférés, de, mettons dans les vétérans, les premiers rappeurs que j'ai écoutés. C'est un gars qui a une voix qui est très unique, qui est très... J'aime beaucoup les gens qui ont des voix puissantes quand ils rappent et qu'on les reconnaît dès qu'ils disent un mot. Là,
1: ouais.
2: Lui, ça en est un. Il a eu beaucoup d'impact dans mon parcours.
1: Et je pense qu'on a été beaucoup snob envers les rimes en « et ». Yvon Crevé en a fait beaucoup, c'est correct. Mais dans les années 2000, avec le courant de rap peut-être plus technique là, qui a comme atteint son point culminant avec les Word Up, Ballo notamment, ouais. les rimes multisyllabiques, on dirait ouais. qu'on a été snob envers les rimes en « et ». Toi, tu as un agenda où tu veux les remettre de l'avant, redonner les lettres de noblesse aux rimes en « et ».
2: Non, mais je trouvais ça nice, en fait, dans son entrevue, qui justement le bout de l'entrevue où il dit « si tu dis que je fais juste des rimes en « et », c'est parce que c'est juste ça que t'as à dire, man. Que tu me trouves bon, là. Après c'est ça, je fais juste des rimes en « et », mais je fais quand même des rimes multisyllabiques.
1: Non, non,
2: là,
1: mais c'est ça. Mais
2: c'est dire... quand même juste des rimes en « et ». C'est un peu ça, la joke. Là. Je sais comme, je vais faire un verse de rimes en « et », mais ça va être mon petit hommage avant bon.
1: Ben oui, mais c'est parfait. Ouais, c'est je pense qu'on peut bien les faire, les rimes en « et », sans que ça soit
2: ben ouais.
1: trop simple ou simpliste. Même.
2: Exactement.
1: La prochaine, elle est très importante. C'est une collaboration avec une légende de la chanson québécoise, Daniel Bélanger.
2: Mm-hmm.
1: Évidemment, ça aussi, quand j'ai vu la liste des chansons, j'étais comme « wow, j'ai hâte d'entendre ça ». Parle-moi de ta rencontre avec Daniel. Comment c'est arrivé, ça?
2: Tu vois, la rencontre ne s'est jamais faite. Mais c'est un gars qui est quand même, je pense qu'il est quand même assez... il n'est pas sorteux.
1: Non,
2: il est plutôt introverti, de ce que je perçois.
1: Très introverti.
2: J'avais pas le goût non plus de le forcer à venir en studio puis à ce qu'on soit tout un peu inconfortable, qu'est-ce qu'on fait, whatever. J'y ai proposé de faire quelque chose à distance, en fait, parce qu'il a commencé, je t'ai déjà parlé, là, il a commencé à commenter des affaires sur mes posts Instagram. Il commentait des emojis sur mes posts de printemps, tout ça, puis j'étais comme...
1: Oh yeah!
2: Oh, OK, bon, ben, Daniel Bélanger, si je suis qui? Là, c'est une notif que je suis comme, what the fuck, que je screenshot à tout le monde que je connais. Fait que je savais pas qu'il connaissait mon existence, puis là, il commande.
1: Ou même qu'il aimait ça, parce que pour commenter, c'est un signe aussi d'amour.
2: Oui, exactement, ben c'est ça. C'est un signe d'amour.
1: Ben, carrément. C'est l'amour au temps numérique.
2: Oui, exactement. Fait que je l'ai DM pour collab. Tu sais, j'étais comment le timing serait bon avec l'album. T'es-tu ouvert à ça? Puis là, il m'a donné son courriel pour qu'on ait des échanges, puis tout ça. Puis j'ai proposé de composer quelque chose de son bord, juste avec le titre de l'album, qu'est-ce que ça lui inspirait. Puis il est parti de son côté avec ça. Puis un genre de un mois, deux mois plus tard, un moment donné, il m'est revenu avec une idée, une maquette, puis on est parti avec ça. Fait que on a comme un peu échantillonné ce qu'il a fait, mais c'est une compo originale de Daniel.
1: Très, très belle chanson. On l'écoute, 7 ans de malheur, titre permanent.

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Yo, ça va, man. Yeah, désolé pour le non-retour, man. Je suis dans l'estide rush de l'album en ce moment, dans le mix, puis j'ai vraiment beaucoup de pince à la planche, puis ça file comme la fin de quelque chose, man. La fin puis le début de quelque chose en ce moment, puis c'est vraiment un estide bon feeling. Anyways, je pense qu'on est pas mal dû pour un café à un moment donné, là. Fait que, dis-moi quand t'es dispo, puis on fait ça. Salut, bro, bon 24.

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0: On est dans le sprint final de cette écoute commentée du 7e album de Corias. On vient d'entendre 24 heures, la toute première chanson qu'on a entendue comme extrait de l'album. 24 heures, ça a un lien avec le tatou que tu as sur le poignet, je pense, oui. Qui est juste pour aujourd'hui.
1: Oui.
0: Ça fait référence aux thérapies que tu as fait pour te sortir de la consommation. Est-ce que c'est oui. Ça, le 24 heures, chaque 24 heures?
1: Oui, puis c'est drôle, ça a vraiment rapport à 24 heures parce que la philosophie, tout ça, que je trouve, j'ai vraiment adhéré à ça, c'est-à-dire tu sais que si tu dis « j'arrête de consommer pour toujours », c'est comme n'importe quoi. Quand tu dis « je vais arrêter quelque chose pour toujours », ça fait peur.
0: Ben oui.
1: Puis ça te pousse à être comme « hey, je vais-tu être capable de faire ça pour toujours ?» Mais si tu l'approches, genre « je vais faire ça 24 heures à la fois », je me réveille ce matin, aujourd'hui je consomme pas, demain je sais pas qu'est-ce qui va se passer.
0: Ça se peut.
1: Ça se peut.
0: Ça se peut.
1: Mais aujourd'hui je consomme pas, juste pour aujourd'hui je consomme pas, mais si tu répètes ça 24 heures à la fois, à un moment donné, les années s'accumulent. Tu sais. Cette idée-là, cette philosophie-là de l'approcher juste une journée à la fois, c'est quelque chose que j'applique dans beaucoup de choses dans ma vie aussi.
0: Ouais.
1: Puis c'est un reminder sur le bras avec lequel je prends un drink. Je fais ça juste pour aujourd'hui.
0: Un drink sans alcool?
1: Oui, okay. Absolument. Ben oui.
0: Pas
1: c'est
0: avec
1: qu'il y a beaucoup de choses qui se boivent qui n'ont pas d'alcool dedans.
0: Ah ouais, ben ouais. Ça, j'en ai entendu parler. Je connais l'eau.
1: Je connais l'eau.
0: Ça, je connais ça. Mais pour le reste, il faudrait que peut-être tu me donnes tes recettes de mocktail.
1: Je vais t'initier. Je suis rendu un mixologue de mocktail.
0: Rendu un mixologue sans alcool. Ouais. Tu fais-tu du flair?
1: J'achète beaucoup de citron ces temps-ci.
0: Tu fais-tu beaucoup de Barton Flair? Là?
1: Jamais, non. Je suis fucking maladroit. Je pèterais tous mes verres.
0: Ah oh, ouais, ça serait pas bon pour une entreprise, une jeune entreprise. La dernière chanson s'intitule, à juste titre, « Arrêtez d'essayer de me sauver ». C'est-tu en majuscule qu'il faut le voir?
1: Ben, j'ai tout mis l'album en majuscule.
0: Okay.
1: C'est ça, c'est le styliste du truc que je trouvais qui était nice.
0: OK, parce que c'est tu t'affirmes haut et fort.
1: C'est un hommage à Marc-Chantal Toupin, mon okay. album.
0: Et à ses statuts Facebook très expressifs.
1: Ceux qui savent, savent.
0: Oui, ceux qui savent, savent, effectivement. C'est une autre chanson que je trouve très importante sur l'album parce qu'évidemment, elle met le point final à toute cette histoire de transformation, de cheminement. Qu'est-ce que tu voulais dire avec cette chanson-là, avec un titre comme « Arrêtez d'essayer de me sauver » en majuscule?
1: Ben, tu sais, quand je te parlais de se responsabiliser sur son bien-être, ben, c'est un peu ça. Je le dis, il n'y a personne d'autre qui peut venir sauver mon as. Tu sais. C'est pas seulement à cause de la consommation, c'est surtout dans ma vie. Tu sais, ouais. Il y a un moment où, mettons, il y a quand même un déclic où je suis un peu plus devenu un adulte, je pense, dans les dernières années aussi.
0: Ça se passe quand, ça?
1: Même si je suis un père et tout ça, je pense qu'il y a eu. J'ai de la misère à me responsabiliser sur beaucoup de choses, tu sais. Puis. C'est ça, c'est un espèce de passage, un vrai passage à la vie adulte, mais plutôt à se responsabiliser sur sa vie. C'est ça.
0: Carrément. Puis ça se passe à quel âge, ça, le début de l'âge adulte?
1: Ça dépend.
0: Ça dépend. Ça dépend. Okay. Ben, je demande pour un ami.
1: J'ai goût de te dire 39.
0: 39, hein? OK, ben, c'est bon.
1: Parce que je connais ton âge.
0: C'est très bientôt. Alors, on l'écoute, cette dernière chanson-là, mais reste avec nous. Oui. On t'a attaché de toute façon.
1: Oh non, je me défenestre dès que c'est fini.
0: On va parler de musique.

0: Alors, c'est terminé. On vient de finir cette écoute commentée du nouvel album de Corias qui sort aujourd'hui même. Hein, c'est la journée où l'album est disponible sur toutes les plateformes. Oui. Y aura-t-il des copies physiques tant que
1: ça? Éventuellement, on va peut-être imprimer ça. Pour l'instant, il n'y en a pas, mais on s'imprime toujours un peu de copies physiques pour la merch puis pour les peu de disques qui restent. Là. Ça va venir éventuellement.
0: Pour les quatre qui restent.
1: Ouais, c'est pas mal ça.
0: On va plonger, avant que tu quittes, dans l'univers musical de l'album, dans les chansons, les artistes qui t'ont inspiré. Pour en arriver à ça, toi et ton équipe de producteurs, essentiellement constituée de Rough Sound et Lord William, avant qu'on plonge là-dedans, est-ce que tu peux nous parler un petit peu de la chimie entre vous trois, parce que c'est vraiment le noyau dur de la création de l'album?
1: Oui, ben c'est sûr qu'avec Rough, ça fait plusieurs années, on est rendu des bons amis, on a vécu beaucoup d'affaires, on est autant au niveau professionnel que personnel. Fait que, tu sais, le travail avec lui, il se fait tellement facilement, on parle le même langage, je peux aller ailleurs avec lui aussi. Ça fait longtemps qu'on travaille ensemble. On avait le goût d'explorer d'autres choses sur cet album-là. Puis Lord Williams, c'est avec lui que j'ai enregistré, que j'ai fait toute la prise de voix chez lui à Hartford. Il y a une maison dans le bois à Hartford. Fait que j'allais faire des genres de chalets un peu à 2-3 jours. J'arrivais, il n'y avait rien de fait. On faisait ça un peu de façon spontanée. Je repartais avec une chanson, deux chansons. Des fois, je repartais que rien. Il y a eu de l'essai-erreur quand même, tu sais. Mais ce vibe-là, c'était vraiment... la chimie avec lui qui a fait un peu la différence là, pour cet album-là. Ça a été vraiment le fun de faire ça avec ce gars-là.
0: Ben, c'était la première fois que tu travaillais comme pour vrai avec lui, dans le sens que vous aviez déjà fait une chanson il y a comme 15 ans.
1: Ouais, mais il m'avait envoyé un beat à distance. Je ne l'avais jamais rencontré. Puis quand est venu le temps d'enregistrer l'album, là, je l'ai considéré l'amener avec nous autres dans la gang, le mettre dans l'équation. Puis j'ai chillé avec lui, voir si la chimie a passé. Puis on est devenus des amis quand même assez rapidement.
0: Très important, ça, de joindre l'amitié et le travail.
1: Ah, c'est principal.
0: Pour vrai, oui.
1: Oh, ouais. Tout ça avec qui je travaille, il faut que ce soit mes amis. J'ai de la misère à faire ça autrement. Mm-hmm. Fait que mon équipe de show, c'est encore la même gang. Il faut que je me sente en confiance aussi, puis qu'il y ait des vrais liens. Je pense que ça paraît dans la qualité de la musique aussi, au final.
0: Parmi les artistes qui vous ont inspiré pour la création de l'album, il y a Vince Staples, Travis Scott et Prodigy.
1: Ouais. The Prodigy,
0: oui. Ouais, non.
1: Il y a aussi Prodigy de Mobb Deep.
0: De Mobb Deep.
1: Of course, mais...
0: Mais là, on parle de ce groupe, je pourrais dire, pilier du big beat britannique, donc mouvement électro avec des rythmes très, très incisifs, des influences rock industrielles aussi. Ouais. Qu'est-ce que t'aimes chez Prodigy?
1: Ben, leur façon d'échantillonner, comment que c'est cru, que c'est très c'est raw, là, c'est frappant. Ouais. C'est un des premiers groupes qui m'a fait me réveiller sur la musique quand j'étais ado aussi. Là,
0: avec le clip...
1: Ça peut être ça, la musique aussi, puis ça vient me provoquer des drôles d'émotions, genre de... Un peu comme le rap a fait, là, mais tu sais, c'est le clip duquel
0: ouais,
1: tu parles.
0: The Breed, là.
1: Qui est iconique, là.
0: Qui est iconique, elle est dans le bain avec cet anneau dans le nez surdimensionné.
1: Ouais, exactement.
0: C'était quelque chose. Moi aussi, ça a été un éveil musical.
1: C'est ça. Ben, on a écouté, on est retombé dans cette période-là à écouter des affaires de cette époque-là, puis... Il y a un esprit rap dans ce qu'ils font, hip-hop, c'est-à-dire que c'est de l'échantillonnage pour la plupart de... Il y a des synths, des trucs comme ça, mais c'est des breakbeats, il y a beaucoup d'échantillonnage. Puis quand tu regardes, je check beaucoup les breakdowns de samples, puis c'est très complexe comment ils ont échantillonné. C'est vraiment de la bonne musique, puis le feeling que je ressentais en écoutant ça, c'est un peu ce que j'ai essayé de faire avec Cocaine Dropout. On écoutait beaucoup de Prodigy, quand on a fait un chalet un moment donné, on écoutait ça, puis on était comme on essayait de faire quelque chose de semblable à ça, sans que ce soit semblable, mais l'énergie semblable, mettons.
0: Puis Basse Couture aussi, je trouve qu'elle a un lien un peu avec ce dont tu parles.
1: Ouais, surtout la deuxième partie.
0: Ouais, on écoute Prodigy sur les ondes d'ici Musique Hip Hop.

0: Vince Staples, Black and Blue, c'était précédé de Sirens de Travis Scott et Breed de Prodigy, trois artistes qui ont influencé Corias et sa brillante équipe pour la confection de ce nouvel album, 7 ans de malheur, titre temporaire, qui paraît aujourd'hui même, je le rappelle. Avant que tu quittes Corias, tu es encore attaché, donc on va en profiter avec. On aimerait ça entendre des coups de cœur, parce que je sais que tu es branché, tu l'as dit toi-même, tu es un mélomane, mais tu es branché Rap Keb, notamment, avec tes coups, ce qui se passe, ce qui sort. Et tu nous as proposé trois chansons, donc Club Social de Eman, Chambre d'écho de Calamine et Ona de Saint-Prince, qui est collaborateur de l'album. Je trouve que là-dedans, Calamine, Chambre d'écho, comme je le soulignais auparavant, il y a un lien aussi dans son espèce de récit très, très sombre, très dépressif. Je trouve que ça fait écho à certaines chansons de ton album qui sort aujourd'hui.
1: Sa façon un peu de voir le monde.
0: Et de rapper aussi.
1: Qui est cynique. Ouais. C'est semblable à certaines de mes chansons. Ma façon de voir les choses aussi. Je me retrouve beaucoup dans ses textes. Fait que c'est ça. Cette chanson-là, je l'ai entendue. Puis tu sais, c'est une chanson que j'ai commencé à écouter puis j'ai pas été capable, j'ai pas skippé là, j'étais comme oh shit, OK, c'est bon,
0: même chose.
1: Puis je l'ai mis dans ma playlist, puis je l'envoie, puis je l'ai posté puis tout ça parce que je trouve ça vraiment elle a une belle plume, Calamine, c'est vraiment une bonne, c'est une MC, c'est une rappeuse qui a du talent, qui fait des bons punchlines, c'est ça, c'est une vraie rappeuse là, tu sais, comme j'aime là, puis ça, c'est une chanson qui met tout ça en lumière.
0: Et on va débuter ça avec Eman. Eman a participé à l'album. Ça se peut-tu, j'ai vu son nom dans les crédits.
1: C'est un peu ça l'idée des trois personnes que j'ai choisies. Ces trois personnes qui sont sur l'album. Eman, il a participé pas vocalement, mais Cocaine Dropout, la dernière partie où Suspecté, il rappe. Il a joué des drums, il a joué de la bass là-dessus. Ouais, c'est ça, il a fait un... Bon, tu sais, en jasant, en envoyant des affaires avec lui, il était quand même, je vais essayer quelque chose pour ton intro, tout ça. Puis c'est lui qui a composé, puis que Ruff s'en est repassé dessus après.
0: J'adore cette partie-là où on revient de manière un peu plus posée dans la chanson. Puis Suspecté, on entend très, très bien ses rimes. C'est vraiment réussi. Donc, Eman, Calamine, Saint-Prince, tout ça, ici Musique.

0: Détaché, les menottes ne sont plus là. Corias, tu es maintenant libéré. Merci vraiment, vraiment de ton temps, de ta générosité.
1: Merci
0: aujourd'hui.
1: Merci à toi pour l'invitation.
0: Pour cette merveilleuse écoute commentée de ton nouvel album, 7 ans de malheur, titre temporaire. Restez branchés sur les ondes d'ici musique et pop parce qu'on a de la bonne musique 24 heures sur 24, 7 jours sur 7. Merci surtout à mon réalisateur, Rossy Ross. Toujours un plaisir de travailler avec toi. Et merci à vous, chères auditrices, chers auditeurs d'ici musique et pop. Bye!

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À la barre de Soul la nuit, Stanley Péan. Et comme je vous le disais tout à l'heure à l'émission Quand le jazz est là, nous marquons cette semaine le centenaire du trompettiste Miles Davis, figure immense, incontournable des musiques afro-américaines, le jazz, le blues, la soul. Un anniversaire que nous allons souligner en grande pompe tout au long des prochains jours. Cette nuit, notre sélection Soul, Funk et Rhythm and Blues mettra de l'avant des trompettistes qui, évidemment, n'ont pas échappé à l'influence puissante de Miles. Des musiciens de la trempe de Donald Byrd, Maurice Mobetter Brown, Tom Brown avec un E, Herb Alpert, Rick Brown, Roy Hargrove et son RH Factor, ainsi que Johnny Britt. Pour commencer, voici Keon Harold à la trompette aux côtés de la chanteuse Estelle et du rappeur La Russell sur cette chanson New Direction, issue de l'album Stay Alta, paru en 2025. Tout de suite après, Come My Way par la trompettiste Kiku Collins, une piste de son album Red Light paru chez Canopy en 2011. Collins s'est notamment illustré aux côtés de Beyoncé.

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Feels So Good, un thème du chanteur et trompettiste Johnny Britt, à ne pas confondre avec le morceau de Chuck Mangione portant le même titre. Celui-ci sert de manifeste à l'identité artistique de Johnny Britt, qu'il a gravé en 2012 sur un album homonyme paru chez Sony. Ancien leader du groupe Impromptu, Johnny Britt incarne la fusion parfaite entre la trompette jazz feutrée, héritée de Miles Davis, et la chaleur vocale du R&B classique. Enchaînons avec deux morceaux issus du même disque, Crazy Race et On The One, deux piliers de l'album Distractions, sorti en 2006 sous étiquette Verve par The RH Factor, ce collectif légendaire fondé par le regretté trompettiste Roy Hargrove, un groupe qui constitue la quintessence absolue de l'héritage de Miles Davis. René Neuville est au chant et au clavier, David Fathead Newman, ex-compagnon de route de Ray Charles, au saxophone.

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Publié en octobre 2005 sur l'album Yours Truly du trompettiste Rick Brown, Shining Star était évidemment une relecture instrumentale d'un succès phare de Earth, Wind and Fire. Nous sommes restés par la suite en compagnie de Rick Brown qui prêtait main forte au chanteur Jeffrey Osborne sur Summer Nights, une chanson issue de l'album Worth It All, paru en 2018 chez Artistry. Brown y déploie un jeu de trompette aérien feutré qui apporte une texture résolument jazz à ce morceau, pourtant très ancré dans le R&B. C'est le prolongement parfait de la vision de Miles Davis, décloisonner les genres en posant le souffle de la trompette sur un rythme populaire urbain. Maintenant, sorti en mars 1987, Diamonds est l'illustration ultime d'un autre aspect de l'héritage de Miles, le croisement audacieux entre un maître de la trompette jazz et les producteurs les plus branchés du R&B contemporain, Jimmy Jam et Terry Lewis. Le coup de génie de ce morceau d'Herb Alpert réside dans la présence de Janet Jackson au chant. Diamonds est issu de l'album Keep Your Eye on Me, une production A&M, le label fondé par Herb Alpert.

0: thanks for being here and for being so wonderful. 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
1: Dans cet enchaînement, il y a eu Funkin' for Jamaica, New York, du trompettiste Tom Brown, single de 1980, issu de son album Love Approach, un monument absolu du jazz funk et l'un des thèmes les plus influents de l'histoire du R&B et du hip-hop. Contrairement à ce qu'on pourrait penser, la chanson ne parle pas de l'île des Caraïbes, mais du quartier de Jamaica, situé dans le Queens, à New York, là où Tom Brown a grandi. Par la suite, vous avez entendu Jack le Jazzman par l'artiste français David Dexter Dee, sorti en 1993. Une pièce d'archives fascinante et un cas d'école parfait pour cette émission consacrée à l'héritage de Miles Davis. Publié chez le prestigieux label français Dreyfus Jazz, tout l'album L'histoire de Jack le Jazzman navigue à la frontière de la pop jazz et du mouvement acid jazz hip-hop, alors naissant en France. Voyons voir. Suite directe des expérimentations du Roy Hargrove, R.H. Factor et de Miles Davis, Stand Up du trompettiste américain Maurice Mobetter Brown s'impose comme une pièce maîtresse de son chef-d'œuvre The Mood, sorti en 2017. Comme son titre l'indique, Stand Up est une invitation à la résistance, à la résilience culturelle et à la fierté communautaire face à un climat sociopolitique lourd, les années Trump. Après quoi, nous retrouverons Donald Byrd et les Blackbirds.

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0: that he's not really doing nothing. You know, he's just scratching over the DAC. And basically what we do is press up instrumental tracks to everything we do, because when rap started with what they did was, which was so ingenious, was to create a whole form of urban style music from just two turntables and two records and a microphone.
1: Dans ce bloc musical, il y a eu Happy Music par Donald Byrd and the Blackbirds, pièce sortie en novembre 1975 sur l'album culte City Life, l'hymne festif du mouvement jazz funk, une production de la maison Fantasy. Le groupe comptait alors parmi ses membres la puissante chanteuse de soul Mary Clayton, célèbre pour sa collaboration avec les Rolling Stones sur Gimme Shelter. Et nous avons enchaîné avec Loungin' par le rappeur Guru en duo avec le trompettiste Donald Byrd, sorti en mai 1993 sur le monumental Jazzmatazz Volume 1, le titre manifeste qui a officiellement scellé l'union institutionnelle entre les pionniers du hip-hop et les légendes du jazz. Voilà, l'émission tire à sa fin au son de quelques mesures de MFAF par Adrian Quesada et le trompettiste Keon Harold, encore lui. Une plage de Trio Asesino, paru en 2026 sous étiquette Atto. Merci à Alex Leclerc à la console technique, au choix musical, à la recherche, au microphone, c'était Stanley Péan. Bonne fin de nuit et à bientôt.

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D'un pied un petit peu alerte, mais quand même pas trop. C'était le Un poco allegretto, le troisième mouvement de la sonate pour violoncelle et piano de Johannes Brahms. Mais c'est quand même toujours un bonheur, alerte ou pas. Bonjour à vous, chers amis mélomanes. J'espère que vous allez bien. Je m'appelle François Lemay. Nous sommes ensemble sur Ici Musique. Restons en Allemagne avec le compositeur Joseph Rheinberger, qui a lui abordé un des sujets les plus aimés des romantiques, l'adieu, qui n'est jamais vraiment triste, parce qu'il y a toujours de l'amour et de l'espoir, celui de se revoir un jour, éventuellement. Voici donc l'adieu de Joseph Rheinberger avec au piano Jürg Hanselmann. 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

Une mélodie tzigane d'Antonin Dvorak. C'était Kian Soltani et son ensemble. Ça nous met nos informations d'ici musique. Je m'appelle François Lemay. On se retrouve dans quelques secondes.

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1: Utilise-t-on les mêmes couleurs pour colorer et pour colorier? Colorer, c'est donner de la couleur à quelque chose. Par exemple, on peut colorer le glaçage d'un gâteau en y ajoutant du colorant alimentaire. On peut aussi colorer des vêtements avec de la teinture. On peut également colorer des cheveux avec du henné, par exemple. Colorer est plus ou moins synonyme de teinter ou de teindre. En revanche, colorier, c'est appliquer de la couleur sur une surface et plus particulièrement sur du papier. Par exemple, on peut colorier une image ou une photo avec des crayons de couleur. Il suffit de retenir que les enfants ne s'amusent pas avec des livres à colorer, mais bien avec des livres à colorier.
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3: J'écoutais les nouvelles hier soir et puis là, il annonçait que John Lennon s'était fait abattre. Je suis sorti, j'allais prendre un drink vite, j'allais dire ça au disc jockey du club à côté, le vol de nuit. Puis le monde à qui j'ai appris ça dans le club, ils sont restés bien bêtes, pas de commentaires. Puis t'es tout à l'intérieur de toi-même quand t'apprends une réaction comme ça, une annonce même.
4: Un extrait de Vox Pop en 1980 à Radio-Canada, au lendemain de la mort du chanteur John Lennon. Le 8 décembre 1980, Lennon, atteint de plusieurs balles, s'effondrait devant son appartement de Manhattan. Il avait 40 ans.
5: Ce 8 décembre-là, l'inimaginable s'est produit. Tard le soir, John Lennon, l'auteur de toutes les chansons utopistes, était abattu devant sa résidence de New York par un illuminé de 25 ans, Mark David Chapman. Pour des millions de baby-boomers à travers l'Occident, c'était la fin d'une époque et c'était le choc.
4: Michel Labrec en 1990, 10 ans plus tard. Un choc, oui, c'est d'ailleurs de cette façon qu'on en parlait à l'émission Présent au lendemain de l'assassinat.
6: La mort du musicien John Lennon hier soir à New York a été considérée comme un choc pour toute une génération qui a été marquée par le phénomène contestataire des Beatles, le plus célèbre groupe rock en Grande-Bretagne et dans le monde dans les années 60. John Lennon, guitariste, compositeur et aussi l'intellectuel du groupe, s'était joint en 1958 à Paul McCartney et George Harrison pour former les Beatles à Liverpool. Le batteur Ringo Starr les rejoignait en 1962 et en 64, la Beatlemania, comme on l'a appelé, était déjà à son comble dans le monde entier.
4: Et après, ce fut le succès. Et après, ce fut la rupture. Lennon quitte les Beatles en 1969. Aux côtés de son inspiratrice Yoko Ono, il écrira et il chantera toujours et encore. Durant ces 11 années, il enregistre un nombre d'œuvres marquantes, dont son fameux « Give Peace a Chance », capté à Montréal, comme on sait, et des chansons farouchement politiques, dont « Working Class Hero ».
5: L'auteur de Working Class Hero était en réalité le seul Beatle de famille bourgeoise. Personnage médiatique, Lennon était devenu malgré lui le symbole des grandes illusions de la génération Peace and Love. Il incarnait aussi toutes les contradictions de l'ex-adolescent rebelle devenu multimillionnaire.
7: La jeunesse de beaucoup de gens est morte. C'est une époque qui s'est terminée.
4: C'était le jour où la jeunesse est morte, le jour qui terminait une époque. C'est pas anodin. Et ce sont des mots qu'on prononçait dès le lendemain de l'assassinat de Lennon. C'est dire comment l'événement a ébranlé. Et si c'était la voix du compositeur américain Lucas Foss, John Lennon accédait subitement au statut de symbole, d'exemple à suivre pour les idéalistes et les pacifistes, dans les moments de joie comme dans les instants les plus sombres.
5: Ce n'est sans doute pas un hasard si le 6 décembre 1989, à l'École polytechnique de Montréal, lorsqu'un autre tireur a transformé sa haine des femmes en massacre absurde, beaucoup de stations de radio ce soir-là ont spontanément fait tourner « Imagine » de John Lennon.

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2: Les peanuts sont-elles des arachides ou des cacahuètes? En principe, la plante s'appelle arachide et le fruit de l'arachide s'appelle cacahuète. Toutefois, l'emploi du mot arachide comme synonyme de cacahuète est tout à fait acceptable. D'ailleurs, arachide est le terme que nous employons chez nous pour désigner la légumineuse qu'on appelle peanut dans la langue familière. En Europe, le mot cacahuète est plus courant. Faut également préciser que si les poissons et certains reptiles ont des écailles, les arachides ou les cacahuètes ont des écales. Écale est aussi le mot employé pour désigner l'enveloppe qui recouvre la coque des noix, des noisettes, des amandes et des châtaignes.

0: Bonjour, bon vendredi, bienvenue à l'émission Mathieu Bellumeur au microphone. Content de vous retrouver ce matin. Merci à Jean-Sébastien Bernacchier qui a pris la relève, hier matin. Parmi les choses qu'on va surveiller au cours de la journée, il y a eu un développement dans cette guerre entre la Russie et l'Ukraine et ça a touché la Roumanie, pays évidemment qui partage une frontière avec l'Ukraine. La Roumanie, donc, est un pays membre de l'OTAN et de l'Union européenne qui a dénoncé une escalade grave et irresponsable de la part du Kremlin. C'est un drone qui s'est écrasé sur un immeuble résidentiel de Galati. Il y a deux personnes qui ont été légèrement blessées dans cette attaque. On verra les suites que ça va avoir. Évidemment, ce n'est pas la première fois qu'il y a eu une incursion de drones russes en Roumanie, mais là, vraiment, ça a tombé sur un immeuble d'habitation de cette petite ville et deux personnes ont été blessées. Alors, on va surveiller ça, évidemment, durant la journée d'aujourd'hui. Sinon, Jean-Philippe Robillard sera avec nous un peu plus tard pour nous parler de cette entente qui serait tout près et qu'il n'y aurait que la signature de Donald Trump à cette entente pour qu'elle puisse entrer en fonction entre l'Iran et les États-Unis, entre Téhéran et Washington. Donc, les derniers développements avec Jean-Philippe dans les prochaines minutes. Sinon, en studio, Élise Jeté au Culturel est là avec nous aujourd'hui. Bonjour, Élise.
1: Bonjour, Mathieu.
0: Et Véronique Mérin est à mes côtés aussi pour la météo. Bonjour. Véronique. On va se parler ensemble un peu plus tard à l'émission des Franco de Montréal qui ont dévoilé la liste des artistes qui sont en lice pour le prix Félix Leclerc.
1: Le prix Félix Leclerc qui célèbre la relève francophone au Québec. Et c'est vraiment intéressant parce que ça va dans tous les sens. Il y a des artistes qui font un peu de tout dans cette belle liste-là de 10 artistes. Et on va révéler durant les Franco qui sera le grand gagnant ou la grande gagnante de ce prix cette année. C'est la 30e année qu'on remet le prix Félix Leclerc.
0: On va y revenir donc plus tard à l'émission. À tantôt, Élise. Faisons tout de suite le tour des prévisions de la météo. De la pluie aujourd'hui?
2: Ouais, de la pluie aujourd'hui, ouais. Un peu de pluie dimanche et une belle journée entre ça, quand même, celle de samedi. Okay. Donc, on en aura un peu pour tous les goûts, mais aujourd'hui, c'est pas très agréable ce qui s'en vient parce que oui, il y a de la pluie, mais il y a aussi du temps frais et du vent. Alors, combinaison de trois facteurs un peu inintéressants dans la même journée. Hein? Donc, cette pluie-là, ça va commencer tranquillement ce matin. Pluie qui sera quand même assez soutenue. On a émis des avertissements du côté d'Environnement Canada, donc pour la Montérégie, secteur de l'Estrie, en s'en allant vers Drummondville, Québec, Lanaudière, Laurentides par endroit. Ça veut dire du 30 à 50 mm de précipitation jusqu'à la fin de la nuit parce que ça va cesser en fin de nuit et se dégager pour la journée de samedi. Alors, pluie débutant ce matin, il y a des risques d'orage d'imbriquer là-dedans cet après-midi. Les températures oscilleront autour de 13 à 16 degrés, peut-être 18-20 là, pour Montréal et l'Outaouais. Ils seront à la baisse en cours d'après-midi. Les vents vont prendre de la force pour souffler entre 30 et 50 km à l'heure, mais ce soir, cette nuit, il y aura des pointes à 40, 60, 70 km à l'heure par endroit et les minimums seront autour de 7 degrés seulement la nuit prochaine. Donc, pluvieux, venteux et frais. Dégagement samedi. L'Estrie, ça va se faire le dégagement au cours de la matinée. Ailleurs, il devrait faire beau assez rapidement. Les températures seront légèrement sous les normales avec les vents du nord qui vont rester présents samedi. Un 20, 40 km à l'heure, on parle de 16 à 19 degrés. Donc, c'est quand même agréable avec le soleil. On a une journée dont on pourra profiter à l'extérieur parce que dimanche, les nuages seront présents le matin. Le régime d'averse va s'installer, mais surtout à compter de l'après-midi dimanche. Et on conserve des températures de 17-20 degrés. Mercure qui remontera tranquillement la semaine prochaine. Du côté de l'Abitibi, les averses cesseront cet après-midi. Il y aura des éclaircies, 11 seulement, avec les vents du nord aujourd'hui. Ça reste assez nuageux pour tout l'est du Québec. Ça inclut le Saguenay, le lac Saint-Jean, le Bas-Saint-Laurent, la Gaspésie et la Côte-Nord. On a encore un petit peu de pluie par endroit, mais de façon générale, ce sont des nuages et une probabilité d'averses dispersées. De la fraîcheur, 7 à 10 degrés. Aujourd'hui, amélioration pour la fin de semaine. La meilleure des deux journées sera celle de samedi aussi pour l'est du Québec. En territoire ontarien, on a de la chaleur sur la portion nord. Il fera 28 encore aujourd'hui à Thunder Bay, avec un ciel variable, un régime d'averse d'orage en après-midi. Plutôt beau temps dans l'ensemble, à l'exception d'Ottawa où c'est nuageux. On a des averses qui vont s'infiltrer dans le scénario. Une vingtaine de degrés à Ottawa, mais c'est encore du 26-28 degrés pour Toronto et Windsor. Et la chaleur se poursuit dans l'ouest canadien. Pas du côté de Vancouver où on passe en mode plus nuageux. 19 degrés, ça se redégagera cet après-midi. Mais dans l'ouest, des températures qui décrochent la barre des 30 degrés du côté d'Edmonton, Calgary. Aujourd'hui, on sera légèrement en dessous avec 27. Variable, averse orage de fin de journée. Le temps plus frais pour l'Alberta sera de retour dès demain, alors que la grande chaleur va perdurer. Sud de la Saskatchewan, Manitoba, on dépasse les 30 encore aujourd'hui. Et on sera peut-être légèrement sous les 30 en fin de semaine. Mais ça reste du temps estival. Et chaud.
0: Merci Véronique.
2: Bonne journée.
0: Bonne journée, bonne fin de semaine. Olivier Pellerin et Lars Paul. Bonjour Olivier.
3: Bonjour.
0: Oui, quel choc hier d'apprendre la mort de Claude Lemieux à 60 ans. Tout le monde du hockey a été ébranlé, d'autant qu'on l'avait vu au Centre Bell porter ce flambeau dans les cérémonies d'ouverture avant un match du Canadien.
3: Et personne ne pouvait se douter, effectivement. Plusieurs l'ont rencontré justement lors de ce match numéro 3 alors qu'il avait porté le flambeau à l'entrée du Centre Bell au début de cette rencontre entre le Canadien et les Hurricanes. À des anciens qui l'avaient côtoyé, qui avaient même partagé des vestiaires avec lui, avait parlé de sa forme physique, à quel point il avait bonne mine. Et pourtant, voilà que quelques jours plus tard, on a appris le décès hier de Claude Lemieux à l'âge de 60 ans seulement. Claude Lemieux qui a été un joueur qui a marqué les esprits de par son talent, mais de par sa robustesse aussi dans la Ligue nationale de hockey et par ses 4 Coupes Stanley aussi remportées. Une avec le Canadien en 86, sa toute première alors qu'il était tout jeune et qu'il avait marqué 10 buts lors de ses séries éliminatoires pour le Canadien de Montréal, dont ce but lors du match numéro 7 contre les Whalers de Hartford, dont plusieurs se souviennent. Et puis par la suite, 2 Coupes Stanley avec les Devils du New Jersey. En 1995, il avait d'ailleurs reçu le trophée Conn Smythe, donc joueur le plus utile en série pour cette conquête de la Coupe Stanley. Et il avait ajouté aussi une Coupe Stanley avec l'Avalanche du Colorado, là où il avait côtoyé, entre autres, Patrick Roy. Donc une carrière qui a été auréolée et dont plusieurs se souviennent. Plusieurs ont été à réagir hier à cette triste nouvelle, entre autres la Ligue nationale de hockey, Gary Bettman, le Canadien de Montréal, bien sûr, plusieurs analystes et journalistes hockey qui ont suivi sa carrière et qui l'ont côtoyé justement au cours de sa longue carrière et des anciens comme Jean Perron, son entraîneur avec le Canadien de Montréal, et Enrico Ciccone, avec qui il a partagé la patinoire. Je dirais malheureusement pour Enrico Ciccone qu'il a partagé la patinoire avec Claude Lemieux.
0: Il a été blessé
3: comme adversaire,
0: par un
3: de ses tirs, fracturé le tibia. Ouch. Mais il garde tout de même de très très bons souvenirs de Claude Lemieux. Donc voici Jean Perron et Enrico Ciccone.
4: C'est un gars qu'on voyait comme indestructible, un gars qui bâti sur un bloc, qui était un gars des grandes occasions. Si vous vouliez avoir un but important, c'était le gars qu'on envoyait sur la patinoire.
5: Malgré le fait que Claude était peut-être un des joueurs les plus détestables sur la glace, c'était le gars que tout le monde voulait avoir dans son équipe, parce que quand c'était payant, Claude était présent. Et aujourd'hui, dommage.
3: Effectivement, dommage. Et donc, voilà pour les amateurs et les amoureux du tricolore qui pleurent certainement le départ de Claude Lemieux. Il y aura tout de même match ce soir, rappelons-le, très rapidement, parce que le Canadien sera sur la patinoire et tentera de jouer leur survie là, dans cette finale de l'Est contre les Hurricanes de la Caroline. Les Hurricanes qui mènent cette série 3-1. Donc, match qui aura lieu en Caroline ce soir à 20h. Et toujours dans le monde du hockey, je mentionnerai très rapidement que hier, en quart de finale des championnats du monde de hockey masculin, le Canada a battu les États-Unis 4-0 et seront en demi-finale de ce tournoi contre les Finlandais, un match qui aura lieu samedi.
0: Maintenant, parlons de tennis à Roland-Garros au troisième tour. Victoria Mboko et Félix Auger-Aliassime seront en action.
3: Oui, en fait, ils ont remporté leur match de deuxième tour.
0: Oui, ils partent au troisième tour.
3: Voilà, Victoria Mboko qui l'a fait en 3 manches contre Katerina Siniakova hier. Première fois qu'elle est un peu bousculée, Victoria, dans ce tournoi, mais quand même, elle a prouvé qu'elle est capable de bien se reprendre après avoir perdu la première manche. Elle a disposé de Siniakova lors des 2 manches suivantes par la marque de 6-4 et 6-2. Donc, au prochain tour, elle aura l'Américaine Madison Keys dans les pattes. Et sinon, Félix Auger-Aliassime hier, victoire pour lui en 4 manches après un marathon lors du premier tour contre Daniel Altmaier en 5 manches. Ben hier, il a remporté son match en 4 manches contre Roman Buruchaga. Et grosse nouvelle aussi à Roland-Garros, Yannick Sinner, qui était vu comme le grand favori de ce tournoi, qui devait, chez les hommes, remporter le titre, a été battu hier par l'Argentin Juan Manuel Cerundolo en 5 manches. Il avait remporté les 2 premières, menait 5-1 en 3e manche et tout s'est écroulé physiquement. Il était lessivé, aucune énergie. Il a dit qu'il avait la tête qui tournait et c'est ce qui explique donc cette sortie au 2e tour en 5 manches. Donc ça a été une énorme surprise à Paris hier sur les terrains de terre battue.
0: Merci Olivier. Bonne journée,
3: bonne fin de semaine. Au revoir.

À la une des différents quotidiens de ce matin, on commence par Le Devoir qui titre « Israël étend son contrôle sur la bande de Gaza ». L'armée israélienne s'apprête à étendre son emprise sur la bande de Gaza dans une allocution qui a été prononcée hier par le premier ministre israélien Benjamin Netanyahou. Il a déclaré avoir ordonné à ses troupes de prendre le contrôle de 70% du territoire palestinien. Une mainmise qui viole le cessez-le-feu entré en vigueur en octobre, mais qui était prévisible selon des experts à qui Le Devoir à parler. C'est le cas du professeur Rex Brynen, professeur et expert du Moyen-Orient à l'Université McGill, pour qui il est évident que le cessez-le-feu n'a jamais été respecté. En plus de frappes meurtrières, l'armée israélienne a continué à étendre la zone sous son contrôle. C'est quelque chose qui se produisait déjà de façon constante avant même la déclaration d'hier de Benjamin Netanyahou. Il a dit qu'il espérait même passer à une prise de contrôle de 100% du territoire. Donc, dans ce discours, dans cette déclaration de Benjamin Netanyahou hier. Donc, les détails dans Le Devoir de ce matin. En une de la presse, il est question donc de son école. Quand son école brûle, c'est le titre de l'article. C'est une école dans les Laurentides qui, en septembre dernier, donc a été la proie des flammes. Et puis, on revient sur cette année ponctuée, dit la presse, d'obstacles. Les élèves qui vont retrouver un semblant de normalité à l'automne. C'est l'école Val-des-Monts. C'est à Prévost dans les Laurentides qui, en septembre dernier, avait été ravagée par les flammes. Donc, des élèves qui ont dû être déplacés dans des écoles, mais vous vous doutez bien qu'il n'y avait pas suffisamment d'écoles à proximité pour accueillir tout le monde. Donc, il y a des élèves du primaire qui ont dû faire 40-50 minutes d'autobus à tous les jours. On parle aussi de certaines frictions dans les cours d'école, parce que lorsque des élèves de l'école en question, Val-des-Monts, arrivaient dans une autre école, il y a d'autres petits camarades qui disaient qu'ils n'étaient pas le bienvenu. Il y a dû y avoir des interventions des directions. On revient donc sur cette année scolaire plus difficile pour ces élèves-là. La bonne nouvelle, c'est qu'il y a une école modulaire qui est en construction. Donc, dès la prochaine rentrée, les jeunes seront de retour à l'école. Les détails dans la presse de ce matin. En une du Journal de Montréal et du Journal de Québec, on revient sur la mort de Claude Lemieux. Et puis, on continue de parler de cette fièvre des séries. Cette fois, le journal nous amène au CHU Sainte-Justine, hôpital pour enfants, bien sûr. Des patients qui rêvent à la coupe, la fièvre des séries s'invite comme remède au centre hospitalier universitaire Sainte-Justine. On nous donne plusieurs exemples de jeunes. Par exemple, ce jeune de 14 ans, Sébastien Cook, qui ne manque pas une partie depuis le début des séries. Il a décoré sa chambre entièrement. Il a dû être opéré à la colonne vertébrale. Et évidemment, ces moments-là, la partie, c'est une pause, si on veut, dans les traitements. On oublie qu'on est à l'hôpital et puis on vit la fièvre des séries. C'est le cas notamment d'une jeune fille de 12 ans, Joé Emmanuel Battant, qui est une passionnée de hockey. Et puis l'équipe médicale autour d'elle lui donne des soins avant la partie pour qu'elle puisse justement l'écouter en paix, cette partie-là. Donc, témoignage dans le Journal de Montréal et dans le Journal de Québec de ce matin. En une du Globe and Mail, le premier ministre Mark Carney vante à New York la valeur de l'intégration économique avec les États-Unis. Il a même utilisé le slogan MAGA, Make America Great Again, en disant que si le Canada, un Canada fort, peut aider à rendre à l'Amérique sa grandeur, comme le dit Donald Trump. Il a parlé d'un nouveau partenariat entre le Canada et les États-Unis, qu'Ottawa cherche à reprendre les négociations avant un examen évidemment crucial de l'ACEUM. Des remarques donc qui adoptaient un ton plus conciliant après des mois difficiles. M. Carney avait averti qu'une intégration économique accrue avec les États-Unis constituait une faiblesse. Il est allé assez loin donc dans ses déclarations. Là, a adopté un ton plus conciliant devant l'Economic Club de New York. Un discours qu'on dit très médiatisé, même du côté américain, même aux États-Unis. Donc, vous pourrez lire le résumé dans le Globe and Mail. Puis je termine avec le site de Radio-Canada qui nous parle du plus grand sommet sur la sécurité en Asie qui s'ouvre aujourd'hui sous fond de crise. C'est le sommet Shangri-La. Article de notre correspondant en Asie, Philippe Leblanc. Il sera évidemment question de guerre en Iran, de l'avenir de Taïwan. L'édition 2026 s'ouvre donc aujourd'hui, au moment où les alliés asiatiques de Washington se demandent si la région demeure une priorité pour les États-Unis, alors que l'administration Trump est déjà engagée au Moyen-Orient et en Europe. Donc, l'article de Philippe à lire sur le site de Radio-Canada.

0: Jean-Philippe Robillard est maintenant avec nous en studio. Bonjour Jean-Philippe.
1: Bonjour Mathieu.
0: Oui, parlons de cette entente, de ce protocole d'entente qui viserait donc à prolonger le cessez-le-feu entre Washington et Téhéran. Téhéran se dit prêt à signer l'accord. Il ne resterait plus que Donald Trump, la signature de Donald Trump pour que cette entente entre en vigueur.
1: Oui, ça fait tellement longtemps qu'on en parle, qu'il y aurait, on avance, on recule, on ne sait jamais. Mais là, semble-t-il que cette fois-ci, ça serait la bonne. Donc, la balle qui est dans le camp de Donald Trump. Et ce qu'on attend maintenant, Mathieu, c'est qu'il approuve l'accord, c'est qu'il signe l'entente. Alors qu'un peu plus tôt cette semaine, vous en souvenez sans doute, Donald Trump là, disait qu'il n'était pas vraiment satisfait de l'état des négociations, de la façon dont ça se passait. Mais depuis, semble-t-il, qu'il y a eu beaucoup de discussions, il y a eu beaucoup de va-et-vient entre les négociateurs américains et les négociateurs iraniens. Si bien, donc, vous l'avez dit, que les négociateurs des deux parties donc seraient donc entendus sur le cadre d'un accord. Et qu'est-ce que ça prévoit, cet accord? Mais ça prévoit de prolonger le cessez-le-feu de 60 jours, de rouvrir le détroit d'Ormuz à la navigation et ce, sans qu'il y ait de péage, comme le souhaitait l'Iran, et d'également, puis ça va être un peu plus délicat, donc de lancer des négociations sur le programme nucléaire iranien. Les autorités de Téhéran n'ont pas encore commenté cette entente-là, Mathieu, cette entente potentielle. Je vous invite à écouter à ce sujet ce que disait hier le vice-président américain, J.D. Vance. On l'a traduit pour vous.
2: C'est difficile de dire quand le président signera le protocole d'entente. Et ce n'est pas certain qu'il le fera. Nous avons fait beaucoup de progrès. Les Iraniens veulent un accord. Ils veulent ouvrir le détroit d'Ormuz. Il reste certains détails à régler concernant leur programme nucléaire. Les négociations se poursuivent, mais nous sommes confiants que nous continuerons à progresser.
1: Mais il faut mentionner qu'il y a beaucoup de pression sur Donald Trump, sur le président américain, pour mettre fin à cette guerre qui est pas populaire du tout auprès du peuple américain. Il y a les élections de mi-mandat qui approchent. Alors, dans ce contexte-là, c'est ce qui fait que le président américain donc aurait beaucoup de pression pour régler ce conflit-là.
0: Oui, et la situation demeure tendue, Jean-Philippe, sur le terrain.
1: Oui, sur le terrain, c'est clair, parce que les deux pays s'accusent, Mathieu, mutuellement d'avoir violé la trêve depuis le début de la semaine, on le sait, on vous en a parlé. Il y a eu des frappes de part et d'autre. L'armée américaine, entre autres, là, qui a lancé des attaques contre des sites de missiles et contre des navires iraniens qui auraient tenté, selon le gouvernement américain, de poser, d'installer des mines là, dans le détroit d'Ormuz. L'Iran a riposté à ces attaques-là en attaquant une base américaine au Koweït. Je vous invite à écouter Jonathan Paquin. Lui, c'est le directeur de l'École supérieure d'études internationales de l'Université Laval. Il commente là, le conflit à l'heure actuelle.
3: Les Américains ne sont pas menacés. L'administration Trump n'est pas menacée. Bien sûr, il y a un prix à payer, à la pompe notamment, et les Américains sont en colère. Plusieurs ont l'intention de le signaler lors des élections de mi-mandat à l'automne. Donald Trump nous dit, par contre, bon, les élections de mi-mandat, c'est pas vraiment ce que j'ai en tête. C'est peut-être vrai en partie, mais pas en totalité. Mais bref, les Américains auraient quand même les moyens de poursuivre sur la voie qui est celle qui a été dessinée. Pour les Iraniens, sur papier, c'est beaucoup plus difficile. Ils ont besoin, bien entendu, des revenus du pétrole pour se maintenir au pouvoir. Mais une fois qu'on a dit ça et qu'on regarde davantage au niveau de la dynamique politique, c'est une guerre asymétrique. Et le petit joueur ici, c'est le régime iranien qui joue sa survie.
1: Oui, intéressante analyse, n'est-ce pas? Donc, c'est un dossier, bien sûr, là, qu'on va continuer de suivre aujourd'hui.
0: Oui, peut-être des développements au cours de la journée. Merci, Jean-Philippe.
1: Merci,
0: bonne journée.

0: Élise Jeté de retour en studio. Donc oui, liste des 10 artistes en lice à surveiller.
1: C'est un bel exercice de diction.
0: Pas pire. Pour le prix Félix Leclerc de la chanson 2026.
1: Oui, Alphonse Bisaillon, Marie-Céleste, Camilou, Naomi, Édouard Tremblay-Grenier, Kinidji, Marco Emma, Lisandre, Grand Eugène et Vanille sont en nomination cette année. Des noms à retenir, je dirais, retenez-les tous, mais il y aura un gagnant ou une gagnante. Le ou la lauréate va être dévoilée pendant les Franco de Montréal en juin, qui vont aussi souligner cette année le 30e anniversaire de ce prix-là, un prix qui a été créé pour encourager la relève de la chanson francophone. Qu'est-ce que ça donne gagner ce prix-là? D'abord, une bourse de 10 000 $ qui n'est pas rien quand on est un artiste de la relève. Également, la personne gagnante pourra participer aux Francopholies de La Rochelle en France et donc ouvrir ce marché-là et participer aussi à une résidence artistique en France. Donc, c'est très profitable pour l'artiste de gagner ce prix.
0: De l'argent et de la visibilité.
1: Exact. Et ce qu'il faut savoir, c'est que les 10 candidats en lice font partie de la programmation des Franco. Donc, vous pouvez tous les voir durant le festival. Et normalement, l'organisation des Franco vient surprendre l'artiste sur scène durant son spectacle pour lui dire qu'il ou elle a gagné et donc remettre le prix devant le public. Donc, c'est toujours un moment bien spécial. Là, je pouvais pas vous faire entendre les 10 nommés. Ça aurait été un peu long. Donc, j'en ai choisi un que j'écoute beaucoup ces temps-ci. Grand Eugène, voici la chanson « Cimetière ».

0: Grand Eugène, donc, dans cette liste pour les prix. Félix Leclerc au Franco. On va rester dans les Franco parce qu'il y a un artiste qui va faire un lancement d'album pendant les Franco, mais là, l'album est déjà disponible.
1: Oui, depuis cette nuit, Violette P qui a lancé aujourd'hui son 4e album, Mythologie de la dérape. Il annonce du même coup une tournée québécoise. Ce nouvel album arrive 3 ans après le précédent, Ballonné Suicide. Fidèle à lui-même, il présente vraiment un chaos organisé. C'est poétique, c'est du rock éclaté, théâtral, qui s'amuse et qui s'investit aussi. C'est sérieux et fou à la fois, là, si on voulait décrire ça simplement. Le lancement officiel de l'album, 17 juin dans le cadre des Franco, mais l'album Mythologie de la dérape disponible dès maintenant. On va entendre la chanson Égrégore reptilien.

0: Violette P, donc, avec de la bonne distorsion ce matin.
1: Ça réveille.
0: Ça réveille. Ouais, ouais. Parlons de ce court-métrage, oui, d'animation. La jeune fille qui pleurait des perles qui a remporté le prix du meilleur court-métrage d'animation au prix Écran canadien.
1: Cette fable réalisée en animation image par image, ça se déroule dans le Montréal du début des années du 20e siècle. On a beaucoup parlé de ce court-métrage cet hiver, notamment parce qu'ils ont gagné, ils ont remporté l'Oscar du meilleur court-métrage d'animation pour ce beau film-là en mars dernier. La cérémonie des prix Écran canadien hier a aussi récompensé plusieurs autres films, dont le long-métrage post-apocalyptique 40 Acres, qui s'est imposé avec 9 récompenses en tout.
0: Et puis, on va terminer en musique avec une nouvelle chanson pour Fanny Bloom.
1: Oui, elle lance la chanson « Piège à charme », une pièce écrite spécialement pour la grande finale de la série télé « Annie et Joey », diffusée ce printemps à Série Plus. On a pu voir la série depuis le 8 avril. Ça s'est terminé cette semaine, mercredi. Et Fanny Bloom a également signé toute la musique de la série avec Thomas Hébert, 8 épisodes. Elle a dit que la production n'avait pas nécessairement demandé une chanson pour la fin, mais elle était trop inspirée. Donc, elle a décidé d'y aller. On va entendre un extrait. Ça s'appelle « Piège à charme ».
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0: Et puis, on va se laisser là-dessus. Merci, Élise.
1: Grand plaisir.
0: Voilà pour cette édition d'À la Une. Vos équipes du matin prennent le relais dans les prochaines secondes. Bonne journée, bonne fin de semaine.
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0: Le plus grand sommet sur la sécurité en Asie s'ouvre ce matin sur fond de crise. La guerre en Iran et l'avenir de Taïwan risquent de dominer les discussions. Notre correspondant en Asie est sur place. Une entente entre l'Iran et les États-Unis pour prolonger le cessez-le-feu serait en attente du feu vert de Donald Trump. Et les hommages sont nombreux à la suite de la mort de l'ancien joueur du Canadien de Montréal, Claude Lemieux.
9: Claude avait connu des séries vraiment extraordinaires.
10: Indestructible, bâti sur un bloc.
0: Bonjour, ici Mathieu Bellumeur, bienvenue à Radio Journal. Le plus important sommet sur la sécurité en Asie qui réunit des chefs militaires et des diplomates d'une quarantaine de pays s'ouvre ce matin à Singapour dans un contexte de fortes tensions géopolitiques. La guerre en Iran, les inquiétudes autour de Taïwan et les doutes croissants envers les engagements américains en Asie devraient dominer les discussions lors du dialogue Shangri-La. J'en discute avec notre correspondant en Asie, Philippe Leblanc, qui est à Singapour pour la couverture donc de ce sommet. Pourquoi est-il si important ce sommet cette année d'abord, Philippe?
11: Bien, parce que ça se déroule à un moment où plusieurs alliés asiatiques des États-Unis se demandent si Washington peut encore gérer plusieurs crises en même temps. Et l'attention va être tournée vers le secrétaire américain à la Défense, Pete Hegseth, qui est arrivé plus tôt aujourd'hui et qui doit prononcer un discours très attendu demain matin, heure de Singapour, donc ce soir, heure du Canada. Les partenaires des États-Unis veulent savoir si l'administration Trump demeure pleinement engagée envers la sécurité de l'Indo-Pacifique, telle que promis ici l'an dernier, et ce, malgré la guerre en Iran qui fait mal à l'économie asiatique. Donc, selon plusieurs analystes, il y a une inquiétude qui est réelle face à l'imprévisibilité, oui, de la politique américaine et à la capacité des États-Unis de continuer à dissuader la Chine.
0: Mais Philippe, il y a toute la question de Taïwan qui risque aussi de revenir souvent dans les discussions.
11: Ben, assurément, ça va planer sur l'ensemble du sommet. Le fait que Washington ait suspendu un contrat d'armes de 14 milliards de dollars à Taïwan, ça alimente beaucoup de questions parmi les alliés américains. Et pour plusieurs pays asiatiques, ben, toute ambiguïté sur l'engagement américain envers Taïwan est perçue comme un signal préoccupant. Il y a aussi le Canada qui est ici présent au dialogue Shangri-La cette année. La chef d'état-major de la défense, la générale Jenny Carignan, fait partie de la délégation canadienne.
0: Notre correspondant en Asie, Philippe Leblanc, qui nous parlait depuis Singapour. Merci, Philippe.
11: Merci, au revoir.
0: En Roumanie maintenant.
12: Sistemele de supraveghere ale spațiului aerian ale armatei României au monitorizat.
0: On vient d'entendre un porte-parole de l'armée roumaine lors d'un point de presse après l'écrasement d'un drone russe sur un immeuble résidentiel tout près de la frontière avec l'Ukraine. Deux personnes ont été légèrement blessées. Selon les autorités, c'est la première fois qu'un drone touche une zone densément peuplée de la Roumanie depuis le début de l'invasion russe en Ukraine en 2022. Bucarest, qui est membre de l'OTAN et de l'Union européenne, a déclaré que l'événement exigeait une réponse d'envergure internationale. L'OTAN dénonce un geste grave et irresponsable. Les États-Unis et l'Iran auraient établi un protocole d'entente qui viserait notamment à prolonger le cessez-le-feu dans la région et à entamer des négociations sur le programme nucléaire iranien. Téhéran serait prêt à signer officiellement l'accord. J'en parle avec Jean-Philippe Robillard. Il ne resterait plus, Jean-Philippe, qu'à Donald Trump à signer l'entente.
13: Oui, effectivement. La balle est vraiment dans le camp du président américain et ce qu'on attend maintenant, c'est qu'il l'approuve, qu'il signe l'accord qui est sur la table. Alors que plus tôt cette semaine, Mathieu, le président Trump qui disait qu'il n'était pas du tout satisfait de l'état des négociations, mais depuis, on comprend que les choses ont bougé, il y a eu du va-et-vient, il y a eu des discussions et les négociateurs américains et iraniens, donc, se seraient entendus sur le cadre d'un accord qui prévoit de prolonger le cessez-le-feu de 60 jours, de rouvrir le détroit d'Ormuz à la navigation et de lancer des négociations sur le programme nucléaire iranien. Les autorités de Téhéran n'ont pas encore commenté cet accord potentiel. On écoute ce que disait hier le vice-président américain J.D. Vance.
14: C'est difficile de dire quand le président signera le protocole d'entente. Et ce n'est pas certain qu'il le fera. Nous avons fait beaucoup de progrès. Les Iraniens veulent un accord. Ils veulent ouvrir le détroit d'Ormuz. Il reste certains détails à régler concernant leur programme nucléaire. Les négociations se poursuivent, mais nous sommes confiants que nous continuerons à progresser.
13: Alors, ces développements, ben, ça survient au moment où la situation sur le terrain, ça reste tendu, Mathieu. Alors, il faudra voir ce que va décider Donald Trump, mais à l'approche des élections de mi-mandat, il y a beaucoup de pression sur le président américain pour qu'il mette fin à cette guerre qui n'est pas du tout populaire aux États-Unis.
0: Merci Jean-Philippe.
13: Merci, au revoir.
0: Importante déconvenue pour Jeff Bezos, le fondateur d'Amazon. Une fusée du nom de New Glenn appartenant à son entreprise Blue Origin a explosé lors d'un essai au sol à Cap Canaveral en Floride hier. Personne n'a été blessé. La fusée en question vole depuis le début de 2025. Elle est au cœur des ambitions lunaires de Jeff Bezos. Elle devait aussi servir à lancer des satellites de la société Amazon, mais ce récent échec risque de retarder le projet. Le bloquiste Simon-Pierre Savard-Tremblay va annoncer officiellement aujourd'hui qu'il fait le saut en politique provinciale. Le député de Saint-Hyacinthe-Bagot-Acton souhaite porter les couleurs du Parti québécois lors des prochaines élections de l'automne. En septembre, le chef du Bloc québécois, Yves-François Blanchet, envoyait le message qu'il n'empêcherait pas les députés de son équipe de faire le saut en politique provinciale.
15: Chacun choisira le lieu de son action politique. Ça va de quelqu'un qui dit tout de suite « je vais te mettre des pancartes lors de la prochaine campagne » à quelqu'un qui dit « je veux être candidat à la prochaine campagne électorale du Parti québécois ».
0: Simon-Pierre Savard-Tremblay voudrait ravir la circonscription de Saint-Hyacinthe détenue par la députée caquiste Chantal Soucy depuis 2014. Mark Carney a lancé hier un appel aux Américains afin d'établir un nouveau partenariat économique avec les États-Unis. Il s'adressait à l'Economic Club de New York, compte rendu d'Estelle Sroka.
16: Devant un parterre de gens d'affaires à New York, Mark Carney tend la main à l'administration américaine.
17: Le moment est venu d'établir un nouveau partenariat qui redéfinira la relation économique entre nos deux pays.
16: Le premier ministre a vanté le Canada et ses liens avec plusieurs pays et invite les États-Unis à une nouvelle collaboration.
18: A fortress North America in autos, in steel, in aluminum.
16: Pour bâtir, dit-il, une forteresse nord-américaine dans le secteur de l'auto, de l'acier et de l'aluminium.
17: Il existe plusieurs occasions que le Canada et les États-Unis devraient saisir pour collaborer et concurrencer ensemble le reste du monde.
16: Au-delà de l'économie, il y a aussi les valeurs communes, selon Mark Carney, qui permettront aux deux pays de surmonter leurs différends.
17: Canada strong will help make America great again.
16: À la Chambre des communes, les critiques fusent.
19: But highly contradictory.
16: Après le discours de Davos, le chef conservateur, Pierre Poilievre, n'y voit que des contradictions et une absence de résultats. Le ministre des Finances, François-Philippe Champagne, assure que ce voyage à New York portera ses fruits.
20: C'est important pour un premier ministre du Canada d'être entendu et on a la chance d'avoir un premier ministre quand il parle, le monde écoute.
16: Mais le temps presse. La date butoir pour réviser l'accord Canada-États-Unis-Mexique est le 1er juillet et le Mexique, lui, entame déjà ses pourparlers. Ici Estelle Côté-Sroka, Radio-Canada, Ottawa.
0: Les hommages sont nombreux au lendemain de la mort de l'ancien attaquant du Canadien de Montréal, Claude Lemieux. Même le président Donald Trump l'a salué sur son réseau social. Il le qualifie de légende, d'ami de la famille et de grand supporter. Claude Lemieux est mort à 60 ans, quelques jours à peine après avoir porté le flambeau avant un match au Centre Bell. Élise Allard.
21: La nouvelle de la mort de Claude Lemieux à l'âge de 60 ans a provoqué une onde de choc chez les amateurs de sport. Lundi, l'ancien attaquant étoile portait le flambeau au Centre Bell pour embraser la foule avant le match.
9: Je suis énormément sous le choc d'entendre le décès de Claude Lemieux. Voyons donc, ça n'a pas de bon sens.
21: Son ancien coéquipier, Mario Tremblay.
9: C'est lui qui m'a remplacé en 86 lorsque j'ai été blessé à une épaule. Et Claude avait connu des séries vraiment extraordinaires. Et c'est là, je pense, que son envolée a commencé avec le Canadien.
10: C'était le gars qu'on envoyait sur la patinoire.
21: Jean Perron était son entraîneur-chef lorsqu'il a remporté sa première Coupe Stanley lors de sa saison recrue avec les Canadiens, toujours en 1986.
10: Indestructible, bâti sur un bloc. C'est assez tragique.
9: Ça rage de réussir.
21: Le journaliste et auteur Régent Tremblay, qui s'en est inspiré pour écrire son personnage de Pierre Lambert dans sa série télé Lance et Compte, souligne son caractère fougueux.
9: Très sensible. Et c'est pourtant probablement le plus mal engueulé des joueurs qu'il y a jamais eu dans la Ligue nationale de hockey.
21: Claude Lemieux a remporté 4 Coupes Stanley au cours de sa carrière avec les Canadiens de Montréal, l'Avalanche du Colorado et 2 avec les Devils du New Jersey. De nombreux élus à l'Assemblée nationale et à la Chambre des communes lui ont également rendu un dernier hommage. Ici Élise Allard, Radio-Canada, Montréal.
0: Et puis en terminant, le Canadien de Montréal et les Hurricanes de la Caroline s'affrontent ce soir. Le tricolore fait face à l'élimination après avoir perdu ses 3 derniers matchs dans la série que posent les deux équipes. Les Hurricanes mènent la série 3-1. Le match aura lieu en Caroline du Nord. Voilà, c'était le Radio Journal. Merci d'être à l'écoute. Bonne journée.

0: Bonjour à tous et bienvenue. Merci de vous réveiller avec nous. On y est presque à votre fin de semaine. Je sais qu'il y a certaines personnes qui attendaient peut-être la fin de semaine depuis déjà très tôt. Peut-être mardi, mercredi, bah ça y est. Il ne reste plus qu'une journée à passer et vous y serez. Et ce sera une belle journée, 11 degrés peut-être en ce moment, donc un peu frais, mais ça va vite se réchauffer pour aller jusqu'à des 26 degrés aujourd'hui. Pour encore une fois, une journée plutôt et généralement ensoleillée. Peut-être quelques petits passages nuageux, mais pour l'instant, le soleil se lève et je peux le voir à l'extérieur. On devrait d'ailleurs même garder ce beau soleil jusqu'à la fin de semaine. Donc si vous aviez des plans prévus pour cette fin de semaine, ça devrait plutôt être favorable pour vous. Cela dit, ce matin, on devrait avoir quand même quelques vents, notamment du côté de Toronto, qui pourraient être forts jusqu'à des rafales allant jusqu'à 60 km/h. Et puis pour ceux qui nous écoutent de Kingston, et je sais que vous êtes nombreux, malheureusement pour vous, il y a un peu de pluie qui est prévue au programme. Ça devrait arriver en après-midi. Ce matin, c'est un peu nuageux, donc vous devriez malheureusement avoir un petit peu de pluie aujourd'hui. Donc gardez-vous le parapluie pas très loin. Pour ce qui est de la circulation, ce matin, plusieurs choses à vous annoncer. D'abord sur les routes du côté de la QEW, dans le secteur de Oakville, il y a des débris là sur l'accès à la QEW au niveau de la route Trafalgar. Ça bloque toutes les voies en ce moment. Donc soyez patients et prudents, notamment si vous vous rendez sur la QEW du côté de Oakville. Et puis pour ce qui est des transports en commun dans le Grand Toronto, il y a plusieurs petits retards ce matin, notamment sur la ligne 1 entre les stations Summerhill et Wellesley. C'est dû à une zone où le trafic a été ralenti et donc ça entraîne des retards par la suite. Et puis aussi sur la ligne 5, la fameuse ligne Eglinton entre Mount Dennis et Kennedy, il y a des zones de travaux là, qui ont pris du temps à être nettoyées, donc qui entraînent quelques petits retards ce matin, en espérant que ça ne dure pas très longtemps et que vous puissiez avoir vos services de transport en commun qui fonctionnent dans les plus brefs délais, comme tous les matins. Nous, on va se plonger évidemment dans tous les dossiers qu'on vous a prévus pour ce vendredi matin, et je rejoins pour ça notre réalisatrice Annie Poulain. Bonjour Annie.
1: Bonjour Julien.
0: Bon, on va parler tout d'abord de santé, particulièrement de dons, voire de vente de plasma.
1: Oui, c'est parce que la compagnie Grifols a augmenté ses incitatifs financiers qui sont offerts à ceux qui font un don de plasma. On parle maintenant de revenus de plus de 100 $ par semaine pour les donneurs fréquents. Et comme les donneurs sont rémunérés, eh bien là, ça devient de la vente. On va discuter de cette situation avec Anne Lagacé-Dawson de la Coalition canadienne de la santé. Elle va être avec nous vers 6h45 ce matin.
0: Mais l'entreprise qui fait face à beaucoup de controverses. Il y a aussi des enquêtes de Santé Canada qui la touchent. On dépouillera tout ça donc avec Anne Lagacé-Dawson. Et puis, on parlera aussi des nouvelles mesures qui sont envisagées pour rendre le métro plus sécuritaire.
1: Parce que la mairesse de Toronto, Olivia Chow, a annoncé un plan cette semaine. Il comprend notamment l'installation de barrières de sécurité près des rails à certaines stations de métro. L'agence veut aussi utiliser l'intelligence artificielle pour prévoir les risques d'intrusion sur les rails. On va décrypter le tout avec Jonathan English, qui est cofondateur de Fast Track TIO. Ce sera vers 7h15.
0: Et puis évidemment, tout le monde un peu se prépare pour la Coupe du monde de soccer. Et il y a les amateurs aussi qui préparent eux déjà un événement dès demain.
1: Oui, il s'agit d'un match amical entre des amateurs de soccer français et sénégalais. C'est organisé par la Fédération tricolore de Toronto, le PSG Fan Club de Toronto et Seine Ontario. C'est un clin d'œil au match officiel là, qui est prévu entre la France et le Sénégal le 16 juin durant la Coupe du Monde.
0: Donc, ce n'est pas les équipes officielles, mais on va faire comme si, en tout cas, c'est les amateurs qui endossent les maillots et qui vont pouvoir s'amuser dès demain et se mettre dans l'ambiance. Hâte de discuter justement donc, avec l'organisateur pour savoir comment est-ce que tout ça se prépare. Merci beaucoup, Annie. Du côté de la culture, c'est Katia Saint-Jean qui surveille ça pour vous ce matin et pour nous aussi. Et on va notamment parler de musique rap.
2: Exactement, musique rap, alors que le R premier sort un nouvel EP, EP qui reste un peu dans son genre musical, donc ce rap, hip-hop, afro-fusion, mais qui traite de, quand même de grands sujets qui touchent tout le monde à travers le monde en ce moment. Donc, on va en discuter avec l'artiste ce matin. Et un peu plus tard également aussi, on fait un petit détour au musée Gardiner qui présente pour les prochaines semaines la foire de céramique d'art. Donc, on va discuter avec Karine Tsoumis, qui est une des conservatrices principales du musée, pour comprendre un peu l'impact l'importance de mettre de l'avant cet art contemporain.
0: Ouais, le Musée Garnier qui est spécialisé justement dans les céramiques et les poteries. Merci beaucoup, Cathy. On en reparle dans quelques minutes. Du côté des nouvelles ce matin, c'est Bienvenue Senga qui est avec nous. Bienvenue Senga.
3: Bonjour Julien.
0: Mauvaise blague. Et puis du côté de Toronto, donc l'adolescente qui était portée disparue depuis près de 2 semaines a été retrouvée saine et sauve.
3: Voilà, la police de Toronto a déclaré hier après-midi que l'adolescente avait été retrouvée vers 13h dans une maison de la ville. Le porte-parole de la police, Don Bélanger, a déclaré aux journalistes que l'adolescente avait été transportée à l'hôpital pour y subir une évaluation physique et émotionnelle. Il soutient que l'enquête portera maintenant sur la question de savoir s'il existe ou non des preuves d'actes criminels liés à sa disparition. Il n'a pas précisé l'adresse de la maison ni les personnes avec lesquelles l'adolescente a été retrouvée. Il a ajouté qu'aucune arrestation n'avait eu lieu.
0: Et puis il y a des milliers de citoyens qui ont manifesté hier, c'est contre la privatisation des soins de santé.
3: C'est quelques 8000 personnes qui sont venues des quatre coins de la province qui ont pris part à une manifestation à Toronto. Elles se disent préoccupées fortement par la place de plus en plus grande accordée au secteur privé dans le système des soins de santé. En 2022, le gouvernement Ford a annoncé qu'il encouragerait l'augmentation du nombre d'interventions chirurgicales dans des cliniques privées afin de réduire les listes d'attente dans les hôpitaux publics. Mais selon les manifestants, il y a bien des citoyens qui se tournent au privé, qui sont contraints de débourser de l'argent pour certains soins. Ils réclament plutôt des investissements supplémentaires dans les établissements de santé publics. La province, pour sa part, défend son bilan et soutient par exemple que le recours aux cliniques privées a permis de réaliser 32 000 chirurgies supplémentaires de la cataracte par année.
0: Merci beaucoup, bienvenue. On est ravis que vous soyez d'ailleurs avec nous pour une première fois dans l'émission du matin. On se retrouvera dès 6h30 pour le bulletin plus complet.
3: À plus tard.
0: Du côté des sports, on se penche notamment sur ce qui se passe du côté du basketball. Il y a la finale de l'Ouest de la NBA qui reste très serrée. Les Spurs de San Antonio qui ont forcé un 7e match hier. Ils ont dominé le Thunder d'Oklahoma City avec une fiche finale de 118-91. Victor Wembanyama, désolé, Wembanyama, voilà, ça se prononce comme ça, a récolté 28 points pour les Spurs. Shai Gilgeous-Alexander, lui, a recueilli 15 points, mais aucun autre joueur du Thunder, lui, n'en a obtenu plus de 13. Le match numéro 7 sera présenté ce samedi. Et puis, un mot de basketball féminin. Le Tempo a signé une nouvelle recrue. C'est la Française Tima Pouille, l'arrière qui a joué avec l'équipe de Bourges en France, qui a participé aux compétitions de la Ligue européenne professionnelle de basketball aussi. Et sur 26 parties d'ailleurs en Ligue européenne, elle affiche une moyenne de 12,6 points. Donc, avec son arrivée, dans le même temps, l'équipe a libéré l'américaine Lexi Held. 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On plonge dans les nouvelles économiques avec vous, Annie. Statistique Canada va révéler ce matin les premiers impacts de la guerre en Iran sur le PIB du pays.
1: L'agence doit rendre public les chiffres pour le premier trimestre de l'année en cours. Les États-Unis, là, si vous vous rappelez bien, avaient déclenché cette guerre le 28 février, ce qui veut dire à la fin du deuxième des 3 mois qui sont pris en considération par les statistiques d'aujourd'hui. Les chiffres vont aussi nous donner un portrait de l'économie canadienne qui tente de s'adapter aux tarifs américains. Il y a eu une estimation de l'agence qui prévoyait un regain après un ralentissement à la fin de 2025. Elle avait le mois dernier estimé que l'économie avait connu une croissance modérée pour ce qui est de janvier et février, mais ses estimations préliminaires pour mars laissent plutôt présager un ralentissement de cette tendance.
0: Puis Mark Carney, lui, a déclaré qu'un Canada fort aiderait à rendre sa grandeur à l'Amérique.
1: Oui, le premier ministre a lancé ce message lors d'un discours qui a été prononcé devant l'Economic Club de New York. Un message que l'ambassadeur des États-Unis au Canada, Pete Hoekstra, a salué. Au même moment, les négociations sur la révision de l'accord Canada-États-Unis-Mexique tardent à commencer, ce qui n'empêche pas les responsables américains et mexicains de la CIUM de se parler cette semaine. D'après le ministre responsable du commerce Canada-États-Unis, Dominique Leblanc, c'est un échange qui ne signifie pas que le Canada est dans les mauvaises grâces de son voisin du Sud. On l'écoute.
4: Ils vont discuter des enjeux bilatéraux avec le Mexique et avec le Canada. Ils ont décidé, et c'est leur décision, de commencer d'une façon plus formelle avec les Mexicains cette semaine. Moi, je m'attends au cours des prochaines semaines que ces conversations plutôt techniques, on s'entend, c'est des discussions techniques qui sont formelles mais techniques.
1: Et le ministre Dominique Leblanc affirme par ailleurs qu'il va bientôt se rendre à Washington dans le cadre de ses négociations avec les États-Unis.
0: Et puis enfin, Annie, l'Ontario souhaite profiter des investissements à venir dans le secteur de la défense au Canada.
1: Oui, le gouvernement Ford a profité de la tenue à Ottawa hier du Salon de la défense et de la sécurité pour présenter sa stratégie industrielle en matière de défense. C'est un document qui prévoit des engagements sur 10 ans pour mettre en valeur les entreprises ontariennes spécialisées en équipement militaire et créer un potentiel de 43 000 emplois. Le gouvernement dit vouloir mettre en valeur les forces de l'Ontario, notamment dans les secteurs de la recherche, des minéraux critiques, de l'énergie nucléaire, de l'aéronautique et le secteur de la fabrication. Le gouvernement Carney, je vous rappelle, s'est engagé à investir plus de 80 milliards de dollars sur 5 ans dans le secteur de la défense. Et il y a plusieurs provinces, là, comme le Québec et l'Ontario, qui ont annoncé vouloir profiter de cette manne.
0: Merci beaucoup, Annie. À 6h21, on va parler de musique, on va parler de rap avec vous. Katia, on parle de R Premier qui vient de sortir un nouvel EP.
2: Exactement. Plusieurs chanceux qui étaient au Drake Underground hier soir ont eu la chance d'écouter en direct les premières notes de l'album 3 alors qu'il était en spectacle à Toronto pour l'occasion de la sortie de ce EP. Album qui maintient le style poétique rap de l'artiste. Et pour l'occasion, j'ai pris le temps de rencontrer le R Premier.

0: Ce que j'ai voulu amener, c'est vraiment le questionnement que je pose aux personnes qui écoutent, qui est de savoir pour chaque personne qu'est-ce qui est important, vraiment en termes de valeur. Pour vous, pour moi, c'est quoi la chose ou les choses les plus importantes en termes de valeur. Et surtout, vouloir parler également du courage de se battre pour ces valeurs-là. C'est un message, en fait, que je trouve qui a besoin d'être partagé, surtout dans l'époque dans laquelle on vit actuellement, une époque de beaucoup d'incertitudes. Et je crois que avoir le courage de se battre pour ses valeurs, ce genre d'héroïsme-là, c'est quelque chose que j'aimerais de plus en plus voir dans la société dans laquelle on vit. Donc, c'est surtout ça que j'ai voulu amener avec Troy, la question de valeur, de courage et puis d'héroïsme.
1: Et c'est vrai que vous posez de belles questions sur cette EP-là. Une des grandes questions, c'est la responsabilité des générations à venir, surtout grâce à la chanson « Génération de demain ». Pourquoi c'était un sujet qui était important pour vous d'évoquer sur cette EP?
0: Ben, en fait, c'est ça, c'est qu'on vit, c'est vrai qu'on vit aussi une époque où il y a beaucoup plus de questionnements qu'on se pose, surtout avec toutes les transformations qu'on voit dans le monde en ce moment. Et c'est sûr que dans cette chanson, une des questions qui me touche depuis le tout début de ma carrière musicale également, c'est les questions de justice sociale. Et quand on voit un peu les discriminations qu'on a dans ce monde encore aujourd'hui, c'est sûr qu'on peut pas, en tout cas, surtout pour quelqu'un comme moi également,

Donc, en fait, l'idée est de dire que pour moi, moi, je crois dans une génération du futur. C'est une génération, en fait, où toutes les ségrégations, les barrières qu'on connaît de nos jours, pour moi, c'est une génération pour qui ce ne sera pas important, en fait. Ce sera une génération beaucoup plus unifiée. Parce qu'elle sera consciente que dans le futur, on a des enjeux beaucoup plus graves que ça à résoudre en tant qu'espèce humaine, en général, plutôt que de se prendre la tête sur des petites questions de couleur de peau ou autre chose. Donc moi, je crois dans ce futur-là, je crois dans une génération où toutes les barrières tombent, et c'est de cette génération que j'ai voulu parler. Et je ne dis pas forcément que c'est dans un futur lointain. Il y a beaucoup de gens comme vous et

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3: Et donc, pour moi, je pense pas que je fasse de la musique pour un groupe de personnes en particulier. C'est un voyage narratif. C'est dans le récit beaucoup, c'est aussi dans l'émotion et dans le ressenti. Donc, je crois que au-delà du sens que les paroles peuvent prendre, il y a la musicalité derrière également qui porte une certaine émotion. Donc, moi, je suis vraiment confiant que ce que je propose, c'est quelque chose qui peut parler à tout public, peu importe les âges, mais aussi peu importe leur background culturel. Après, c'est un univers aussi qui amène également cette dimension vraiment de, c'est une bulle en fait finalement, si je peux ainsi dire. Ce show, c'est une bulle en fait où on flotte un peu dans cet espace-là. Et ça, c'est vraiment le fun comme atmosphère. Donc, je crois que c'est un feeling que tout le monde peut ressentir également.
4: C'était le R premier qui nous présente son nouvel EP 3. Après son passage à Toronto, il se déplace maintenant vers Ottawa pour un concert la semaine prochaine avant de décoller pour Paris dans les prochains mois. Vous pouvez écouter 3 partout sur les plateformes d'écoute.
5: Ben voilà, vous allez pouvoir profiter d'une musique qui est chargée de sens. On a compris qu'il y avait vraiment un sens du message. Merci beaucoup, Katia. On continue nous aussi en musique avec cet extrait de l'album de Laure Briard.

Laure Briard avec ce titre Rocking Chair. Nous, dans la prochaine demi-heure de l'émission, on va parler de la vente de plasma. Il y a une entreprise, notamment en Ontario, qui permet de faire des dons de plasma contre de l'argent. Et l'entreprise suscite beaucoup de controverses au pays et fait aussi face à des enquêtes de Santé Canada. Pourtant, elle vient récemment aussi d'augmenter ses tarifs et propose même de mieux récompenser ses donneurs réguliers. Eh bien, on va se pencher sur ce modèle économique et les questions éthiques que ça pose. Mais tout ça, ce sera après vos nouvelles régionales.

0: Et bienvenue Senga, tu es avec nous pour faire le tour de tous ces dossiers. Bienvenue à Toronto, il y a l'adolescente qui était portée disparue depuis près de 2 semaines, qui finalement a été retrouvée saine et sauve.
1: La police de Toronto a déclaré avoir retrouvé la jeune fille vers 13h hier dans une maison de la ville. Dans un communiqué, ses parents se sont dit soulagés et ont remercié tous ceux qui ont aidé à la retrouver. Pour sa part, sa grand-tante affirme qu'elle n'a jamais perdu espoir de la revoir.
2: Elle est une fille qui est très, très smart. Elle a un bon cœur. Et je savais, c'était dans ma cœur, qu'elle va revenir.
1: Le porte-parole de la police de Toronto, Don Bélanger, a déclaré aux journalistes que l'adolescente avait été transportée à l'hôpital pour y subir une évaluation physique et émotionnelle. Il soutient que l'enquête portera maintenant sur la question de savoir s'il existe ou non des preuves d'actes criminels liés à sa disparition. Il n'a pas précisé l'adresse de la maison ni les personnes avec lesquelles l'adolescente a été retrouvée. Il a ajouté qu'aucune arrestation n'avait eu lieu.
0: Mais dans tous les cas, c'est sûr qu'on est soulagé qu'elle ait été retrouvée. Et puis sur la scène judiciaire à Toronto, il y a le juge au procès du couple accusé d'avoir tué le réalisateur Riaz Habib qui entame ce midi ses instructions au jury.
1: Ah, c'est après la présentation des arguments finaux des parties hier. Kohan Tran est accusé de meurtre non prémédité du cinéaste en 2023 et sa femme Quinn Nguyen de complicité après les faits et d'outrage à un cadavre. Le procès a montré que la victime de 53 ans se plaignait du barbecue des accusés qui vivait sous son appartement dans Liberty Village. Jean-Philippe Nadeau assiste aux audiences.
3: La couronne affirme que Quatran avait l'intention et l'occasion de tuer le cinéaste et que son comportement après le meurtre confirme sa culpabilité. Elle soutient qu'il a tué la victime avec un extincteur la nuit du 6 juin 2023 parce que le cinéaste avait menacé de le faire expulser du complexe. Riaz Habib se plaignait auprès des voisins que les accusés hébergeaient illégalement une amie qu'il faisait passer pour leur cousine. La couronne ajoute que Quatran a ensuite nettoyé l'appartement du cinéaste en éliminant son passeport pour faire croire qu'il était en voyage au moment de sa disparition. Le plan a, selon elle, tourné au vinaigre lorsque le corps a été découvert dans le compacteur à déchets du garage avant qu'il ne soit envoyé dans un site d'enfouissement. La couronne précise qu'il a eu recours à sa femme pour soulever le corps emmailloté dans un paquet et fabriquer son alibi. La défense de Quatran suggère plutôt que le cinéaste était malade mentalement et qu'il est tombé dans l'escalier de son condo. La couronne n'a pu prouver que l'individu capté par une caméra de surveillance dans le garage était son client. La défense de Quinn Nguyen ajoute qu'il n'existe aucune certitude que les empreintes de sa cliente ont été relevées sur le ruban adhésif qui a servi à empaqueter le cadavre. Ici Jean-Philippe Nadeau, Radio-Canada, Toronto.
0: Et puis en politique, un quatrième candidat se lance dans la course à la chefferie du Parti libéral de l'Ontario.
1: Il s'agit du député Rob Surjanek qui représente la circonscription d'Ajax à l'Assemblée législative depuis l'an dernier. Il a annoncé sa candidature hier. Il dit vouloir se concentrer sur les mesures visant à rendre la vie plus abordable et améliorer les systèmes d'éducation et de santé. Il bénéficie du soutien de sa collègue du caucus Stéphanie Bowman qui l'aidera à mener sa campagne. Les trois autres candidats déjà déclarés sont la député d'Etobicoke Lakeshore Lee Fairclough, le stratège politique Dylan Marando et l'ex-ministre fédéral Navdeep Bains.
0: Puis la proposition de l'université York de déménager son collège bilingue de Glendon suscite des préoccupations chez les étudiants.
1: Dans un message publié sur les réseaux sociaux cette semaine, l'association étudiante du collège Glendon a déclaré que la proposition a généré un niveau d'inquiétude, de confusion et d'incertitude considérable au sein de la communauté étudiante. Les étudiants réclament désormais davantage de transparence et de consultation de la part de la direction. L'université York propose de déménager les activités du collège Glendon sur son campus principal dans le nord de Toronto. Il ne s'agit pour l'instant que d'une suggestion. Aucune décision n'a encore été prise au sujet de déménagement.
0: Et puis enfin, la construction d'un nouveau complexe de logements locatifs à Scarborough est en train de progresser.
1: Il s'agit d'un nouvel immeuble construit sur un ancien stationnement asphalté dans le quartier Scarborough Centre et sa structure extérieure est maintenant terminée. La mairesse de Toronto, Olivia Chow, était accompagnée d'autres élus hier pour marquer cette étape importante. Le complexe comptera 341 logements, dont 80 qui seront des logements abordables. La ville a investi près de 11,5 millions de dollars dans ce projet et le bâtiment sera prêt à accueillir ses premiers occupants l'année prochaine.
0: Merci beaucoup, bienvenue. 6h35, un petit mot pour vous dire que les ralentissements et les petits retards qu'on voyait dans notamment la ligne 1 du métro ce matin entre Summerhill et Wellesley continuent à l'heure où je vous parle. Il y a toujours cette zone de ralentissement du trafic qui provoque des retards sur le reste du service. Et puis toujours aussi ces travaux qui n'ont pas fini d'être nettoyés aux alentours donc, de la ligne Eglinton, la ligne 5. Ça cause là aussi des retards entre les stations Kennedy et Mount Dennis. Donc si vous deviez prendre soit la ligne 1 ou la ligne 5 ce matin, prévoyez peut-être entre 5 à 10 minutes de retard sur votre trajet. On poursuit dans l'actualité avec ce dossier de la Toronto Humane Society, la société protectrice des animaux, qui a récemment ouvert une nouvelle clinique à Toronto. Elle espère donc prévenir l'abandon d'animaux en offrant des soins vétérinaires abordables. Donc l'organisme fait le pari qu'en offrant des soins préventifs moins chers, il serait possible comme ça de faire diminuer le nombre d'abandons qui sont liés à des conditions médicales chroniques ou des conditions médicales graves. Catherine Brulotte a visité sa première clinique communautaire. On peut l'écouter.
4: Vienne Lasque et son chien, Loulou, visitent pour la première fois la clinique de soins communautaires du centre-ville de Toronto. Bien qu'ils aient jusqu'ici obtenu des soins dans une clinique vétérinaire privée lorsque nécessaire, la clinique communautaire de la Toronto Humane Society leur permet maintenant d'accéder à des services de prévention à moindre coût. Les services offerts par l'organisme représentent des économies substantielles pour les propriétaires, comme l'explique Jessica Nicol, gestionnaire des opérations pour la Toronto Humane Society.
5: Il y a les prix différents dépendant sur les circonstances, mais en moyenne, c'est 50 % en moins qui se trouvent dans les cliniques régulières.
4: Ce printemps, l'organisme a décidé d'ajouter à ses services de refuge, d'adoption et de stérilisation cette première clinique accessible située en plein centre-ville.
5: On offre des examens, des vaccins et des préventions parasitaires, soit des soins de prévention et de bien-être.
4: Selon un sondage mené par la firme Abacus Data en 2025, près des trois quarts des propriétaires d'animaux canadiens considèrent les coûts des soins vétérinaires comme une source de stress.
5: Ici, à Toronto, on estime qu'il y a entre 400 000 et 500 000 chats et chiens qui n'ont pas de relation régulière avec un vétérinaire. Quand les personnes ne peuvent accéder aux soins pour leurs animaux réguliers de prévention, évidemment, on rentre à un point où il y a des conditions chroniques qui sont vraiment plus sérieuses, plus coûteuses.
4: Selon l'organisme, ces soins coûteux sont fréquemment la cause d'abandon.
5: On espère, si quelqu'un est à la pointe de peut-être abandonner leur animal à un refuge parce qu'il ne peut pas donner des soins vétérinaires, ça doit être une bonne chose pour un vétérinaire d'être capable d'offrir les soins à faible coût pour garder les familles unies.
4: C'est un des arguments qui a convaincu la docteure Alice Shelley de se joindre à l'équipe de la nouvelle clinique.
6: I have a passion for that. I also work on the shelter side as well, doing some surgery. So I get the best of both worlds. It's quite rewarding.
4: La vétérinaire participe déjà aux soins offerts au refuge de l'organisme si des animaux ont été abandonnés ou saisis, par exemple. Mais son travail dans cette nouvelle clinique de prévention est bien différent.
7: We've had her since last October. She was a rescue. She is four.
6: We're not really seeing like sick pets.
4: Les chiens qui la visitent, comme Loulou, ne sont pas malades et la relation avec les propriétaires est beaucoup plus facile qu'en temps de crise.
6: But we do have a high footfall with a lot of people trying to get an avail of our services, so we're quite busy.
4: Mais la demande est immense. Dès son ouverture, la clinique a complètement rempli son horaire pour les prochains mois et gère déjà une liste d'attente.
5: Ça, c'est juste notre première. On espère dans les prochaines années d'ouvrir les autres services communautaires dans les autres locations à travers Toronto. Parce que, évidemment, si un des obstacles, c'est la disponibilité et la location, on veut mettre les services vétérinaires où vivent les gens.
4: Prochaine étape, l'organisme espère ouvrir un hôpital vétérinaire capable de fournir des soins d'urgence aussi abordables. Ici Catherine Brulotte, Radio-Canada, Toronto.
0: Bon ben voilà une belle option pour Loulou et tous les autres animaux donc que la Toronto Humane Society peut dont elle peut s'occuper dans cette nouvelle clinique. Merci beaucoup à Catherine pour ce reportage. À 6h40, on va parler peut-être de quelque chose qui parfois on pourrait croire que c'est un peu les ennemis des chats, la céramique et les poteries. On s'en va au musée Gardiner avec vous, Katia.
8: Exactement, parce que on présente cette semaine la foire internationale de la céramique. Du moins, c'est le début de cet événement qui se poursuit pendant plusieurs semaines. C'est un événement bien annuel qui célèbre l'innovation et les nouvelles tendances de la céramique contemporaine. Donc, 11 artistes de partout à travers le monde nous présentent leur interprétation et leur technique unique de sculpture, comme nous l'explique Karine Tsoumis, elle est la conservatrice en chef du musée Gardiner.
9: ICAF, ou la Foire internationale de l'art céramique, est une manière pour nous de vraiment présenter l'avant-garde de la céramique. Donc, qu'est-ce qui se passe en ce moment dans le milieu de la céramique? Et puis, à chaque année, on le fait à travers un thème. Donc, cette année, c'est la ville et les biens communs. Et puis, on présente des œuvres d'artistes qui sont canadiens ou qui viennent des États-Unis ou d'autres pays en Europe. Donc, au total, on a 12 artistes qui adressent vraiment de quelle manière la céramique est utilisée pour penser et discuter des enjeux sociaux actuels et aussi de parler des dernières technologies qui sont utilisées dans le domaine.
10: Oui, c'est ça. Ce qui est intéressant, c'est qu'on voit toutes sortes de méthodes pour créer de la céramique parce qu'on a peut-être cette pensée très traditionnelle de c'est quoi l'art céramique. Ici, on vient un peu jouer avec ce concept-là. Pourquoi c'est important, selon vous, de mettre en relation les traditions de la céramique qu'on voit au musée dans les collections qui sont ici à Nalinong et ce genre de nouveauté, si on veut?
9: Bien, en fait, je crois que ça nous permet de repenser un domaine en général. On a cette idée préconçue de qu'est-ce que c'est la céramique, mais aujourd'hui, les artistes, ils vont penser à l'aspect traditionnel, mais ils vont réinventer certaines formes ou ils vont utiliser de nouvelles technologies pour communiquer un message critique. Portant sur différents enjeux sociaux. Pour nous, ICAV, c'est vraiment aussi une manière de démontrer la diversité des approches, parce que la céramique, c'est pas juste une chose, ça nous entoure, ça fait partie de notre vie quotidienne, mais ça peut être abordé de différentes manières. Donc ici, dans l'exposition cette année à ICAV, on a des pièces qui ont été produites par l'intermédiaire de l'impression 3D, mais on a aussi, par exemple, des briques faites à la main qui vont être faites par des participants au cours d'un atelier vendredi, puis qui ensuite vont faire partie de l'exposition, qui vont être intégrés à une installation en particulier. Donc, on a vraiment comme tout un spectrum d'approches.
8: On vient d'entendre Karine Tsoumis, la conservatrice en chef du musée Gardiner. L'exposition m'a vraiment pris par surprise. J'ai particulièrement apprécié le travail de l'artiste iranien Hadi Jamali qu'on voit dans cette expo. Lui qui présente une table où quand on regarde d'en haut, ressemble à un plan de ville. La céramique devient les édifices, les ruelles qui sont sur cette table. Elle qui bascule en fonction de l'emplacement des visiteurs. Donc, elle réagit à la position et à l'approche du visiteur, alors qu'un liquide noir envahit l'espace le plus près de la personne. Donc, inonde un petit peu cette carte géographique selon l'angle de la table.
0: Donc, elle n'est pas fixe, la table. Elle bascule un peu, c'est
8: ça? Elle bascule, exactement. C'est vraiment, vraiment bien passé. Hadi Jamali qui a voulu évoquer l'instabilité politique, le rôle de l'humain sur cette région du monde également. Ça présente pour la plupart des œuvres qui sont vraiment innovantes, qui redéfinissent l'utilisation de l'art céramique, mélangeant les pratiques traditionnelles et la nouvelle technologie pour créer des œuvres visuelles, mais qui sont aussi très, très pratiques, comme par exemple des briques pour construire des édifices. Donc, si ça vous intéresse, la Foire internationale de l'art céramique, c'est au musée Gardiner. C'est présenté tout au long de l'été, donc vous avez jusqu'au 16 août pour en profiter.
0: Un musée fort intéressant. Souvent, peut-être parfois, on passe à côté d'expositions de céramique sans trop y penser, mais quand on s'arrête deux minutes, c'est aussi un art extrêmement passionnant.
8: Ouais, très, très fascinant, puis tellement détaillé aussi. Donc, ça vaut la peine.
0: Merci beaucoup, Katia. 6h44, un petit tour du côté des nouvelles avec vous. Bienvenue. Il y a un groupe de villes canadiennes, dont Toronto, qui ont réussi à diversifier leurs exportations en 2025.
1: C'est selon un rapport de la Chambre de commerce du Canada. Le document indique que Toronto, Ottawa-Gatineau, Calgary et Kelowna sont les villes qui ont le plus progressé l'an dernier en matière de diversification des exportations au-delà du marché américain. D'autres villes dont les industries sont fortement intégrées au marché américain ont toutefois enregistré des résultats commerciaux plus faibles. C'est le cas entre autres d'Oshawa, London, Kitchener, Cambridge et Waterloo.
0: Et puis on connaît maintenant la date de l'enquête du coroner sur la mort d'Ethan Dawichuk.
1: La coroner régionale principale de la région de Toronto a annoncé que l'enquête débutera le 15 juin et devrait durer 5 jours. Ethan Dowichuk est décédé en 2021 alors qu'il était détenu au centre de détention de l'Est de Toronto. L'enquête examinera les circonstances entourant sa mort et le jury pourra formuler des recommandations afin d'éviter des décès similaires.
0: Merci beaucoup, bienvenue. Parlons maintenant d'une entreprise de clinique, l'entreprise Grifols, qui fait face là à une nouvelle vague de critiques. Vous le savez peut-être, hein, c'est une entreprise qui rémunère le don de plasma, ce qui en fait donc plutôt une vente de plasma. Et récemment, l'entreprise a augmenté ses incitatifs financiers. Les donneurs fréquents peuvent désormais recevoir jusqu'à plus de 100 dollars par semaine. Hein. On fonctionne un peu sur le même principe que les services de points, hein, pour les clients les plus fidèles, sauf que là, on ne parle pas de clients, mais de donneurs de plasma. Il y a des cliniques qui sont notamment présentes chez nous, à North York, Etobicoke, Hamilton. D'ailleurs, il y a Santé Canada qui a lancé des enquêtes sur 3 centres en Ontario qui ont ouvert l'an dernier sans avoir fait l'objet d'une inspection en bonne et due forme. Il y a beaucoup de questionnements au travers du pays autour de cette entreprise. On va faire le point ce matin avec Anne Lagacé-Dawson de la Coalition canadienne de la santé. Madame Dawson, bonjour. Madame Dawson, vous nous entendez?
11: Est-ce que vous m'entendez?
0: Oui, je vous entends. Parfait.
11: OK, d'accord. Bonjour.
0: Bonjour. Je le disais, donc, Grifols a augmenté ses primes là, pour les donneurs fréquents. La première question qui me vient, c'est de savoir quel est le risque de lier comme ça la rémunération, pas juste au fait de donner, mais au fait de donner fréquemment?
11: Il y a certainement des risques parce que là, il s'agit de vente. Vous avez bien dit vente. Les personnes qui se présentent dans les points, les soi-disant cliniques de Grifols vendent leur plasma. Au départ, on offre 100 $ par vente ou extraction. Et ensuite, la rémunération baisse à 30 à 90 $ par don ou par vente. Excusez-vous, c'est un peu mélangeant parce que Grifols utilise un modèle uniquement à profit. Et achète, alors que la Société canadienne du sang ne paye pas les gens. Alors, les personnes qui passent dans les cliniques de la Société canadienne du sang sont bel et bien des donateurs. Alors, c'est un peu mélangeant parce qu'il y a deux possibilités. Si on veut donner du plasma, on se présente dans les différents points, les pignons sur rue de la Société canadienne du sang. Mais si on veut vendre, on va je sais pas comment les appeler, des points d'extraction de Grifols, qui appartiennent à une grosse compagnie multinationale espagnole qui porte le nom du fondateur de la compagnie, qui était Grifols.
0: Mm-hmm. Que dit la réglementation au Canada? Combien de fois on peut d'ailleurs donner son plasma?
11: La Société canadienne du sang permet une fois par semaine, donc à tous les 7 jours. Mais Grifols peut extraire du plasma 2 fois par semaine, donc jusqu'à 104 fois par année, donc le double. Et par coïncidence, Grifols souvent s'installe dans des quartiers modestes ou même pauvres, près des universités, des quartiers où les gens ont de la difficulté, sont en difficulté financière. Et selon nous, c'est un modèle prédateur qui profite du fait qu'il y a beaucoup de gens, surtout en ce moment avec la crise de l'inflation, puis avec des mesures incitatives, puis des systèmes de points, puis des promotions sur les différentes plateformes des médias sociaux, incitent les gens à vendre leur plasma dans des conditions qui sont douteuses ou qui ont laissé beaucoup de questions parce que, vous savez, il y a eu 2 décès au Manitoba et un 3e cas d'un homme qui a poursuivi la compagnie Grifols pour une blessure au rein. Et Santé Canada a trouvé, et il y a des documents qui ont été coulés aux médias, trouvé beaucoup de problèmes, des conditions, des inspections, on a trouvé des conditions adverses dont à Oakville, qui est comme le bureau de Grifols en Ontario. Il y a 5 points de vente en Ontario, en fait. Et Grifols agit comme une agent de la Société canadienne du sang. À Whitby, Hamilton, Cambridge, dont 2 à Toronto. Et les inspecteurs de Santé Canada ont trouvé de nombreuses lacunes Surtout à Regina et à Calgary, mais il y a trois emplacements en Ontario qui n'ont pas été inspectés avant de se faire accorder des permis pour fonctionner. Donc nous, à la Coalition canadienne de la santé et à la Ontario Health Coalition, nous on appelle au gouvernement fédéral et à la Société canadienne du sang de ne pas respecter le contrat, qui est un contrat secret signé entre la Société canadienne du sang et Grifols.
0: Mmh. Oui, vous citiez aussi le cas Regina. Il s'agit d'une personne qui a réussi à vendre son plasma deux fois en 48 heures, donc un peu trop rapidement par rapport même aux règles de l'entreprise. Le cas du décès, en tout cas du premier décès à Winnipeg, Santé Canada, n'a pas été en mesure de faire un lien direct, mais bon, la personne est décédée peu de temps après. Vous parliez donc du problème de contrôle de cette entreprise. En même temps, c'est la seule entreprise en ce moment qui, à ma connaissance, qui fait ça au Canada. Est-ce que ça ouvrirait les portes à davantage d'entreprises de ce type-là? C'est ça la crainte que vous avez aussi?
11: Puisqu'on ne connaît pas les conditions qui sont décrites dans le contrat, pour revenir sur la question du contrat entre la Société canadienne du sang et Grifols, c'est un contrat secret. Grifols a été convoqué par le comité de la santé de la Chambre des communes. Alors, les membres de ce comité-là ont entre leurs mains le contrat, mais ça n'a pas été divulgué au public. Alors, nous, ça soulève des questions quand même sérieuses parce que, vous savez, le Canada a été vraiment traumatisé par la crise du sang contaminé dans les années 80-90, la propagation du VIH et du sida ainsi que l'hépatite. Pire désastre en santé publique qu'a connu le Canada. Et ça a beaucoup nuit à la confiance de la population envers les agences qui s'occupent des produits reliés au sang. Alors, Grifols est rentré dans le décor après la pandémie en 2022 parce qu'on était carencé en plasma. Mais nous, ce qu'on encourage et on incite le fédéral à faire, c'est de réinstaurer le plasma, l'extraction du plasma à but non lucratif, sans qu'il y ait d'argent qui soit échangé, parce que la Société canadienne du sang n'a jamais été remise en question. Il n'y a jamais eu de lacune de fonctionnement chez la Société canadienne du sang. C'est très contrôlé. On respecte les règlements. Mais chez Grifols, il semble qu'on coupe les coins ronds et on n'a pas vraiment assez d'informations pour savoir ce qui se passe et ce qui fait que les gens sont affaiblis. Ils donnent trop souvent. Ils peuvent souffrir de problèmes graves suite à des dons. Alors, c'est à des ventes, pardon, vous voyez, même moi, je...
0: C'est un don, techniquement, mais c'est un don rémunéré. Donc oui, c'est un don-vente, on pourrait dire. Donner son plasma, c'est sûr que ce n'est pas un processus anodin, surtout dans la méthode qu'utilise Grifols. Là, on parle de mettre branché à une machine qui pompe le sang, qui va extraire le plasma avant de retourner le reste dans le corps. C'est un long processus, oui. Ça peut durer plusieurs heures. Vous l'aviez un peu évoqué, mais c'est quoi les risques, justement, pour la santé de répéter cette opération régulièrement?
11: C'est que on peut devenir carencé en fer. Il y a d'autres séquelles qui ont été rendues publiques, bronchite, méningite, pneumonie, et il y a juste généralement une fatigue, un affaiblissement, et les gens qui sont en difficulté financière, qui ne trouvent pas de travail, qui sont sur le chômage, dans des quartiers où c'est difficile, sont portés à vouloir vendre tout ce qu'ils peuvent vendre, ainsi que leur plasma dans certains quartiers. Et au Nouveau-Brunswick, on a trouvé que les points d'achat, les points d'extraction de Grifols étaient tout près des universités, dans des quartiers défavorisés. Même problème, et aux États-Unis, exactement le même modèle. On s'approche des gens qui seront plus portés à vendre. Et ce ne sont pas des gens qui sont à l'aise qui vont vendre plasma, on s'entend. Là. C'est une forme d'exploitation. Et en plus, c'est pas sécuritaire, ou en tout cas pas suffisamment. Alors nous, on remet le modèle en question, puis on appelle à Santé Canada et au gouvernement du Canada, la ministre de la Santé fédérale, de ce que j'ai dit, briser, en tout cas de ne pas respecter le contrat avec Grifols et de revenir au modèle totalement public et à but non lucratif d'extraction de plasma.
0: Mais ce qui est certain, c'est que l'entreprise, en moment en tout cas, est sous les yeux et justement des médias, des groupes comme le vôtre et aussi de Santé Canada en ce moment pour des enquêtes, notamment en Ontario. Anne Lagacé-Dawson, vous êtes donc de la Coalition canadienne de la santé. Merci beaucoup d'être venue partager un peu vos questionnements autour de l'éthique justement de la vente de plasma.
11: Ça me fait plaisir et bonne journée, bon week-end à tous et à toutes.
0: Merci beaucoup, bonne journée à vous.

je sais, on entendait le duo Flore et Jade. Nous, dans la prochaine heure de l'émission, on va parler de l'arrivée de la Coupe du Monde de la FIFA, mais surtout du fait que la ville met les bouchées doubles pour assurer la sécurité dans les transports. Cet été, qui va mettre en place des barrières et un système qui utilise l'IA dans 10 stations pour justement assurer la sécurité. Est-ce vraiment un plan à la hauteur de l'achalandage attendu? C'est la question qu'on posera dans la prochaine heure de l'émission. On parlera aussi du futur possible déménagement du collège Glendon. On entendra des réactions d'étudiants. On écoutera tout ça après votre radio journal.

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4: Deux drones russes s'écrasent sur un immeuble résidentiel en Roumanie. L'OTAN qualifie de grave et irresponsable la violation de son espace aérien par Moscou. Ouverture à Singapour du plus grand sommet annuel sur la sécurité en Asie. L'Iran et le sort de Taïwan planent sur les discussions. Et mort de Claude Lemieux, ancien attaquant du Canadien de Montréal, collègue et admirateur, salue une carrière couronnée de succès.
5: Claude avait connu des séries vraiment extraordinaires.
6: Indestructible, bâti sur un bloc.
4: Bonjour, ici Mathieu Bellumeur, bienvenue au Radio-Journal. Un drone de l'armée russe qui a participé à une attaque contre l'Ukraine s'est écrasé sur un immeuble d'habitation dans l'est de la Roumanie ce matin. Deux personnes ont été blessées, Jean-Philippe Robillard est avec nous. C'est la première fois depuis le début de la guerre en Ukraine qu'un drone russe fait des blessés en Roumanie, Jean-Philippe.
7: Oui, le drone qui venait tout juste, Mathieu, de participer à une attaque en Ukraine s'est écrasé sur un immeuble à logement de Galaţi. Ça, c'est une ville qui est située près de la frontière avec l'Ukraine et la Moldavie. C'est arrivé à plusieurs reprises depuis le début de la guerre en Ukraine, Mathieu, qu'il y a des drones russes qui s'écrasent en Roumanie. Mais c'est vraiment la première fois qu'il y a un drone qui tombe sur un bâtiment et qu'il y a des blessés. Vous l'avez dit, donc, il y a deux personnes qui ont été légèrement blessées dans l'événement. Il y a 70 autres personnes qui ont été évacuées de l'immeuble parce que ça a déclenché un incendie. L'armée roumaine dit qu'elle n'a pas eu le temps d'abattre le drone qu'elle avait pourtant détecté sur ses radars. Le général de l'armée roumaine affirme que tout est sous contrôle ce matin, qu'il n'y a pas d'attaque contre la Roumanie et que ça découle tout ça là, d'un conflit dans la région. Le président de la Roumanie, lui, de son côté, affirme qu'il n'acceptera pas que la guerre qui est menée par les Russes en Ukraine là, affecte ses concitoyens.
4: Et c'est un événement qui est condamné par les alliés de Bucarest.
7: Oui, effectivement, par plusieurs membres de l'OTAN. Le secrétaire général de l'organisation a exprimé sa solidarité absolue de l'alliance avec la Roumanie, alors que la présidente de la Commission européenne a dénoncé également, elle, la situation.
4: Merci Jean-Philippe.
7: Merci, au revoir.
4: Le plus important sommet asiatique sur la défense s'ouvre aujourd'hui à Singapour. Le dialogue de Shangri-La réunit des chefs militaires d'environ 45 pays. Le sommet se tient dans un contexte de tensions au Moyen-Orient et sur la question de Taïwan. D'ailleurs, le Japon a décidé de déployer récemment des missiles sur ses îles les plus proches de Taïwan. Voici notre correspondant en Asie, Philippe Leblanc, qui s'est rendu sur place.
8: C'est l'endroit le plus à l'ouest du Japon, Yonaguni, une petite île balayée par le vent, entourée d'eau turquoise et située à seulement 110 km de Taïwan. Une île paisible qui accueille aussi depuis 10 ans une base radar des forces d'autodéfense japonaises. C'est grâce à la base que l'île a repris vie, dit ce guide touristique. L'arrivée des militaires et de leurs familles a permis de freiner le déclin démographique et de relancer l'économie locale. Mais le Japon prévoit déployer d'ici 5 ans, à Yonaguni, des missiles capables d'intercepter des avions et des missiles balistiques, rompant avec 80 ans de pacifisme nippon. Devant la base militaire, quelques résidents dénoncent une dangereuse escalade, surtout depuis l'arrivée de la nouvelle première ministre, Sanae Takaichi. Le pays investit énormément dans la militarisation et beaucoup moins dans la diplomatie, affirme cette manifestante. Le maire de l'île, Tsuneo Uechi, répond qu'il vaut mieux être préparé à toute éventualité. Entre paradis tropical et avant-poste militaire, Yonaguni se retrouve aujourd'hui au cœur des tensions grandissantes entre le Japon et la Chine. Ici Philippe Leblanc, Radio-Canada, Yonaguni, au Japon.
4: Les États-Unis et l'Iran ont établi un protocole d'entente qui viserait à prolonger le cessez-le-feu au Moyen-Orient et à des pourparlers sur le programme nucléaire iranien. Le président américain J.D. Vance, que l'on vient d'entendre, confirme que ce protocole d'entente existe, mais dit ignorer si Donald Trump y apposera sa signature. Le président américain n'a pas donné son feu vert jusqu'à présent. Téhéran serait prêt pour sa part à signer l'accord officiellement. Ces développements surviennent dans un contexte tendu. Les États-Unis et l'Iran se sont mutuellement accusés hier de violer le cessez-le-feu. Sur la scène judiciaire, le Canadien accusé d'avoir vendu en ligne des trousses de suicide dans plusieurs pays est attendu aujourd'hui au tribunal de Newmarket au nord de Toronto. Selon son avocat, Kenneth Law, ex-cuisinier de 60 ans, doit plaider coupable à 14 chefs d'accusation d'aide ou d'incitation au suicide. Selon l'accusation, il gérait plusieurs sites sur lesquels il prodiguait à de jeunes personnes en détresse des conseils pour s'enlever la vie. Ses agissements auraient entraîné la mort de 14 personnes au Canada et de 88 au Royaume-Uni. Lors de son discours d'hier prononcé devant l'Economic Club de New York, Mark Carney a lancé un appel aux Américains. Il est temps, selon lui, d'établir un nouveau partenariat économique entre les deux pays. Le premier ministre a repris le slogan du président américain en soutenant qu'un Canada fort aidera à rendre l'Amérique sa grandeur. Un message lancé au moment où les négociations sur la révision de l'accord Canada-États-Unis-Mexique tardent à commencer. Voici Mark Carney.
9: Le moment est venu d'établir un nouveau partenariat qui redéfinira la relation économique entre nos deux pays. Il existe plusieurs occasions que le Canada et les États-Unis devraient saisir.
4: L'ambassadeur des États-Unis au Canada a salué les paroles de Mark Carney. Les partis d'opposition à Ottawa accusent plutôt le premier ministre de se contredire. Et les partis politiques se préparent en vue des prochaines élections provinciales. Les candidats aussi, le député du Bloc québécois Simon-Pierre Savard-Tremblay va annoncer officiellement aujourd'hui qu'il va faire le saut en politique provinciale avec le Parti québécois. Valérie Gamache.
10: Chacun choisira le lieu de son action politique.
11: En septembre dernier, le chef bloquiste Yves-François Blanchet envoyait le message à ses députés qu'il ne mettrait pas de bâton dans les roues à quiconque décidait de quitter le caucus bloquiste pour se lancer en politique provinciale.
10: Ça va de quelqu'un qui dit tout de suite « je vais te mettre des pancartes lors de la prochaine campagne » à quelqu'un qui dit « je veux être candidat à la prochaine campagne électorale du Parti québécois. »
11: Aujourd'hui, son député Simon-Pierre Savard-Tremblay fait le saut. Il quitte le caucus bloquiste pour siéger comme indépendant. Il démissionnera à la suspension des travaux pour la pause estivale pour se concentrer sur la campagne électorale québécoise. L'annonce de sa candidature va se transformer en démonstration d'unité pour les troupes souverainistes. Le député péquiste Pascal Birubé.
12: Je pense qu'il y aura une conférence à la fois avec le chef du Bloc québécois et le chef du Parti québécois, il y a une bonne entente.
11: À l'aube de la campagne électorale, une source proche de l'entourage du chef péquiste évoque l'importance de montrer que les liens sont forts entre les deux. Ils devront aussi se serrer les coudes pour conserver la circonscription fédérale qui sera laissée vacante par le départ de Simon-Pierre Savard-Tremblay. Le député Jean-Yves Duclos les prévient.
13: On va mettre des efforts partout parce qu'on pense que toutes les régions du Québec ont besoin d'être bien représentées. Puis on pense qu'un représentant, un député libéral, ferait un très bon travail.
11: Trois élections partielles fédérales devront être déclenchées au Québec d'ici la fin de l'année, une autre en Colombie-Britannique. Ici Valérie Gamache, Radio-Canada, Québec.
4: Les hommages sont nombreux au lendemain de la mort de l'ancien attaquant du Canadien de Montréal, Claude Lemieux. Même le président Donald Trump l'a salué sur son réseau social. Il le qualifie de légende, d'ami de la famille et de grand partisan. Claude Lemieux est mort à l'âge de 60 ans. Les autorités affirment que sa mort a toutes les apparences d'un suicide. Quelques jours plus tôt, il portait le flambeau avant un match au Centre Bell. Élise Allard.
14: La nouvelle de la mort de Claude Lemieux à l'âge de 60 ans a provoqué une onde de choc chez les amateurs de sport. Lundi, l'ancien attaquant étoile portait le flambeau au Centre Bell pour embraser la foule avant le match.
15: Je suis énormément sous le choc d'entendre le décès de Claude Lemieux. Voyons donc, ça n'a pas de bon sens.
14: Son ancien coéquipier, Mario Tremblay.
15: C'est lui qui m'a remplacé en 86 lorsque j'ai été blessé à une épaule. Et Claude avait connu des séries vraiment extraordinaires. C'est là, je pense, que son envolée a commencé avec le Canadien.
16: C'était le gars qu'on envoyait sur la patinoire.
14: Jean Perron était son entraîneur-chef lorsqu'il a remporté sa première Coupe Stanley lors de sa saison recrue avec les Canadiens, toujours en 1986.
16: Indestructible, bâti sur un bloc. C'est assez tragique.
17: Ça rage de réussir.
14: Le journaliste et auteur Régent Tremblay, qui s'en est inspiré pour écrire son personnage de Pierre Lambert dans sa série télé Lance et Compte, souligne son caractère fougueux.
17: Très sensible. Et c'est pourtant probablement le plus mal engueulé des joueurs que j'ai jamais eu dans la Ligue nationale de hockey.
14: Claude Lemieux a remporté 4 Coupes Stanley au cours de sa carrière avec les Canadiens de Montréal, l'Avalanche du Colorado et 2 avec les Devils du New Jersey. De nombreux élus à l'Assemblée nationale et à la Chambre des communes lui ont également rendu un dernier hommage. Ici Élise Allard, Radio-Canada. Montréal.
4: Et sachez que si vous avez besoin de parler en tout temps, la ligne 988 existe partout au pays. Et puis en terminant, le Canadien de Montréal et les Hurricanes de la Caroline s'affrontent ce soir dans le cadre du 5e match de la série qui oppose les deux équipes. Le tricolore fait face à l'élimination. Les Hurricanes mènent la série 3-1. Le match aura lieu à Raleigh, en Caroline du Nord. Voilà, c'était le Radio Journal. Bonne journée.

0: Bonjour à tous et bienvenue à ceux qui nous rejoignent à l'instant pour cette deuxième heure de l'émission. Deuxième heure de l'émission qui se réveille tout doucement avec vous sous un beau soleil et 13 degrés en ce moment pour une belle journée encore une fois pour cette dernière journée de la semaine. Maximum 26 degrés, généralement ensoleillé. On va même garder ce soleil avec nous cette fin de semaine, en tout cas dans la grande région de Toronto. On devrait quand même avoir quelques vents ce matin. Ça pourrait même parfois souffler un petit peu fort jusqu'à 60 km/h. Donc soyez prêts. Pour nos amis qui nous écoutent du côté de Kingston, en revanche, vous, c'est de la pluie hein, qui va arriver. Pour l'instant, vous devriez avoir un ciel nuageux, mais d'ici le début de l'après-midi, quelques gouttes devraient montrer le bout de leur nez. Donc, gardez un peu un parapluie pas très loin pour aujourd'hui, en espérant que ça se dégage et que ça dure pas trop longtemps de votre côté. Pour ce qui est de la circulation, ça se passe plutôt bien en ce moment sur les routes. Pour ce qui concerne les lignes de métro, il y a toujours des retards entre les stations Summerhill et Wellesley sur la ligne 1. C'est toujours dû à une section où il y a eu un ralentissement du service et donc ça a créé des retards par la suite. Vous pourriez voir des retards là jusqu'à 5 minutes, nous dit-on, du côté de la CTT sur votre trajet de ce matin. Pour ce qui est de ce qu'on vous a prévu pour cette deuxième heure de l'émission, je rejoins notre réalisatrice Annie Poulain. Bonjour Annie.
1: Bonjour Julien.
0: Bon, on va parler des nouvelles mesures envisagées pour rendre le métro justement plus sécuritaire.
1: Oui, c'est un plan que la mairesse de Toronto, Olivia Chow, a annoncé un peu plus tôt cette semaine. Un plan qui comprend notamment l'installation de barrières de sécurité près des rails à certaines stations, là, ce qui vient contraster avec les portes palières qu'on avait envisagées il y a plusieurs années. L'agence veut aussi utiliser l'intelligence artificielle pour prévoir les risques d'intrusion sur les rails. On va décrypter tout ça avec Jonathan English, qui est cofondateur de Fast Track Toronto. Ça va être dans quelques minutes.
0: Et puis un autre gros dossier international, ce sont les négociations entre l'Iran et les États-Unis.
1: Oui, parce que les négociateurs américains et iraniens seraient parvenus à un accord qui vise à prolonger le cessez-le-feu de 60 jours. Ça, c'est selon différents médias, mais il reste plusieurs inconnus. L'Iran qui n'a pas immédiatement confirmé. Et selon le président américain J.D. Vance, le président Donald Trump doit toujours décider s'il approuve cette entente. Pour mieux comprendre cette situation, on va joindre Miloud Chinoufi, qui est membre de l'Observatoire sur le Moyen-Orient et l'Afrique du Nord de la chaire Raoul Dandurand et professeur au Collège des Forces canadiennes.
0: Merci beaucoup, Annie. Pour ce qui est des nouvelles régionales, c'est bienvenue Senga qui est avec nous ce matin et bienvenue. Il y a l'Ontario qui souhaite profiter des investissements à venir dans le secteur de la défense au pays.
2: Voilà, le gouvernement Ford a profité de la tenue à Ottawa du Salon de la Défense et de la Sécurité pour présenter sa stratégie industrielle en matière de défense. Le document prévoit des engagements sur 10 ans pour mettre en valeur les entreprises ontariennes spécialisées en équipement militaire et créer un potentiel de plus de 40 000 emplois. Le gouvernement Carney s'est engagé à investir plus de 80 milliards de dollars sur 5 ans dans le secteur de la défense et des provinces comme le Québec ont annoncé vouloir profiter de la manne.
0: Et puis la Coupe du Monde de la FIFA, elle, commence dans 2 semaines et ça pourrait causer des retards dans les transports scolaires aussi à Toronto.
2: Dans une lettre aux parents, le service de transport scolaire Francobus indique que des retards seraient à prévoir lors des journées de match les 12, 17 et 23 juin. Des fermetures de rues et des restrictions de circulation seront en vigueur près de la place Exhibition de Liberty Village et de Fort York, touchant notamment l'avenue Strahan, la rue Dufferin, la rue Fleet et certaines portions du boulevard Lakeshore. Les organisateurs indiquent que les fermetures commenceront entre 3 et 5 heures avant les matchs. Aucun impact n'est attendu le matin, mais des retards sont possibles pour les trajets de retour à la maison.
0: Ça reste d'être compliqué pour un peu tout le monde hein, ces semaines de Coupe du Monde. D'ailleurs, si vous préparez justement, vous organisez pour les transports et que vous avez déjà des plans, partagez-les avec nous. Là, vous pouvez nous envoyer un message sur la bulle de conversation sur l'application Radio-Canada Audio. On est très curieux de savoir comment est-ce que vous allez vous organiser pour cette Coupe du Monde. Merci beaucoup, bienvenue.
2: De rien.
0: Et puis dans les manchettes culturelles, Katia, il y a la série virale Off Campus qui confirme une deuxième saison.
3: Ouais, l'équipe de Prime Video qui diffuse la série a annoncé la nouvelle saison sur les réseaux sociaux. La série est basée sur les romans à succès de l'autrice torontoise Elle Kennedy. La première saison se concentrait sur l'histoire de Hannah Wells et Garrett Graham, mais comme c'est le cas dans les livres, la prochaine saison se concentre sur un nouveau couple, celle du troisième livre, The Score, qui suit la relation de Dean et Ali, Dean qui est interprété par Stephen Kalin, originaire de Markham, ici dans notre coin de pays. Off Campus, qui est actuellement la série numéro 1 sur Amazon Prime Video au Canada et dont les 8 épisodes qui ont été diffusés en intégralité le 13 mai, a enregistré 36 millions de spectateurs à travers le monde au cours des 12 premiers jours. Donc, on en parle beaucoup en ce moment dans le monde de la culture et ce n'est pas fini. Une autre saison là, qui fait fureur au Canada après rivalité passionnée.
0: Et puis on reste toujours au petit écran, Katia, il y a une série sur Céline Dion et sa famille qui est en préparation.
3: Ouais, une série dramatique retraçant les jeunes années de Céline Dion au sein d'une famille de 14 enfants, hein, série qui est en préparation selon Deadline. Jacques Dion, le frère de Céline Dion, agira à titre de coproducteur. La scénariste qui a été confirmée, c'est Zoe Green. Elle a été confirmée pour être à la tête de cette série qui va raconter l'enfance de Céline Dion au Québec et ses années formatrices dans un foyer modeste, bercé par la musique. La série, intitulée provisoirement Growing Up Dion, est basée sur le livre Dion, A Family Saga, qui a été écrit par le neveu de Céline, Jimmy. C'est la première fois que la famille de la chanteuse là, apporte officiellement un soutien à une adaptation dramatique de son enfance.
0: Alors, je suis sûr qu'il y aura déjà des gens pour mettre ça dans leur petit calendrier et se jeter dessus dès que ça sortira. Merci beaucoup, Katia. Du côté des sports, parlons un peu de basketball féminin. Le Tempo a signé une nouvelle recrue en la Française Tima Pouille, qui est une arrière là, qui a joué dans l'équipe de Bourges en France, participé à des compétitions de la Ligue européenne professionnelle de basketball. D'ailleurs, sur 26 parties en Ligue européenne, elle affiche une moyenne de 12,6 points. Et dans le même temps, l'équipe a libéré aussi l'américaine Lexi Held. Et du côté du soccer, puisqu'on parlait aussi de Coupe du Monde, pour ceux qui se préparent justement pour cette Coupe du Monde, il semble bien que Lionel Messi jouera avec l'Argentine. Il y a eu une alerte il y a quelques jours concernant son ischio-jambier gauche. Il y avait des doutes sur le fait qu'il participe ou non, mais l'Argentine a dévoilé sa liste de 26 joueurs et Lionel Messi est bien le capitaine de cette équipe. Donc si sa présence se confirme dans la compétition, Messi prendra part là à sa 6e Coupe du Monde alors qu'il fêtera ses 39 ans en juin. Rejoindre, c'est facile, il y a la bulle de conversation bien sûr, mais vous pouvez aussi directement nous écrire par texte au numéro du studio 416-205-6466. La mairesse Olivia Chow a annoncé un nouveau plan de sécurité dans le métro, un plan qui prévoit là plusieurs mesures pour améliorer la sécurité des travailleurs et aussi des utilisateurs de la CTT. Parmi les mesures prévues, l'entreprise va installer des barrières près des rails, comme celles qui existent d'ailleurs dans le métro de New York. Des barrières en métal qui seront installées dans 10 stations, dont TMU. TMU qui est d'ailleurs la seule station annoncée officiellement comme ayant justement ces infrastructures. Et puis dans ces 10 stations, la CTT compte aussi mettre en place un système d'intelligence artificielle qui pourra prévoir lorsque des individus risquent peut-être de sauter sur les rails, essayer d'anticiper justement ce type d'accident. On fait le point ce matin avec Jonathan English. Il est auteur, urbaniste et consultant en matière de transport. Monsieur English, bonjour.
4: Bonjour.
0: Commençons par parler des barrières. Ces barrières-là qui, bloquent pas complètement l'accès aux rails. On ne parle pas du tout des porte-palières dont il était question à un moment. C'est plutôt des petites barrières. À quel point elles sont vraiment utiles là, pour réduire notamment le nombre de personnes qui peut-être risquent de tomber sur les rails?
4: Bon, effectivement, ce sont effectivement des clôtures en métal au bord du quai. C'est une solution assez simple. Il y a des ouvertures qui correspondent aux portes du train. C'est un modèle utilisé à New York. C'est pas high-tech comme on voit à Paris ou Tokyo, mais ça va aider à faire que les gens sont un peu plus confortables quand il y a beaucoup de gens sur la plateforme pour qu'ils ne puissent pas tomber sur les rails. Mais c'est pas une barrière totale pour les gens qui veulent tomber sur les rails.
0: Beaucoup de gens à Toronto vont à New York, mais pas tout le monde. Pour ceux qui ne seraient pas justement allés voir à quoi ressemblent ces barrières, c'est des barrières de quelle hauteur? Ça arrive quoi, au niveau de la taille?
4: Oui, à peu près. Ça dépend. Parfois, ils sont un peu plus hauts. Les véritables porte-paillères qu'on voit à Paris ou à Madrid ou à Tokyo ou même

0: même sur App Express, ici à Toronto, ils peuvent être jusqu'aux épaules ou autrement, ils peuvent être du plafond jusqu'en haut et ils bloquent tout accès au rail. Mais c'est plus compliqué de les installer sur un système âgé comme le nôtre.
1: Ouais, et puis ça prend du temps. On peut imaginer que d'ici la Coupe du Monde, on n'aurait pas le temps de les installer. Il y a cet autre système aussi qui est un peu surpris quand ça a été annoncé il y a 2 jours, ce système d'IA là, pour calculer le risque que les individus tombent ou aillent sur les rails. Déjà, comment est-ce que ça fonctionne et est-ce qu'on a un modèle ailleurs dans le monde sur lequel on s'est basé pour choisir cette technologie-là?
0: Bon, on a plusieurs systèmes déjà pour vérifier que les gens ne dépassent pas le bord du quai. Même sur Eglinton, on a un tel système. Le problème, c'est souvent que c'est trop sensible. Et un système comme ça, on espère avec des caméras, peut vérifier que OK, il y a quelqu'un qui est juste en train de regarder si le train arrive ou peut-être il jette une bouteille ou quelque chose comme ça. C'est pas vraiment un grand risque. Par contre, il y a peut-être quelqu'un qui est malade ou quoi que ce soit qui est vraiment un risque de tomber sur les voies et peut-être arrêter le train ou faire lui chercher par la police ou quelque chose comme ça. Peut-être un système comme ça peut être plus utile pour pas être trop sensible.
1: Ouais, parce qu'on peut imaginer en effet que là, il y aurait davantage d'alertes, parce que c'est un système qui normalement est censé un peu les anticiper justement ces risques-là. Tous ces systèmes-là sont aussi mis en place pour la Coupe du Monde, pour faciliter le trafic, pour éviter qu'il y ait trop de problèmes, trop de retard. L'impression que ça me donne, et corrigez-moi si je me trompe, mais c'est qu'on a des systèmes qui risquent peut-être de créer davantage de retard s'ils sont extrêmement sensibles. Est-ce qu'on risque pas de se retrouver avec un système qui constamment crée des arrêts de service pour vérifier, qui crée des fausses alertes?
0: Oui, c'est possible, c'est possible. Et c'est pour ça que vraiment les véritables porte-paillères, ce sont des portes qui s'ouvrent et se ferment de façon synchronisée avec les portes du train. C'est ça qu'on voit dans des autres villes et sur Up Express et qu'on va voir à l'Ontario Line. Ça coûte un peu plus cher, c'est un peu plus compliqué, mais c'est beaucoup plus efficace. Ça fait que c'est effectivement impossible de tomber sur les rails. Et pour ça, on peut avoir plus de gens sur la plateforme et en toute sécurité. Les gens qui tombent sur les rails, même les déchets qui tombent sur les rails, ça peut causer des délais et c'est un des plus importants causes de délais sur le métro. Donc, même si on pourrait les installer sur les stations les plus fréquentées, ça serait utile parce que maintenant la fiabilité du métro est inférieure à il y a 10 ans ou 20 ans, même il y a 5 ou 6 ans maintenant. Et ça serait une bonne chose pour améliorer ça.
1: Bon, on aurait pu croire qu'évidemment cette annonce, elle était faite là juste avant la Coupe du Monde pour que ce système soit installé pour la Coupe du Monde. Bon, dans le détail, si on creuse, c'est pas vraiment le cas parce que l'ensemble des systèmes sera pas mis en place et effectif avant septembre. Donc déjà, on semble être en retard pour la Coupe du Monde là où on va avoir beaucoup de monde en ville. Est-ce qu'on est en train à la ville de Toronto de réaliser que on arrive un petit peu trop tard et que finalement ça aurait déjà dû être anticipé bien avant ces systèmes de sécurité et qu'on se retrouve avec la Coupe du Monde à réaliser que, oui, il faut prendre une décision, sauf qu'on la prend trop tard.
0: Bon, bien sûr, c'est toujours mieux de le faire en avance. C'est mieux tard que jamais, on pourrait dire. Mais c'est vrai. Chaque jour qu'on attend, ça, on a des problèmes de fiabilité et des problèmes de sécurité aussi. On a eu ces discussions pendant plusieurs années. Le

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1: On entendait Fiji à 7h29 dans Y'a pas de matin, pareil morceau de Valérie Carpentier sorti de son dernier album. Nous, dans la prochaine demi-heure de l'émission, on va se pencher sur le cas du possible déménagement du collège Glendon. On a entendu notamment les inquiétudes des enseignants, mais on entendra aussi celles des étudiants et à mon collègue Étienne Lajoie qui en a rencontré plusieurs. Il viendra nous dire ce qu'ils en pensent. On parlera aussi évidemment de cet accord potentiel entre l'Iran et les États-Unis. Il y a beaucoup de discussion là sur la scène internationale sur l'acceptation ou non d'une trêve supplémentaire de 60 jours. On y reviendra donc de l'autre côté de vos nouvelles régionales. Et avec nous pour faire le tour de l'actualité de près de chez nous, bienvenue Senga, bienvenue. On se penche notamment sur ce cas à Toronto de cette adolescente qui était portée disparue depuis près de 2 semaines. Eh ben, bonne nouvelle, elle a été retrouvée saine et sauve.
2: Voilà, la police de Toronto a déclaré avoir retrouvé la jeune fille vers 13h hier dans une maison de la ville. Dans un communiqué, ses parents se sont dit soulagés et ont remercié tous ceux qui ont aidé à retrouver leur fille. Pour sa part, sa grande-tante affirme qu'elle n'a jamais perdu espoir de la revoir.
3: Elle est... une fille qui est très, très smart. Elle a un bon cœur. Et je savais, c'était dans ma cœur, qu'elle va revenir.
2: Le porte-parole de la police de Toronto, Don Bélanger, a déclaré aux journalistes que l'adolescente avait été transportée à l'hôpital pour y subir une évaluation physique et émotionnelle. Il soutient que l'enquête portera maintenant sur la question de savoir s'il existe ou non des preuves d'actes criminels liés à sa disparition. Il n'a pas précisé l'adresse.

0: reste de la maison ni les personnes avec lesquelles l'adolescente a été retrouvée. Il a ajouté qu'aucune arrestation n'avait eu lieu.
1: Et puis un médecin de Toronto, lui, est condamné à payer plus de 22 millions de dollars à ses patients pour les avoir filmés sans leur consentement.
0: Il s'agit du docteur Martin Jugenberg, un chirurgien plasticien également connu en ligne comme le docteur Six. Un juge a tranché cette semaine que le médecin a violé la vie privée de ses patients en installant plus de 2 douzaines de caméras à sa clinique au centre-ville de Toronto. Le juge qualifie la conduite du médecin de répréhensible et le condamne à payer 22,5 millions de dollars à ses patients. Dans une déclaration écrite, le médecin dit évaluer le jugement avant de fournir une réponse détaillée.
1: Le gouvernement provincial, quant à lui, a adopté un projet de loi qui va lui permettre de prendre possession des terrains où se trouve l'aéroport Billy Bishop.
0: Le projet de loi a été adopté hier. La province a précisé qu'elle n'acquérera pas l'intégralité des îles de Toronto et qu'elle collaborera avec la ville pour n'utiliser que les terrains nécessaires à l'agrandissement de l'aéroport. Le premier ministre Doug Ford souhaite agrandir l'aéroport Billy Bishop qu'il qualifie de joyau de la couronne afin de permettre aux avions à réaction d'y décoller et d'y atterrir. Les pistes sont actuellement trop courte pour ce type d'avion.
1: Un groupe de villes canadiennes, dont Toronto, ont réussi à diversifier leurs exportations en 2025.
0: C'est selon un rapport de la Chambre de commerce du Canada. Le document indique que Toronto, Ottawa-Gatineau, Calgary et Kelowna sont les villes qui ont le plus progressé l'an dernier en matière de diversification des exportations au-delà du marché américain. D'autres villes, dont les industries sont fortement intégrées au marché américain, ont toutefois enregistré des résultats commerciaux plus faibles. C'est le cas entre autres d'Oshawa, London, Kitchener, Cambridge et Waterloo.
1: Et puis enfin, des fidèles clients du bar emblématique Sticky D's à Toronto se sont mobilisés hier pour sauver l'établissement.
0: Le conseil municipal devait évaluer hier un projet d'édifice à usage mixte de 16 étages sur le terrain où se trouve le bar et la salle de spectacle. Et de nombreux clients se sont présentés à la réunion réclamant aux élus de préserver l'établissement qu'ils jugent essentiel à la scène culturelle et musicale torontoise. Les élus ont finalement reporté leur vote dans ce dossier au mois de juillet. Les gérants du bar affirment toutefois que le nouveau projet immobilier comprendra un espace réservé aux Sneaky D's. Ils disent n'avoir aucune raison de croire que cet accord ne sera pas respecté.
1: Il y a bien du monde qui est attaché aux Sneaky D's et aux soirées dansantes thématiques de ce bar. Donc on peut imaginer qu'il y a beaucoup de gens qui seraient très déçus de le voir disparaître. Merci beaucoup, bienvenue.
0: De rien, au revoir.
1: 7h33, un petit tour sur les routes pour vous dire que ça roule plutôt bien. En tout cas, il n'y a pas de gros problèmes à vous signaler, des petits ralentissements, mais ça roule plutôt bien ce matin dans la grande région de Toronto. Par contre, pour tous ceux qui devaient et qui vont prendre le métro ce matin, ça ne s'arrange pas avec la ligne 1. Depuis tôt ce matin, il y a des retards entre les stations Summerhill et Wellesley. C'est toujours dû à la même raison, c'est-à-dire une zone dans laquelle il y a eu un ralentissement de la vitesse et ça a entraîné une espèce d'effet domino. Tous les métros derrière sont maintenant en retard. Donc il y a des retards, nous dit-on, du côté de la CTT d'environ 5 minutes. Ça peut paraître peu, mais ça peut s'ajouter à votre trajet ce matin. Si vous aviez prévu de partir et que vous partez peut-être un peu à la dernière minute, gardez ça en tête. Il y a des ralentissements sur la ligne 1, mais c'est la seule ligne ce matin sur laquelle je vois des problèmes. Petit point aussi météo, juste pour vous dire on a un beau 13 degrés en ce moment et qu'on s'en va sur une belle journée à 24 degrés et en grand soleil. D'ailleurs, si vous regardez dehors, le soleil est déjà là. Et on devrait garder d'ailleurs ce soleil cette fin de semaine, en tout cas pour la grande région de Toronto. Je voulais vous parler maintenant d'un petit robot qui fait beaucoup parler. Il s'appelle Argus. Il a été mis au point à l'université Duke en Caroline du Nord. Pourquoi je vous parle d'Argus? Déjà, pourquoi est-ce qu'il s'appelle Argus? Pour ceux qui ont suivi leur cours de mythologie grecque, Argus Panoptes, c'était un géant qui avait 100 yeux et qui était connu pour son extrême vigilance, gardien de la déesse Héra. Argus, le robot, lui, il n'est pas sans, mais il n'a pas 100 yeux, mais il en a 20, chacun fixé à une de ses 20 pattes, 20 jambes donc dans toutes les directions. Et pourquoi est-ce qu'il fait tant parler? C'est la première fois qu'on développe un robot dont le déplacement n'est pas inspiré d'un humain ou d'un animal. Vous vous souvenez, on avait vu plein de robots humains, de robots chenilles, chiens, inspirés un peu des animaux. C'est la première fois qu'on fait un robot qui est capable de se déplacer de haut en bas, de gauche à droite, dans toutes les directions et de façon simultanée, ou en tout cas instantanée. ça ouvre de beaucoup de portes à la recherche pour créer des robots qui sont, qui finalement sont plus capables que ce qu'on est capable, nous, humains ou animaux, en termes de déplacement. Donc, un gros champ de recherche intéressant qui intéresse beaucoup les chercheurs en ce moment. Ce qui nous intéresse, nous, à 7h35, évidemment, c'est l'actualité économique. Et pour ce faire, je rejoins notre journaliste habituel, Carl Rétino-Parazelli. Bonjour, Carl.
2: Salut Julien.
1: Bon, il y a des véhicules électriques chinois là, qui commencent à entrer au Canada grâce au fameux accord signé par Ottawa avec la Chine.
2: Oui, la bonne nouvelle, c'est qu'on commence à voir les résultats de l'accord. La mauvaise, c'est qu'on n'a pas encore les véhicules que certains Canadiens attendent. C'est Bloomberg qui a appris que les premières livraisons ont débuté, livraisons de véhicules électriques fabriqués en Chine. Sauf que les modèles dont on parle, c'est pas ceux que vous imaginez peut-être. On parle de centaines de véhicules du constructeur américain Tesla, mais fabriqués en Chine.
1: Ah, donc pas les BYD, quoi.
2: Exact. Pas les BYD, Geely, Chery et tout ça à moins de 35 000 $. Les autres voitures qui sont entrées, selon Bloomberg, c'est des voitures de marque Lotus. Lotus, c'est une marque de luxe chinoise qui avait des véhicules qui se vendent à plus de 120 000 $ canadiens. Donc, effectivement, c'est pas dans le très abordable pour le moment. Pour les véhicules abordables, Bloomberg rapporte qu'il faudra attendre sans doute l'an prochain et que la proportion de ces véhicules-là va graduellement augmenter pour atteindre 50 % en 2030. Donc, autrement dit, à partir de 2030, la moitié à peu près des véhicules électriques chinois qui devraient entrer sur le marché devraient être des véhicules abordables. Je rappelle que l'entente, c'est le Canada qui a accepté d'importer jusqu'à 49 000 véhicules électriques chinois à 6 % de tarifs plutôt que 100 % auparavant, en échange de droits de douane qui ont été soit abaissés ou éliminés pour des produits agricoles ou de la pêche. Et je rappelle aussi, Julien, que ça fait pas l'affaire des Américains. On est dans un contexte délicat. Les Américains ont auparavant, on imposait auparavant un tarif douanier de 100 % comme les Américains. On les imitait, si on veut. Et donc, en faisant bande à part maintenant, ça fait pas plaisir à M. Trump en particulier, dans un contexte de révision de la CEUM qui approche, bien sûr.
1: Justement, puisqu'on parle aussi de la CEUM, pendant que les États-Unis et le Mexique débutent, eux, les négociations, Mark Carney, lui, a plaidé la cause du Canada à New York.
2: Oui, il dit que ça prend un nouveau partenariat entre le Canada et les États-Unis. Il espère plus de coopération économique dans des secteurs comme l'aluminium, l'automobile, les minéraux critiques aussi. Mais c'était quand même symbolique hier de voir notre premier ministre à New York, pendant qu'à des milliers de kilomètres de là, à Mexico, les deux autres partenaires de l'accord commercial commencent à travailler, commencent à négocier. Donc, ça met en évidence ce qu'on voit se dessiner depuis quelque temps, c'est-à-dire des négociations bilatérales. États-Unis-Mexique d'un côté, États-Unis-Canada de l'autre, plutôt qu'une négociation à trois, comme ça s'est vu dans le passé. Et le danger avec ça, Julien, pour le Canada, c'est qu'on passe deuxième. Il y a des experts en commerce international à qui j'ai parlé cette semaine qui me disaient « la crainte, c'est que le Mexique soit plus attrayant que nous, le Canada ». À cause de sa capacité manufacturière, de ses coûts de main-d'œuvre plus bas, son agriculture aussi qui est forte. Faut se rappeler que le Mexique, c'est devenu le plus important partenaire commercial des États-Unis. C'est pas nous, c'est pas la Chine, par exemple, c'est le Mexique, à la fois pour les importations et les exportations. Alors bref, faut pas s'imaginer que dans cette révision de la CEUM, le Mexique joue un rôle très secondaire, très marginal. C'est un joueur important et donc ce sera important pour nous d'être à la table assez rapidement.
1: Et puis continuons à s'intéresser à ce qui se passe chez nous parce qu'on a des données sur la croissance économique canadienne au menu aujourd'hui.
2: Oui, on aura les chiffres pour le premier trimestre de cette année au Canada. Ce sera dévoilé dans environ une heure. On s'attend à ce que les nouvelles soient assez encourageantes. On s'attend chez les économistes à une croissance de 1,4% en rythme annualisé. Peut-être même un peu plus selon les économistes de la Banque Royale. Alors, si ça se confirme, effectivement, signal positif parce que ce serait un rebond. On a eu une contraction de 0,6% au quatrième trimestre de l'an dernier, 2025. Alors, ce serait un retour en territoire positif pour l'économie canadienne qui vit bien sûr des moments qui sont assez difficiles ces jours-ci.
1: Et puis peut-être rapidement en terminant, là, vous vouliez nous parler aussi d'un programme fédéral sous-utilisé qui permet à certains Canadiens de se brancher à Internet haute vitesse pour 20 $ par mois.
2: Oui, 20 $ par mois, vraiment pas cher. C'est un programme qui s'appelle l'Initiative Famille Branchée, qui offre deux types de forfaits, Internet haute vitesse 20 $ par mois, vitesse réduite 10 $ par mois. Ça s'adresse aux personnes à faible revenu, soit les familles ou les aînés. Allez voir les critères du programme en ligne si ça vous intéresse. Parce que c'est un programme qui est sous-utilisé, effectivement. Il y a 1,6 million de lettres qui permettent d'avoir accès au programme qui ont été distribuées depuis 2021. Mais il y a seulement 94 000 personnes qui ont profité du programme. Alors, Alors, ça se peut que ça vous concerne, vous. Ça se peut que des personnes dans votre entourage soient concernées aussi, que la lettre soit peut-être perdue dans un déménagement, que ça a été livré au voisin ou je sais pas quoi. Alors, si vous pensez que ça peut concerner quelqu'un, vous ou quelqu'un dans votre entourage, contactez le gouvernement pour obtenir une nouvelle lettre parce qu'on parle d'une économie quand même d'environ 50 % sur la facture Internet à chaque mois. Ça peut faire une grosse, grosse différence.
1: Ouais, c'est pas négligeable et un bon petit conseil à garder en tête. Merci beaucoup, Carl Rétino-Parasilé. On vous retrouve la semaine prochaine. Merci beaucoup.
2: Avec plaisir. Bonne fin de semaine.
1: 7h41. Revenons maintenant ce matin sur un sujet dont on vous avait parlé la semaine dernière, auquel vous aviez beaucoup réagi, notamment via la bulle de conversation. Merci beaucoup. C'est toujours très intéressant d'entendre vos avis sur les dossiers dont on vous parle. On vous parle là donc de la proposition de l'Université York de déménager le collège Glendon, l'établissement qui suggère donc au corps professoral d'autoriser le transfert du collège sur le campus principal de l'université dans le nord de Toronto et en même temps éliminer son statut de faculté. Il n'y a pas que les professeurs qui ont des préoccupations par rapport à cette proposition. C'est le cas aussi des étudiants. Étienne Lajoie a parlé là à quelques-uns d'entre eux. Il est justement avec moi pour en parler. Bonjour Étienne.
3: Bonjour Julien.
1: Donc les étudiants, là, vous avez parlé avec eux et on sent qu'il y a des réserves sur cette décision.
3: Oui, absolument. On craint de voir son programme être éliminé durant le transfert. On a l'impression qu'on a négligé le campus Glendon au profit du nouveau campus de l'Université York qui est à Markham. L'association étudiante de Glendon a dit dans un communiqué que la proposition a généré un niveau d'inquiétude, de confusion et d'incertitude considérable chez les étudiants, ses membres. Je vous fais entendre France Tongo, une étudiante en psychologie dont la majorité des cours sont à Glendon.
4: On ne pensait pas que la fermeture de Glendon sera une possibilité trop proche. On disait que peut-être ça peut arriver de 10 ans, 20 ans. On ne savait pas que ça allait arriver maintenant. Alors, on était vraiment stressés parce qu'on ne savait pas ce que va s'arriver avec nos programmes, etc.
3: Bon, France Togo qui explique qu'elle a eu des conversations avec ses amis et voilà les résultats de ces conversations-là avec ses amis. Après avoir entendu parler de cette proposition, les étudiants se sont rencontrés vendredi dernier afin de discuter de leurs impressions sur la proposition. Ça s'est fait à l'occasion d'une rencontre de l'association étudiante de Glendon. Le président de l'association, Samuel Nieva, m'a expliqué que la majorité des étudiants étaient en désaccord avec ce qui a été proposé.
1: On peut comprendre leurs inquiétudes. Peut-être rappelez-nous ce qui a été mentionné durant la réunion.
3: Samuel Nieva m'a expliqué qu'il y a notamment été question du fait que la présentation de la proposition la semaine dernière lors du conseil de la faculté a seulement été faite en anglais et que les diapositives de la présentation sont aussi uniquement en anglais actuellement. Le porte-parole de l'Université York, Yanni Dagonas, a déclaré hier que la présentation s'est passée en anglais afin que la vice-rectrice qui a fait la présentation, Lena Bejong, puisse communiquer dans sa langue de préférence. Donc, il y a des craintes par rapport au fait qu'on nous parle en anglais, ouais, par rapport à une proposition évidemment qui touche le bilinguisme. Le président de l'association étudiante m'a aussi dit qu'il y a des craintes chez les étudiants par rapport à la place du français, la place qu'occuperait le français lorsqu'on déplace le campus Glendon sur le campus Keele. On l'appelle le campus Keele, le campus principal. On parle de déménager dans un bâtiment en particulier. Va-t-on avoir autant de Français de présence francophone si on transfère? Ça, c'est une inquiétude qui revient aussi. De façon plus large, les étudiants aussi critiquent le fait que la direction pointe du doigt la baisse des inscriptions à Glendon pour justifier cette proposition de déménager le campus. Voici là-dessus Samuel Nieva.
5: A lot of students felt that it wasn't respectful to paint the fact that we just choose to be at Keele rather than acknowledge the fact that there was a reason why we're at Keele. It's because we felt like we're...
3: Le président de l'association étudiante dit que les étudiants sentent qu'on retire progressivement donc des services au campus Glendon, si bien que les étudiants n'ont tout simplement pas le choix de changer de campus pour accéder aux services, accéder à leurs cours. Une autre étudiante à qui j'ai parlé, Raffaella Colangelo, avait des sentiments similaires.
6: I do think that it's a shame because the whole reason why people are so drawn to Glendon, the same reason as I am, you know, small campus, tight-knit community, if all that stuff is moved to one building.
3: C'est regrettable car la raison principale pour laquelle les Glendon attire les gens, soit la petite taille du campus, le fait qu'il s'agisse d'une communauté tissée serrée, nous n'aurons plus accès à cela quand tout sera déménagé dans un bâtiment sur le campus Skill, ce qui est triste. Donc, voilà un peu les impressions.
1: Ouais, on sent qu'il y a de la difficulté à communiquer. On sent que c'est cette crainte, en effet, d'être de toute façon forcé d'accepter un choix qui ne leur convient pas. Comment ça se passe, les discussions, justement, entre les étudiants et la direction?
3: Ben, Samuel Nieva, le président de l'association, a rencontré la vice-rectrice par intérim, Lena Bejong, ce mardi, donc un peu moins d'une semaine après la présentation de la proposition. L'association a pu relayer les préoccupations des étudiants lors de cette réunion, comme le fait qu'il n'y a pas eu de représentants bilingues de l'université durant la présentation de la proposition. Parce qu'il faut savoir que plusieurs étudiants ont assisté à la réunion du conseil de la faculté mercredi dernier, même s'il s'agissait techniquement d'une rencontre pour les professeurs. Samuel Nieva dit que la vice-rectrice est prête à collaborer avec les étudiants. Et l'université, elle, dit que la vice-rectrice se réjouit de recevoir une invitation de leur part afin de poursuivre les discussions. Donc, ça demeure quand même... les deux parties demeurent entre bons termes malgré... Ouais,
1: la ligne est ouverte. Voilà. La question, c'est est-ce que les demandes seront entendues? Justement, c'est quoi la suite pour le syndicat étudiant?
3: L'association, le syndicat, a créé un formulaire afin que les étudiants puissent soumettre des commentaires par rapport à la proposition. Le groupe dit aussi qu'il se réunira avec la direction, la faculté et la vice-rectrice au cours de la prochaine année afin de s'assurer que le point de vue des étudiants ne soit pas seulement entendu, mais documenté. L'association affirme que l'histoire de Glendin n'est pas finie.
1: Non, et ce qui est certain, c'est qu'elle n'est pas finie pour vous non plus. Vous allez continuer à suivre ça de très près. Étienne, merci beaucoup.
3: Au revoir.
1: Au revoir. Et pour tous ceux qui sont justement très touchés par ce dossier-là, et je le disais, on avait reçu beaucoup de réactions. Je vous invite aussi, si vous êtes étudiant et que vous voulez réagir, que vous voulez partager aussi vos craintes, on est très intéressés de les entendre. Vous pouvez le faire en envoyant directement un message texte au 416-205-6466 ou en utilisant directement la fameuse bulle de conversation qui est disponible dans notre application Radio-Canada Audio. On passe maintenant à un dossier qui suscite beaucoup d'interrogations sur la scène internationale, ce qui se passe évidemment au Moyen-Orient, alors que les négociateurs américains et iraniens seraient parvenus à un accord qui vise donc à prolonger le cessez-le-feu de 60 jours, selon différents médias, selon des sources américaines, en tout cas qui ont confirmé qu'il y avait bel et bien un accord. L'Iran n'a pas immédiatement confirmé l'existence d'un accord, mais maintenant Téhéran se dit prêt à accepter cet accord. Des mots du vice-président américain J.D. Vance lui-même, lui qui expliquait hier que le président Donald Trump doit encore décider s'il approuve cette entente. Il semble que cette entente maintenant soit dans les mains de Donald Trump. Entente qui survient aussi après que les États-Unis et l'Iran ont mené les frappes les plus importantes depuis le début de la trêve qui avait été convenue le 8 avril. Situation donc extrêmement fragile. On va essayer de démêler tout ça ce matin avec Milou Chenoufi, membre de l'Observatoire sur le Moyen-Orient et l'Afrique du Nord de la chaire Raoul Dandurand, professeur aussi au Collège des Forces canadiennes. Miloud, re-bienvenue dans l'émission.
7: Bonjour, bien.
1: Peut-être, au moment où on se parle, que sait-on de cet accord? Qu'est-ce qu'il contient?
7: Eh bien, d'abord, il faut savoir qu'il s'agit d'un protocole d'accord plutôt que d'un accord final. La différence étant que le protocole d'accord met la table pour des négociations futures, tout en comportant déjà des points d'accord. Alors, le deuxième élément que nous savons, c'est que effectivement, il prolonge le cessez-le-feu d'un certain nombre de jours, et aussi qu'il prévoit déjà, d'un côté, l'ouverture du détroit d'Ormuz à la navigation maritime normale et le déblocage d'un certain nombre de milliards de dollars d'avoir iranien gelé. Alors, la dernière chose à dire à ce propos, parce qu'on ne connaît pas encore tous les éléments du contenu, ça correspond beaucoup plus au plan qui avait été présenté par l'Iran auparavant, puisque les Américains voulaient obtenir, à travers la médiation seulement, et non pas à travers des négociations directes, un accord final dans lequel l'Iran allait faire toutes sortes de concessions. Ce n'est pas de cela qu'il s'agit, puisque les Iraniens avaient proposé une proposition d'ailleurs que le président Trump avait rejetée, que la guerre s'arrête en entier et sur tous les fronts, et puis que les négociations s'échelonnent sur le temps pour que les dossiers les plus complexes, comme celui du nucléaire, par exemple, soient négociés plus tard. Et donc, de ce point de vue-là, c'est l'Iran à peu près qui fait avancer son dossier. Mais les Américains ont également obtenu dans cette négociation ou dans ce protocole d'accord le fait que la guerre ne s'arrête pas sur tous les plans, mais soit la question libanaise se négocie un peu plus tard.
1: Donc, si je comprends bien, pour l'instant, et c'était quand même un des points d'achoppement dans les discussions auparavant, la question du plan nucléaire iranien n'est toujours pas dans ce nouveau plan.
7: Non, en fait, effectivement, les Américains et surtout les Israéliens voulaient absolument que l'Iran accepte, d'une part, de remettre le stock d'uranium hautement enrichi aux États-Unis et suspendre les activités d'enrichissement de l'uranium. Et cela n'est pas compris de ce que nous savons du protocole d'accord. Bien, vous savez, la raison tient au fait que c'est un dossier très complexe qui ne peut pas être négocié par médiateur interposé. Il est nécessaire que des experts de part et d'autre se rencontrent et discutent. Et c'était la position de l'Iran de dire que pour le moment, on s'entend sur l'arrêt de la guerre, on discutera de cela plus tard. Et c'est de cela qu'il s'agit pour le moment.
1: Qu'est-ce qu'il en est du front au Liban aussi, qui faisait partie des discussions à un moment donné ?
7: En fait, c'est là qu'il y a un peu de flou. La position israélienne a été de dire que tout accord de cessez-le-feu ne doit pas comprendre le Liban, alors que les Iraniens disaient qu'il faut un arrêt de la guerre sur tous les fronts. Et vous savez que la reprise, en fait, l'escalade israélienne très brutale au Liban ces derniers jours est un signe que Israël ou le gouvernement israélien n'est pas très content de l'évolution des négociations diplomatiques.
1: On reviendra à Israël dans quelques instants, mais j'aimerais qu'on parle aussi de la temporalité. On semble parler d'un nouvel accord de cessez-le-feu de 60 jours. On vient de voir, il y a deux jours, de nouvelles attaques extrêmement importantes des deux bords qui mettent déjà en danger le cessez-le-feu actuel. À quel point une extension, même de 60 jours, est réaliste ?
7: En fait, elle est réaliste parce que il y a toujours un risque de recrudescence, mais dans le fond, à la fois les Américains et les Iraniens ne trouvent pas intérêt à la reprise de la guerre. Pour l'Iran qui a, malgré le fait que l'Iran a pu résister, ne s'est pas effondré et donc a causé l'échec des Américains et des Israéliens dans cette guerre-là, eh bien, ils en subissent également les conséquences à cause de la destruction qui s'est produite. Et donc, il est dans leur intérêt que la guerre s'arrête. Du côté américain, eh bien, on s'est rendu compte assez rapidement, d'ailleurs, que les plans qui avaient été présentés par les Israéliens aux Américains et que M. Trump a accepté se sont avérés totalement fantaisistes. La guerre a duré beaucoup plus longtemps et surtout, c'est une guerre qui a mis à jour des vulnérabilités des États-Unis, notamment de leurs bases aériennes, de leur système de défense aérienne, etc. Et cette vulnérabilité n'est pas uniquement à l'égard de l'Iran qui a finalement prouvé qu'il peut exister quelque chose comme de la dissuasion asymétrique, mais également une vulnérabilité à l'égard des autres grandes puissances, notamment la Chine. C'est une guerre qui a également détérioré les relations avec les alliés traditionnels des États-Unis en Europe et qui s'est répercutée par un effet politique négatif pour Trump et son parti politique à cause de l'inflation et de la hausse des coûts de l'énergie. Donc les Américains veulent également que cette guerre-là s'arrête pour leurs propres intérêts. Et sur ce point, il y a effectivement convergence entre l'Iran et les États-Unis. C'est la raison pour laquelle les échanges de feu récents, aussi sérieux qu'ils ont pu l'être, restent totalement incompréhensibles, n'ont pas remis en cause, en fait, le processus de négociation, même si, bien entendu, c'était une violation du cessez-le-feu.
1: J'aimerais qu'on revienne sur la question d'Israël et notamment le rapport entre les États-Unis et Israël qui, au départ, fonctionnait comme des alliés. Les attaques sur le Liban n'étaient pas forcément cautionnées par les États-Unis. On avait l'impression que Benjamin Netanyahou y allait de son propre chef, presque contre son allié. Benjamin Netanyahou va aussi entrer en période électorale pour les élections d'octobre. Il y a un intérêt à mener son projet à bout. Où on en est entre le rapport États-Unis-Israël? Est-ce qu'on est encore avec deux alliés qui fonctionnent ensemble ou finalement Benjamin Netanyahou commence à mettre des bâtons dans les roues des négociations de Donald Trump?
7: Alors, la première chose à dire à ce propos, c'est qu'effectivement, entre les deux États, hein, les États-Unis et Israël, l'alliance, elle est fusionnelle, incontestablement, et elle va le demeurer. Maintenant, sur le plan conjoncturel, parfois, il existe des divergences, et vous savez que Netanyahou a une personnalité qui fait en sorte que tous les présidents américains qui ont traité avec lui ont trouvé des difficultés. Trump, actuellement, et dans ce cas-là, puisqu'il n'est pas parvenu à le convaincre de ce plan. Le média Axios aux États-Unis a rapporté des échanges tendus au téléphone entre les deux hommes. Voyez-vous, Israël et le gouvernement israélien, au-delà d'une certaine limite de pression américaine, ne peuvent pas dire non à Washington. Simplement, ils vont essayer de manière détournée à effectivement mettre les bâtons dans les roues. Et cela s'explique, par exemple, par l'apparition de nouvelles revendications en pleine négociation. Notamment, il y a quelques jours, on a entendu quelques responsables américains qui sont connus pour leur sympathie profonde pour Israël, notamment le sénateur Lindsey Graham, dire que cet accord ne peut être accepté par les États-Unis que si les pays du Golfe et le Pakistan acceptent de se joindre au fameux accord d'Abraham, c'est-à-dire de normaliser leurs relations diplomatiques avec Israël sans que la question palestinienne ne soit posée. Ce sont deux dossiers complètement différents et complètement séparés,
1: et complexes,
7: mais qu'on essaye de lier dans les négociations pour que, justement, les négociations n'aboutissent pas. La recrudescence de l'offensive militaire au Liban est un autre signe.
1: Ouais, un dossier extrêmement complexe qu'on aura probablement encore l'occasion de suivre. Dans tous les cas, cet accord, pour l'instant, est dans les mains de Donald Trump. On va suivre dans les prochains jours la décision qui sera prise. Miloud Chanoufi, vous êtes donc membre de l'Observatoire sur le Moyen-Orient et l'Afrique du Nord de la chaire Raoul Dandurand, professeur au Collège des Forces armées canadiennes. Merci beaucoup d'être passé dans l'émission.
7: Tout le plaisir est pour moi, au revoir.
1: Au revoir. 7h58, juste avant d'aller au Radio Journal, un petit point sur nos nouvelles régionales avec vous, bienvenue. Il y a un quatrième candidat qui se lance dans la course à la chefferie du Parti libéral de l'Ontario.
0: Il s'agit du député Rob Surjanek qui représente la circonscription d'Ajax à l'Assemblée législative depuis l'an dernier. Il a annoncé sa candidature hier. Il dit vouloir se concentrer sur les mesures visant à rendre la vie plus abordable et à améliorer les systèmes d'éducation et de santé. Il bénéficie du soutien de sa collègue du caucus Stéphanie Bowman qui l'aidera à mener sa campagne. Les trois autres candidats déjà déclarés sont la députée d'Etobicoke Lakeshore, Lee Fairclough, le stratège politique Dylan Marando et l'ex-ministre fédéral Naftali Bennett.
1: Merci beaucoup, bienvenue. Nous, on s'en va au Radio Journal et au retour, on vous fera un petit résumé de ce qui s'est passé à Queen's Park parce qu'il n'y a pas que le départ de Caroline Mulroney dont il faut parler, mais aussi il y a du mouvement chez les libéraux.

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3: Écrasement de drones russes sur un immeuble résidentiel en Roumanie, l'OTAN dénonce une violation de son espace aérien. Le plus grand sommet sur la sécurité en Asie s'ouvre sur fond de crise. La guerre en Iran et l'avenir de Taïwan risquent de dominer les discussions. Notre correspondant en Asie est sur place. Et retour en cours aujourd'hui de Kenneth Law, cet Ontarien accusé d'avoir vendu en ligne des trousses de suicide qui ont mené à des dizaines de morts partout dans le monde. Bonjour, ici Mathieu Bellumeur, bienvenue au Radio-Journal. En Roumanie, un drone russe s'est écrasé sur un immeuble résidentiel dans l'est du pays. 2 personnes ont été blessées. Jean-Philippe Robillard est avec nous. C'est la première fois depuis le début de la guerre en Ukraine qu'un drone russe fait des blessés en Roumanie.
4: Oui, le drone qui venait tout juste de participer à une attaque en Ukraine s'est écrasé sur un immeuble à logement de Galat. C'est ça, c'est une ville qui se situe tout près de la frontière avec l'Ukraine et la Moldavie. C'est arrivé, Mathieu, à plusieurs reprises depuis le début de la guerre en Ukraine, qu'il y a des drones russes qui s'écrasent en Roumanie. Mais c'est vraiment la première fois qu'il y a un drone qui tombe sur un bâtiment et qu'il y a des blessés. L'armée roumaine dit qu'elle n'a pas eu le temps d'abattre le drone qu'elle avait pourtant détecté avec ses radars.
5: Vreau să transmit foarte clar faptul pe această cale că situația este...
4: Alors, celui qu'on entend, c'est le général de l'armée roumaine qui affirme que tout est sous contrôle ce matin, qu'il n'y a pas d'attaque contre la Roumanie et que tout ça, ça découle d'un conflit dans la région.
3: C'est un événement qui a été condamné par les alliés de Bucarest.
4: Oui, par plusieurs pays membres de l'OTAN, dont la France et son ministre des Affaires étrangères, Jean-Noël Barrot.
6: Je veux d'abord condamner cet acte irresponsable de la Russie qui vise un pays ami, un pays de l'Union européenne et un pays de l'OTAN qui a fait 2 blessés. J'ai convoqué l'ambassadeur de la Russie en France pour lui dire que les menaces qui pèsent sur les diplomates français et européens à Moscou et que cette nouvel acte irresponsable sont autant d'intimidations qui sont inconséquentes mais qui sont vaines car elles ne nous détourneront en aucun cas de notre soutien à la résistance ukrainienne.
4: Autre réaction, celle du secrétaire général de l'OTAN qui a exprimé sa solidarité avec la Roumanie, qui a dit que son organisation était prête à défendre chaque centimètre carré du pays. Autre réaction, celle de la présidente de la Commission européenne qui a déclaré que cet événement aujourd'hui, ça montre que Moscou a franchi une nouvelle ligne rouge.
3: Merci Jean-Philippe.
4: Merci, au revoir.
3: Le plus important sommet sur la sécurité en Asie qui réunit des chefs militaires et des diplomates d'une 40aine de pays s'ouvre à Singapour. Dans un contexte de tension géopolitique. La guerre en Iran, les inquiétudes autour de Taïwan et les doutes croissants envers les engagements américains en Asie devraient dominer les discussions. J'en discute avec notre correspondant en Asie, Philippe Leblanc, qui est à Singapour. Pourquoi d'abord, Philippe, ce sommet est particulièrement important cette année?
7: Bien, parce que ça se déroule à un moment où plusieurs alliés asiatiques des États-Unis se demandent si Washington peut encore gérer plusieurs crises en même temps. Et la tension va être tournée vers le secrétaire américain à la Défense, Pete Hegseth, qui est arrivé plus tôt aujourd'hui et qui doit prononcer un discours très attendu demain matin, heure de Singapour, donc ce soir, heure du Canada. Les partenaires des États-Unis veulent savoir si l'administration Trump demeure pleinement engagée envers la sécurité de l'Indo-Pacifique, tel que promis ici l'an dernier, et ce, malgré la guerre en Iran qui fait mal à l'économie asiatique. Donc, selon plusieurs analystes, il y a une inquiétude qui est réelle face à l'imprévisibilité, oui, de la politique américaine et à la capacité des États-Unis de continuer à dissuader la Chine.
3: Mais Philippe, il y a toute la question de Taïwan qui risque aussi de revenir souvent dans les discussions.
7: Bien, assurément, ça va planer sur l'ensemble du sommet. Le fait que Washington ait suspendu un contrat d'armes de 14 milliards de dollars à Taïwan, ça alimente beaucoup de questions parmi les alliés américains. Et pour plusieurs pays asiatiques, bien, toute ambiguïté sur l'engagement américain envers Taïwan est perçue comme un signal préoccupant. Il y a aussi le Canada qui est ici présent au dialogue Shangri-La cette année. La chef d'état-major de la défense, la générale Jenny Carignan, fait partie de la délégation canadienne.
3: Notre correspondant en Asie, Philippe Leblanc, qui nous parlait depuis Singapour. Merci, Philippe.
7: Merci, au revoir.
3: Sur la scène judiciaire en Ontario, un homme accusé d'avoir vendu une substance toxique à 14 personnes suicidaires au pays devrait reconnaître sa culpabilité aujourd'hui, selon son avocat. Kenneth Law est accusé de meurtre au premier degré dans cette affaire. Je retrouve ma collègue Catherine Brulotte à Toronto. Catherine, il pourrait donc ainsi, en plaidant coupable, éviter un procès.
8: Oui, Kenneth Law plaiderait coupable à des accusations réduites, donc d'incitation au suicide. La couronne retirerait ainsi les 14 accusations de meurtre prémédité pour lesquelles il devrait subir un procès, toujours selon son avocat. L'ingénieur de 60 ans vendait une substance toxique et d'autres accessoires pouvant être utilisés pour s'enlever la vie dans une boutique en ligne. C'est ce qu'avaient déclaré les policiers à l'époque. Et il est détenu depuis son arrestation en mai 2023 à son domicile. Les familles de Jechenia Bedoya-Lopez, Ashton Prosser et Stephen Mitchell ont toutes identifié leurs proches comme faisant partie des victimes présumées de M. Law. La police a précisé que les autres personnes décédées étaient âgées entre 16 et 36 ans. Ils sont originaires de partout en Ontario, Thunder Bay, Toronto et London.
3: Ouais, c'est une affaire qui avait eu des échos aussi ailleurs dans le monde, Catherine.
8: Des enquêtes ont été menées un peu partout en Nouvelle-Zélande, au Royaume-Uni par exemple, en lien avec ce commerce en ligne de Kenneth Law, ailleurs au Canada aussi. Et il faudra voir l'impact que le plaidoyer d'aujourd'hui aura sur ces enquêtes. Selon le Code criminel, le fait de conseiller ou d'aider au suicide est passible d'une peine maximale de 14 ans au Canada. Une condamnation pour meurtre entraîne automatiquement une peine d'emprisonnement à perpétuité.
3: Catherine Brulotte à Toronto, merci.
8: Au revoir.
3: Scène politique, le bloquiste Simon-Pierre Savard-Tremblay annoncera officiellement plus tard aujourd'hui qu'il fait le saut en politique provinciale. Le député de Saint-Hyacinthe-Bagot-Acton souhaite porter les couleurs du Parti québécois lors des prochaines élections à l'automne. En septembre dernier, le chef du Bloc québécois, Yves-François Blanchet, envoyait le message qu'il n'empêcherait pas les députés de son équipe de faire le saut en politique provinciale.
9: Chacun choisira le lieu de son action politique. Ça va de quelqu'un qui dit tout de suite « je vais te mettre des pancartes lors de la prochaine campagne » à quelqu'un qui dit « je veux être candidat à la prochaine campagne électorale du Parti québécois ».
3: Simon-Pierre Savard-Tremblay voudrait ravir la circonscription de Saint-Hyacinthe détenue par la députée caquiste Chantal Soucy depuis 2014. Le nombre de cas d'Ebola est en hausse en Ouganda. Les autorités en dénombrent désormais 9. C'est 2 de plus que mercredi. Pendant ce temps, l'Organisation mondiale de la santé confirme la guérison d'un patient en République démocratique du Congo. En tout, l'OMS dit avoir recensé 906 cas soupçonnés d'Ebola, dont plus de 200 morts. L'Union africaine, pour sa part, a promis un vaccin d'ici la fin de l'année contre la souche du virus qui fait actuellement des ravages dans le centre du continent. Les États-Unis et l'Iran ont établi un protocole d'entente qui viserait à protéger ou prolonger le cessez-le-feu au Moyen-Orient et à des pourparlers sur le programme nucléaire iranien. Téhéran serait prêt à signer l'accord, mais pour l'instant, Donald Trump n'y a pas apposé sa signature. Pendant ce temps, les mauvaises nouvelles économiques continuent de s'accumuler aux États-Unis selon de nouvelles données dévoilées par le Département américain du commerce. L'inflation reste plus élevée que prévu, tandis que la croissance, elle, stagne. Je retrouve Hugo la vallée à Washington. Hugo, on est loin des promesses de Donald Trump.
10: Oui, parce que ces derniers temps, la Maison-Blanche évoquait une fourchette de croissance de 4 à 6 % pour l'année en cours, une cible très ambitieuse. Or, la croissance réelle au premier trimestre a été revue à la baisse, 1,6 % Les dépenses de consommation, les investissements ont été moins que prévu. Et pendant ce temps-là, ben, l'inflation continue de grimper. Elle a atteint 3,8 % en avril, un sommet en près de 3 ans. Les salaires n'ont pas suivi au même rythme. Les ventes de maisons neuves sont en chute. Évidemment, c'est un rebond de l'inflation qui est en bonne partie attribuable à la guerre en Iran. L'administration se veut rassurante, dit que les choses vont rentrer rapidement dans l'ordre une fois le conflit réglé. Il n'y a toujours pas de garantie que ce sera le cas.
3: Et ça pourrait placer le nouveau président de la Réserve fédérale dans une position délicate.
10: Oui, parce qu'en théorie, quand la croissance n'est pas à la hauteur des attentes, ben, vous voulez que les taux d'intérêt baissent. En tout cas, c'est clairement la préférence de Donald Trump. Mais avec une inflation si élevée, on voit mal comment la Fed pourrait baisser son taux directeur, même que selon certains économistes, ben, il faudra au contraire relever les taux d'intérêt. Alors évidemment, c'est une situation qui donne des munitions aux adversaires de Donald Trump à l'approche des mi-mandats. Un exemple, le candidat au poste de sénateur de l'État du Texas, le démocrate James Talarico.
11: We don't have a government of, by, and for the people. We have a government of, by, and for the billionaires.
10: Nous faisons face à une crise du coût de la vie à cause de la corruption. Nous avons un gouvernement de milliardaires, a-t-il dit. Le candidat qui reprend non seulement le thème de l'inflation qui avait souri à Donald Trump, mais aussi le même genre de rhétorique anti-élite.
3: Merci, Hugo.
10: Au revoir.
3: Toujours aux États-Unis, une fusée appartenant à l'entreprise Blue Origin, propriété du milliardaire Jeff Bezos, fondateur d'Amazon, a explosé lors d'un essai au sol à Cap Canaveral en Floride hier. Personne n'a été blessé. Cette fusée est au cœur des ambitions lunaires de Jeff Bezos, mais aussi de la NASA. Elle devait aussi servir à lancer des satellites de la société Amazon, mais cet échec risque de retarder le projet. Et puis enfin, ce soir, match canadien de Montréal, Hurricanes de la Caroline, le tricolore qui fait face à l'élimination. Les Hurricanes mènent la série 3-1. Le match sera disputé à Raleigh, en Caroline du Nord. Voilà, c'était le Radio-Journal. Bonne journée.

0: Bienvenue à ceux qui nous rejoignent à l'instant ce vendredi 29 mai. J'espère que vous n'êtes pas trop anxieux par rapport au match de ce soir des Canadiens. Pour ceux qui suivent ça, et je sais qu'il y en a beaucoup qui suivent ça à Toronto aussi. En tout cas, pour la journée d'aujourd'hui, préparez vos lunettes de soleil. On a encore une belle journée devant nous, 15 degrés en ce moment à Toronto et un maximum de 26 degrés. C'est ce que nous prévoit Environnement Canada pour une journée généralement ensoleillée. On va même garder ce soleil jusqu'à la fin de semaine. Samedi, dimanche, ça devrait être aussi des belles journées, donc si vous avez prévu d'en profiter cette fin de semaine et d'aller dehors, la météo sera avec vous. Mais pour aujourd'hui, on devrait quand même avoir des vents ce matin qui pourraient être forts, des rafales jusqu'à 60 km/h. Et puis je donne beaucoup de bonnes nouvelles pour Toronto et sa région, mais du côté de Kingston en revanche, malheureusement c'est un peu de pluie qui devrait arriver en après-midi pour vous, quelques gouttes là qui devraient tomber et un ciel qui sera un peu couvert pour aujourd'hui. Pour ce qui est de la circulation, ça se passe plutôt bien sur les routes, en revanche plusieurs problèmes dans les transports en commun. Déjà, il y a ce problème sur la ligne 1 qui est là depuis tôt ce matin entre les stations Summerhill et Wolseley. Il y a toujours cette zone-là de ralentissement qui a créé beaucoup de retards et ça continue depuis tôt ce matin, ces retards de 5 à 10 minutes. Et puis, sur les lignes Go aussi, il y a la ligne Lecture Est où on note là des problèmes de passage à niveau qui provoquent plusieurs retards, notamment pour les trains en direction de la gare Union. Donc, si ce matin, vous deviez prendre la ligne Lecture Est, gardez ça en tête, il y a des retards là ce matin à 8h12. Pour ce qui est de ce qu'on vous a prévu pour cette troisième heure de l'émission, je rejoins notre réalisatrice Annie Poulain. Annie, on va parler évidemment de politique provinciale dans les prochaines minutes.
1: Notre reporter à Queen's Park, Myrna Djukic, a préparé une chronique avec les derniers développements de la semaine. Et Julien, parmi les dossiers qui ont retenu l'attention, il y a bien sûr l'annonce du départ de Caroline Mulroney, la ministre des Affaires francophones et présidente du Conseil du Trésor. Elle a aussi démenti les rumeurs selon lesquelles elle allait faire le saut en politique fédérale. Il va aussi être question de la course à la chefferie chez les libéraux de la province et d'une nouvelle loi qui touche les conseillers municipaux.
0: Il y a beaucoup de choses qui bougent, Myrna sera nos yeux et nos oreilles. Et puis on va parler à un amateur de soccer qui prépare lui un événement pour demain.
1: Il s'agit d'un match amical entre des amateurs de soccer français et sénégalais. C'est organisé par la Fédération tricolore de Toronto, le PSG Fan Club Toronto et SN Ontario. Un clin d'œil là, au match officiel qui est lui prévu entre la France et le Sénégal le 16 juin durant la Coupe du Monde. Il y a donc des amateurs qui vont s'affronter ici à Toronto pour le plaisir.
0: Bon, ce n'est pas les joueurs professionnels, mais qui sait, peut-être qu'on pourrait découvrir des talents dans les talents qui jouent ici à Toronto. Merci beaucoup, Annie. Pour ce qui est de l'actualité culturelle, Katia, on va se pencher, nous, notamment sur ce qui se passe au Musée Gardiner.
2: Exactement, Musée de la céramique qui présente une foire internationale de l'art lors des prochaines semaines. Ça nous présente un peu les techniques contemporaines de la céramique. 12 artistes à travers le monde qui nous présentent 11 différents projets. J'ai visité le tout hier, donc je vous offre un peu une idée de à quoi vous pouvez vous attendre. Et dans les prochaines minutes aussi, on va parler avec le R premier qui vient tout juste de sortir un nouvel EP. Ça s'intitule 3. C'est 4-5 chansons qui nous parlent un peu de grands thèmes à travers le monde, des thèmes sur le droit de la personne, sur la prochaine génération aussi. Lui qui regarde vers l'avenir avec beaucoup, beaucoup d'espoir à travers sa poésie et son rap. Donc, on va comprendre un peu la jeunesse de cet album.
0: Des textes engagés. Merci beaucoup, Katia. On vous retrouve d'ici quelques minutes. Pour ce qui est de l'actualité régionale, bienvenue, Senga est avec nous. Et bienvenue à 2 semaines du début de la Coupe du Monde de la FIFA. Il y a l'organisation qui dit suivre de très près l'épidémie d'Ebola.
3: Dans une déclaration, la FIFA dit rester en contact étroit avec la Fédération congolaise de football et afin de s'assurer que l'équipe soit informée de toutes les consignes médicales et de sécurité. La FIFA dit qu'elle informe les détenteurs de billets qui résident en République démocratique du Congo, au Soudan du Sud et en Ouganda des considérations importantes à prendre en compte pour leur voyage en vue de la Coupe du Monde de la FIFA à la suite de la décision de l'Organisation mondiale de la santé de qualifier l'épidémie d'Ebola dans ces pays d'urgence de santé publique de portée internationale.
0: Et bienvenue, il y a aussi une enquête du coroner là, sur la mort de 5 détenus dans une prison de Milton qui aura lieu le mois prochain.
3: Le coroner régional principal pour la région du centre-ouest de l'Ontario a annoncé hier la date de l'enquête sur la mort de Levi Brown, David Nokneshny, Stephen Ryan, Rahul Saini et Lovepreet Singh. L'enquête débutera le 8 juin et devrait durer 10 jours. Les 5 individus sont tous décédés alors qu'ils étaient détenus au complexe correctionnel de Maplehurst à Milton ou après leur transfert à l'hôpital depuis le complexe correctionnel.
0: Et dans le bulletin de 8h30 où on va vous retrouver, vous nous parlerez de la proposition de l'université York de déménager son collège bilingue, celui de Glendon, et ça suscite beaucoup de préoccupations chez les étudiants.
3: Voilà l'université York qui propose de déménager les activités du collège Glendon sur son campus principal dans le nord de Toronto, d'éliminer aussi le statut de faculté de Glendon, une proposition qui préoccupe des étudiants, et on vous fera entendre le reportage du journaliste Étienne Lajoie.
0: On entendra tout ça dès votre bulletin complet là à 8h30. Merci beaucoup. Bienvenue.
3: À plus tard.

0: écrire à toute l'équipe de Y'a pas de matin pareil à l'adresse courriel matintoronto@commercialradio-canada.ca, mais aussi nous appeler au 416-205-6466. h 16, c'est le temps de faire un tour sur ce qui s'est passé en politique provinciale. Hein. Il reste une semaine avant que les députés quittent Queen's Park pour l'été et aussi que la ministre des Affaires francophones, Caroline Mulroney, on l'a appris cette semaine, cède sa place à l'Assemblée. L'annonce de sa démission a créé, on peut dire, tout un émoi cette semaine. Et on retrouve justement pour en parler de ce dossier et de bien d'autres, de tout ce qui s'est passé à Queen's Park avec Mirna Djukic. Bonjour Mirna.
1: Bonjour.
0: Bon, revenons déjà sur Caroline Mulroney qui dément en fait les rumeurs selon laquelle elle s'apprêtait à faire un saut au fédéral.
1: Voilà, une ministre senior qui quitte le cabinet, ça part toujours la machine à rumeurs là, dans les couloirs de Queen's Park, mais elle dit que ce qu'elle veut, c'est commencer un nouveau chapitre. Elle dit que le départ de ses enfants d'une vie familiale et la mort de son père, Brian Mulroney, il y a deux ans, lui ont signalé que c'était le temps de passer à autre chose. Donc, on en a parlé abondamment au début de semaine, mais parce que Caroline Mulroney, on le rappelle, elle était avec Doug Ford depuis ses tout débuts, depuis sa première élection. Elle a été procureure générale, elle a été ministre des Transports et récemment aux Affaires francophones, présidente du Conseil du Trésor.
0: Elle avait le pédigré pour aller au fédéral.
1: Voilà, voilà. Et on sait aussi qu'elle est quand même amie avec le chef actuel, Pierre Poilievre. Donc, ça alimentait aussi la machine à rumeurs, étant donné qu'on sait que M. Poilievre est en difficulté quand même, on pourrait dire, depuis quelques mois. Mais Caroline Mulroney, donc, juste pour préciser ses portefeuilles ici à Queen's Park, là, on le sait que les Affaires francophones vont aller à Natalia Kusendova-Bachta. La présidence du Conseil du Trésor, ça, ce n'est pas clair. Pour l'instant, ça va aller sous le giron du ministre des Finances. On verra si ça le reste à suivre. Mais pour ce qui est de Mme Mulroney et de ses ambitions futures, sa réponse la plus claire, elle a été en anglais. On l'écoute et je vous la traduis.
2: So you're not ruling out a possible federal election?
3: I'm ruling out any steps into elected politics over the next few years. I really am looking forward to spending more time with my family and my friends.
1: Alors, à la question, est-ce que vous excluez un saut en politique fédérale? Elle a dit, pour les prochaines années, j'exclus toute politique, en tout cas dans le monde des élections, la politique élue. Donc, pour le moment, c'est assez clair. À long terme, on verra.
0: Bon, en tout cas, chez les libéraux, il y a aussi du mouvement, et ça, vous l'avez repéré, il y a maintenant 4 candidats qui ont confirmé leurs intentions de briguer la chefferie pour le coup, là, dès cet automne.
1: Oui, la course à la chefferie va seulement arriver en novembre, mais on se rappelle qu'on cherche toujours à remplacer Bonnie Crombie, qui a annoncé sa démission il y a déjà plusieurs mois. Et donc, le dernier à se lancer dans la course, c'est le député Rob Serjanek, qui représente Ajax à Queen's Park. Il rejoint sa collègue, Lee Fairclough, qui, elle, représente Etobicoke Lakeshore. Il y a aussi Navdeep Bains, qui a officiellement lancé sa campagne cette semaine. Navdeep Bains, qui était un ministre fédéral, lui, et aussi qui était plus récemment travaillait chez Rogers. Donc, ces trois-là qu'on connaît bien, il y avait le premier à se lancer, c'était Dylan Mahando, un peu moins connu, mais c'était une figure un peu des coulisses là, des libéraux, entre autres dans le gouvernement de Kathleen Wynne et de Dalton McGuinty. Quant à Nate Erskine-Smith, dont on a beaucoup parlé parce qu'il a été le premier à évoquer la possibilité, il n'est pas officiellement dans la course. D'ailleurs, il a perdu son appel des résultats de la course à l'investiture qu'il avait brigué dans Scarborough Sud-Ouest, qu'il avait perdu de justesse, il avait parlé d'irrégularité. Sa plainte a été rejetée. Et depuis, ça s'est passé dimanche, il s'est fait assez discret, là, donc on n'en sait pas plus sur ses intentions.
0: Mais dans le cas de M. Baines, ben ça, c'est un autre exemple de quelqu'un qui quitte la politique pour finalement revenir dans des élections quelques années plus tard. Et puis côté législatif maintenant, il y a une loi qui vise à permettre la destitution d'élus municipaux qui se comportent mal, qui a finalement été adoptée.
1: Finalement, on dit, Julien, parce que ça fait longtemps que le gouvernement essayait de faire passer cette loi-là et les autres partis de l'opposition y étaient allés de leurs propres suggestions à cet égard. Il y a des cas qui ont retenu l'attention à Ottawa, entre autres avec l'ex-conseiller municipal Rick Chiarelli, qui était visé par plusieurs allégations d'inconduite, qu'il a toujours nié, là, soit dit en passant. Mais ceci dit, la loi, finalement, elle impose un code de conduite uniforme aux municipalités. Elle permet aussi de démettre des élus de leurs fonctions, mais c'est compliqué. Là. Ça prend une enquête du commissaire à l'intégrité qui doit être approuvée par le commissaire à l'intégrité provinciale et surtout un vote unanime du conseil. Ça suscite quelques critiques, là, ce processus complexe, mais voici ce qu'a répondu le ministre Rob Flack à ce sujet.
4: Because it has to be a difficult decision to kick anybody that's been elected publicly. So that is why we've made it this way. We're not saying it's absolutely perfect, but it's a great start.
1: Alors, il dit ça doit être compliqué de mettre quelqu'un dehors s'il a été élu de façon démocratique. Mm-hmm. Donc, c'est pour ça que c'est comme ça. Donc, est-ce que la loi est parfaite? Peut-être pas, mais c'est un début. D'ailleurs, hein, presque à l'unanimité, ça a été adopté. Il y a seulement la députée indépendante Bobbianne Brady, qui a voté contre. Une autre loi importante qui a été adoptée cette semaine, Julien, la loi sur l'aéroport Billy Bishop, oui, qui permet au gouvernement, qui aidera le gouvernement, disons, à aller de l'avant avec son plan pour agrandir l'aéroport, quintupler l'achalandage, faire atterrir des jets. Bon, on en a beaucoup parlé. Malgré la virulente opposition, ça a été donc adopté hier et le gouvernement a confirmé qu'il veut en faire une zone économique spéciale. Donc ça, ce sera à suivre.
0: Ouais, Monsieur Ford qui va de l'avant avec cette idée-là et qui n'en démord pas pour l'instant. Bah, Mirna Djukic, hein, vous passez de longues journées dans les couloirs de Queen's Park, mais c'est justement pour nous rapporter toutes ces petites discussions qui se passent en coulisses. Merci beaucoup.
1: Avec plaisir.
0: On plonge maintenant à 8h22 dans la riche actualité culturelle qui se passe près de chez nous à Toronto. Et Katia, il y a le Musée Gardiner qui présente sa Foire internationale de la céramique.
5: Oui, c'est un événement biannuel qui vient célébrer l'innovation et les nouvelles tendances de la céramique contemporaine. Donc, 11 projets qui sont présentés de la part de 12 artistes de un peu partout à travers le monde. Ils viennent à Toronto pour nous présenter leur interprétation et leurs nouvelles techniques dans le monde de la sculpture, comme nous l'explique Karine Tsoumis, la conservatrice en chef du Musée Gardiner.
6: ICAF, ou la Foire internationale de l'art céramique, est une manière pour nous de vraiment présenter l'avant-garde de la céramique. Donc, qu'est-ce qui se passe en ce moment dans le milieu de la céramique? Et puis, à chaque année, on le fait à travers un thème. Donc, cette année, c'est la ville et les biens communs. Et puis, on présente des œuvres d'artistes qui sont canadiens ou qui viennent des États-Unis ou d'autres pays en Europe. Donc, au total, on a 12 artistes qui adressent vraiment de quelle manière la céramique est utilisée pour penser et discuter des enjeux sociaux actuels et aussi de parler des dernières technologies qui sont utilisées dans le domaine.
5: Oui, c'est ça. Ce qui est intéressant, c'est qu'on voit toutes sortes de méthodes pour créer de la céramique parce qu'on a peut-être cette pensée très traditionnelle de c'est quoi l'art céramique. Ici, on vient un peu jouer avec ce concept-là. Pourquoi c'est important, selon vous, de mettre en relation les traditions de la céramique qu'on voit au musée dans les collections qui sont ici à Nalinong et ce genre de nouveautés, si on veut?
6: Bien, en fait, je crois que ça nous permet de repenser un domaine en général. On a cette idée préconçue de qu'est-ce que c'est la céramique, mais aujourd'hui, les artistes, ils vont penser à l'aspect traditionnel, mais ils vont réinventer certaines formes ou ils vont utiliser de nouvelles technologies pour communiquer un message critique portant sur différents enjeux sociaux. Pour nous, ICAV, c'est vraiment aussi une manière de démontrer la diversité des approches, parce que la céramique, c'est pas juste une chose, ça nous entoure, ça fait partie de notre vie quotidienne, mais ça peut être abordé de différentes manières. Donc ici, dans l'exposition, cette année, à ICAF, on a des pièces qui ont été produites par l'intermédiaire de l'impression 3D, mais on a aussi, par exemple, des briques faites à la main qui vont être faites par des participants au cours d'un atelier vendredi, puis qui ensuite vont faire partie de l'exposition, qui vont être intégrées à une installation en particulier. Donc, on a vraiment comme tout un spectrum d'approches.
5: On vient d'entendre Karine Tsoumis, la conservatrice en chef du musée Gardiner. Et c'est une exposition qui m'a vraiment pris par surprise parce que c'est super interactif. On demande l'aide du public pour construire, bon, l'un des projets, comme on vient de l'expliquer, mais aussi pour interagir avec les céramiques, une occasion rare. J'ai particulièrement apprécié le travail de l'artiste iranien Hadi Jamali. Il présente une table où, quand on la regarde d'en haut, ça ressemble à un plan de ville où la céramique devient les édifices et les ruelles, la table qui bascule en fonction de l'emplacement des visiteurs. Donc, elle réagit à la position et à l'approche du visiteur, alors qu'il y a un liquide noir qui envahit l'espace le plus près de la personne. Donc, ça crée cet effet d'inondation de cette carte géographique. Hadi Jamali qui a voulu évoquer l'instabilité politique à travers cette œuvre-là, le rôle de l'être humain aussi sur certaines régions du monde. Super interactif. Et c'est au cœur de cette exposition. Donc, j'ai trouvé ça vraiment, vraiment bien pensé et intelligent. La plupart des œuvres qui sont super innovantes et qui redéfinissent l'utilisation de l'art céramique dans certains contextes, utilisant

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0: Super plage avec Virginie B pour ce titre Pool Party qu'on écoutait là à 8h30 dans l'émission. Nous, de l'autre côté des nouvelles régionales, on va parler de ce qui se passe en prévision là de la Coupe du Monde de la FIFA, parce que il y en a déjà quelques-uns qui sont prêts à en découdre sur le terrain. Là, imaginez amener quelques amis avec vous et faire votre mini Coupe du Monde à vous. Bah, c'est l'idée que certains ont eu à Toronto, préparer des matchs d'amateurs qui vont un peu être les matchs d'équipes de pays contre autres pays, comme si eux aussi faisaient leur propre Coupe du Monde. C'est une idée qui nous vient de Serge Paul et il sera avec nous juste après les nouvelles justement pour nous expliquer pourquoi est-ce qu'il a eu cette idée de créer cette mini-compétition. Mais avant, vient le temps de s'informer avec vous. Bienvenue. Et on commence avec ce cas à Toronto, là, de cette adolescente qui était portée disparue depuis près de deux semaines et finalement qui a été retrouvée saine et sauve.
1: Voilà, la police de Toronto a déclaré hier après-midi que l'adolescente avait été retrouvée vers 13h dans une maison de la ville. Le porte-parole de la police, Don Bélanger, a déclaré aux journalistes que l'adolescente avait été transportée à l'hôpital pour y subir une évaluation physique et émotionnelle. Il soutient que l'enquête portera maintenant sur la question de savoir s'il existe ou non des preuves d'actes criminels liés à sa disparition. Il n'a pas précisé l'adresse de la maison ni les personnes avec lesquelles l'adolescente a été retrouvée. Il a ajouté qu'aucune arrestation n'avait eu lieu.
0: Et puis sur la scène judiciaire à Toronto, il y a le juge

0: procès du couple accusé d'avoir tué le réalisateur Riaz Habib qui entame ce midi les instructions au jury.
1: C'est après la présentation des arguments finaux des parties hier. Kohat Khan, qui est accusé de meurtre non prémédité du cinéaste en 2023, et sa femme Queen Nguyen de complicité après les faits et d'outrage à un cadavre. Le procès a montré que la victime de 53 ans se plaignait du barbecue des accusés qui vivaient sous son appartement dans Liberty Village. Jean-Philippe Nadeau assiste aux audiences.
2: La couronne affirme que Kohat Khan avait l'intention et l'occasion de tuer le cinéaste et que son comportement après le meurtre confirme sa culpabilité. Elle soutient qu'il a tué la victime avec un extincteur la nuit du 6 juin 2023 parce que le cinéaste avait menacé de le faire expulser du complexe. Riaz Habib se plaignait auprès des voisins que les accusés hébergeaient illégalement une amie qu'il faisait passer pour leur cousine. La couronne ajoute que Kohat Khan a ensuite nettoyé l'appartement du cinéaste en éliminant son passeport pour faire croire qu'il était en voyage au moment de sa disparition. Le plan a, selon elle, tourné au vinaigre lorsque le corps a été découvert dans le compacteur à déchets du garage avant qu'il ne soit envoyé dans un site d'enfouissement. La couronne précise qu'il a eu recours à sa femme pour soulever le corps emmailloté dans un paquet et fabriquer son alibi. La défense de Kohat Khan suggère plutôt que le cinéaste était malade mentalement et qu'il est tombé dans l'escalier de son condo. La couronne n'a pu prouver que l'individu capté par une caméra de surveillance dans le garage était son client. La défense de Queen Nguyen ajoute qu'il n'existe aucune certitude que les empreintes de sa cliente ont été relevées sur le ruban adhésif qui a servi à empaqueter le cadavre. Ici Jean-Philippe Nadeau, Radio-Canada, Toronto.
0: L'Ontario, de son côté, souhaite profiter des investissements à venir dans le secteur de la défense au Canada.
1: Le gouvernement Ford a profité de la tenue à Ottawa du Salon de la défense et de la sécurité pour présenter sa stratégie industrielle en matière de défense. Le document prévoit des engagements sur 10 ans pour mettre en valeur les entreprises ontariennes spécialisées en équipement militaire et créer un potentiel de plus de 40 000 emplois. Le gouvernement Carney s'est engagé à investir plus de 80 milliards de dollars sur 5 ans dans le secteur de la défense. Des provinces comme le Québec ont annoncé vouloir profiter de la manne.
0: Puis la proposition de l'Université York de déménager son collège bilingue de Glendon suscite des préoccupations chez les étudiants.
1: Des étudiants qui réclament désormais davantage de transparence et de consultation de la part de la direction. Voici le reportage d'Étienne Lajoie.
3: C'est plus facile à participer en classe à Glendon parce qu'il y a moins de personnes, moins de jugements.
4: Le caractère intime du collège Glendon plaît à France Tongo. Comme plusieurs autres étudiants, le démantèlement inquiète l'étudiante en psychologie.
3: Si on se déménage à Kiel, c'est une possibilité que mon programme sera coupé.
4: L'association étudiante du Collège Glendon a récemment fait part des préoccupations de ses membres à la direction. Elle demande à la direction de ne pas traiter les consultations avec les étudiants comme une formalité. Son président, Samuel Nieva. Le représentant étudiant estime que l'université aurait dû présenter la nouvelle aux étudiants avec plus d'attention. Les étudiants ont reçu un courriel mardi dernier du principal Marco Fiola les informant de la proposition. Le lendemain, la direction a présenté la proposition au corps professoral. L'Université York n'a toujours pas pris de décision quant au déménagement et insiste pour dire qu'il s'agit uniquement d'une suggestion. Ici Étienne Lajoie, Radio-Canada, Toronto.
0: Et puis enfin, la Coupe du monde de la FIFA, bienvenue, qui commence donc dans 2 semaines, ça pourrait causer des retards dans le transport scolaire à Toronto.
1: Voilà, dans une lettre aux parents, le service de transport scolaire Francobus indique que des retards seraient à prévoir lors des journées de match les 12, 17 et 23 juin. Des fermetures de rues et des restrictions de circulation seront en vigueur près de la place exhibition de Liberty Village et de Fort York, touchant notamment l'avenue Strand, la rue Dufferin, la rue Fleet et certaines portions du boulevard Lakeshore. Les organisateurs indiquent que les fermetures commenceront entre 3 et 5 heures avant les matchs. Aucun impact n'est attendu le matin, mais des retards sont possibles pour les trajets de retour à la maison.
0: Il faudra peut-être s'arranger en famille au niveau logistique. Merci beaucoup, bienvenue.
1: À plus tard.
0: 8h36 et 15 degrés à Toronto en ce moment. Petit coup d'œil sur les routes rapides pour vous dire que dans le secteur de Burlington, il y a un véhicule en panne sur la 403 direction Hamilton et qui donc bloque la voie de droite en ce moment. Ça crée des ralentissements. Et au moment même où je vous parle, je viens de voir apparaître sur la 427 direction nord, sur la voie express à hauteur de la rue Dundas. Il y a aussi un véhicule en panne qui bloque la voie centrale et qui crée des ralentissements. Donc des petits ralentissements ralentissement, mais globalement, ça roule plutôt bien ce matin sur le secteur routier, sur les grands axes ici à Toronto et dans la grande région de Toronto. Plongeons maintenant, et on en parlait un peu plus tôt avec Bienvenue, de ces préparations qui arrivent pour la grande Coupe du Monde de la FIFA qui arrive donc dans moins de deux semaines maintenant hein, ici à Toronto. Eh ben, il y a les communautés francophones de Toronto qui se rencontrent demain pour un match amical France contre Sénégal. Alors, ce n'est pas les équipes professionnelles, évidemment, c'est la Fédération tricolore de Toronto, le PSG Fan Club Toronto et Sen Ontario qui s'organisent ensemble en fait, des amateurs pour faire ces matchs de partisans entre deux pays. En gros, ils vont faire leur petite Coupe du Monde à eux. Et pendant cet événement, bah, les deux communautés vont jouer donc l'une contre l'autre en parallèle quoi, du match officiel France contre Sénégal qui, lui, sera prévu pour le 16 juin. On en parle avec l'initiateur du projet, celui qui a eu l'idée de cet événement, c'est Serge Paul qui est avec nous au bout du fil. Bonjour Serge.
5: Bonjour Julien.
0: Comme je disais, c'est votre idée. Comment est-ce qu'elle est venue, cette idée ?
5: Ben, c'est un peu comme vous l'avez dit tout à l'heure, en voyant l'ordre des matchs pour les poules de la Coupe du Monde, j'ai vu qu'il y avait un match avec deux pays francophones. Nous, on essaie de, avec la Fédération Tricolore Toronto, de mettre en avant tous les événements autour de la France, le 14 juillet et tout ça. Donc, on a mis en avant aussi une institution qu'on a appelée la Maison des Bleus, qui sera un peu la fan zone non officielle de la France. Et puis, on s'est dit, tiens, pourquoi pas faire des événements autour? Et donc, France-Sénégal, ça nous a inspiré. Et j'ai dit, ben, pourquoi pas faire quelque chose avec les Sénégalais, qui sont nombreux aussi à Toronto, qui sont les champions d'Afrique et qui sont aussi des grands fans de football, bien sûr. Donc, j'ai dit, tiens, pourquoi pas trouver un endroit et puis faire en sorte que France-Sénégal se passe aussi à Toronto.
0: Vous dites trouver l'endroit, d'ailleurs, ça va se passer où?
5: Donc ça va se passer sur le terrain de foot de l'école secondaire Toronto Ouest et Saint-Frère-André, qui est sur Lansdowne et College. Et donc on a eu un peu de mal à trouver un terrain, parce qu'avec la Coupe du Monde qui arrive, beaucoup de gens veulent réserver des terrains de foot à Toronto. Mais on a réussi effectivement à booker le terrain de foot donc de cette école.
0: Donc là, vous donc réunissez donc France-Sénégal. Le but, c'est d'en faire d'autres, des matchs, c'est de réunir tous les pays francophones ou de réunir tous les pays qui, si je comprends bien, vont affronter la France dans la vraie Coupe du Monde.
5: Non, là c'est vraiment un événement communautaire. C'est histoire de se retrouver entre communautés francophones. On a pris le fait que France-Sénégal est prévu pour la Coupe du Monde pour faire notre propre Coupe du Monde entre nous, mais de façon communautaire ici à Toronto. Le reste, je crois que c'est France-Irak et France. Norvège ou Danemark, je ne me souviens plus. Mais maintenant, les communautés, ces deux communautés-là, Irak et Norvège, ne sont pas aussi nombreuses, entre guillemets, ou ne sont pas aussi francophones. Donc nous, on a vraiment l'intention de mettre en avant les communautés francophones de Toronto à travers la Fédération Tricolore. Donc, quand on a contacté Sen Ontario, ils étaient vraiment enthousiastes de faire cet événement avec nous. Et pour la peine, on a 150 personnes inscrites pour l'événement. Il y a 20 joueurs par équipe qui sont inscrits. Donc on est vraiment content déjà des chiffres qui sont venus. Les gens continuent de s'inscrire. Donc on est vraiment content que ça a pogné, comme on dit.
0: C'est 150 personnes pour le premier match de samedi ou pour l'ensemble des événements?
5: Non, c'est 150 personnes pour demain.
0: Ah oui.
5: Donc il y a 40 joueurs, et puis le reste, c'est des supporters qui viennent juste supporter leur équipe nationale avec des drapeaux, avec des vuvuzelas, avec tout ce que vous voulez pour faire du bruit. Il y a Viamond qui va être là aussi pour nous apporter des rafraîchissements et pour nous donner la sono. Voilà. Et on a tout fait vraiment avec les moyens du bord, entre guillemets.
0: Bah, 150 personnes pour ce premier match. Si on voulait un coup de sonde de l'enthousiasme, on l'a là. Donc, premier match, donc Sénégal-France. Ça ressemble à quoi les autres matchs?
5: Donc les autres matchs, comme je l'ai dit, pour la Coupe du Monde, donc c'est France-Irak et France, je ne vais pas dire des bêtises, mais je crois que c'est un pays de l'Europe du Nord, mais je me souviens plus, désolé, j'ai pas une bonne mémoire ce matin. Donc ça, c'est pour la Coupe du Monde. Pour la Fédération, on va s'arrêter là, je pense. Nous, ce qu'on organise aussi, ce sont des séance de visionnage au restaurant Ricardas. Donc, les matchs pourront être visionnés à partir de la mi-juin au restaurant Ricardas, qu'on a prénommé la Maison des Bleus à ce moment-là. Et puis, il y a des matchs un petit peu en avance Il y a un match amical qui va avoir lieu aussi courant juin. Et donc les Français et les francophones qui suivent l'équipe de France.

0: pourront venir pour voir ce match rediffusé effectivement en direct au restaurant Ricardas.
1: Et l'autre match que vous cherchiez, Paul, c'est en effet France-Norvège. On a pris le temps d'aller regarder
2: merci,
1: en
2: merci,
1: détail.
2: Merci beaucoup.
1: Non, je comprends que c'est pas vraiment une Coupe du Monde, c'est pas une compétition, ça va être des petits matchs ici et là, juste pour s'amuser entre amateurs.
0: C'est ça.
1: Je pense que je pose une question où je connais la réponse, mais j'imagine que vous faites partie de ces amateurs de cette Coupe du Monde, que ça vous enthousiasme.
0: Oui, complètement. Depuis 98, où la France est devenue championne du monde pour la première fois, ça a vraiment été quelque chose de déclencheur entre guillemets. Et puis on espère à chaque fois qu'il gagne. Mais c'est surtout en fait l'esprit de communauté que ces Coupes du Monde apportent. Tous les niveaux socio-économiques se retrouvent autour d'un même amour, d'un même sport. C'est ce qu'on va faire aussi pour France-Sénégal. Il y aura vraiment de tout. Tout le monde va être là. Il y a aussi des anglophones qui viennent parce que ils supportent l'équipe de France et puis qu'ils aiment bien la communauté francophone. Donc, c'est vraiment des événements qui regroupent les gens entre eux autour de l'amour d'un même sport et d'une passion pour un même sport. Donc, c'est surtout pour ça, en fait, que moi, j'attends la Coupe du Monde et que j'attends effectivement le match de samedi.
1: Mais ça vous fait quoi, d'ailleurs, d'avoir cette Coupe du Monde qui arrive à vos portes ici à Toronto, à côté de chez vous?
0: Oh bah c'est fantastique, c'est vraiment Toronto est déjà une ville où le monde entier est déjà présent, mais là ils vont être encore plus présents et de montrer notre ville à ce monde entier qui vont arriver ici et leur faire découvrir Toronto par l'intermédiaire du foot. C'est fantastique de pouvoir avoir cette opportunité et de pouvoir recevoir ces gens-là chez nous et puis de pouvoir voir des matchs et peut-être des joueurs et peut-être je sais pas des personnes qui sont très spéciales qui vont être là au centre-ville. C'est un peu comme notre TIFF entre guillemets du cinéma et là c'est plus pour le football, donc voilà, c'est un peu cette même passion et cette même enthousiasme.
1: Ouais, ça dépend pour certains, en effet. Certains vont peut-être plus le voir sur écran que dans le stade. Je vous supportais la France, donc je vais vous poser la question vis-à-vis de ça, mais vos pronostics pour la Coupe du Monde?
0: Oh là là. Moi, dans mon cœur, je sais qu'on va passer déjà le groupe des poules. Je l'espère, en fait, mais je pense sincèrement qu'on va la passer. On a une bonne équipe de France cette année. Je souhaite qu'on aille en finale. Je ne sais pas si on va y arriver en finale, mais il y a d'autres équipes qui sont vraiment très très bonnes aussi. On a vu un peu les performances qui sont passées à la dernière Coupe du Monde au Qatar. On s'est pas mal débrouillé, mais on n'a pas été jusqu'au bout, malheureusement. Donc on espère aller plus loin. Et moi, mon pronostic, c'est je suis sûr que je vais avoir du fun et que tout le monde va avoir du fun et qu'on va passer un très très bon moment ensemble à partager vraiment. La passion d'un sport.
1: Ça, je pense qu'on est tous d'accord et que c'est un pronostic facile à confirmer. rappelez-nous, Serge, donc demain, ce match donc entre amateurs, équipe Sénégal, équipe France, ça se passe où, à quelle heure?
0: Donc, le terrain est disponible à partir de 13h. De 13h à 15h, les joueurs peuvent venir s'entraîner. Les supporters peuvent venir s'entraîner aussi à crier et à supporter. Et puis, on va commencer à installer et à mettre en place les équipes à partir de 15h, avec les hymnes nationaux, avec tout le tintouin pour faire ça comme un vrai match. Et puis à 15h30, le match commence jusqu'à 17h30. Et puis après, remise des médailles, remise de la coupe. Voilà, ça sera à peu près tout. Mais ça sera, je pense, une belle occasion de venir. Et ça se passe donc au 330 Lansdowne Avenue, derrière l'école Toronto West et Saint-Frère-André.
1: Bon, voilà, on a tous les détails pour retrouver l'endroit et on sait très bien où est-ce que vous serez demain, Serge. Serge Paul, c'est vous qui avez eu l'idée justement de cet événement. Merci d'être venu justement nous présenter, nous partager aussi un peu votre enthousiasme parce qu'on le sent au travers du micro.
0: Merci beaucoup à vous aussi. Bonne journée.
1: Bonne journée. Continuons justement à parler un peu de sport et faire un petit tour de ce qui s'est passé dans d'autres sports dans ces dernières heures. Il y a la finale de l'Ouest de la NBA qui est restée pas mal serrée. Les Spurs de San Antonio qui ont forcé un septième match hier. Ils ont dominé le Thunder d'Oklahoma City avec une fiche finale de 118-91. Côté Spurs, Victor Wembanyama a récolté 28 points. Shai Gilgeous-Alexander, lui, a récolté 15 points du côté du Thunder. Match numéro 7 qui sera donc présenter ce samedi. Puis côté basketball féminin, le Tempo a signé une nouvelle recrue, c'est la Française Timapouille, l'arrière qui a joué avec l'équipe de Bourges en France, participé à plusieurs compétitions de Ligue européenne professionnelle de basketball. D'ailleurs, sur 26 parties en Ligue européenne, elle affiche une moyenne de 12 points. Et puis dans le même temps, l'équipe a dû libérer l'américaine Lexi Held, évidemment pour faire de la place dans son effectif. Niveau baseball, les Blue Jays de Toronto ont défait les Orioles de Baltimore hier 2-1 pour le premier match de cette série. Parmi les beaux faits d'armes du match, Yoendrick Piniango a soutiré un but sur balle au lanceur Anthony Nunez alors que les coussins étaient tous occupés en 8e manche. Les Jays qui ont ainsi récolté une 10e victoire sur les 14 dernières parties. En soccer, puisqu'on parlait justement de la Coupe du Monde, il semble bien que Lionel Messi jouera avec l'Argentine. Il y avait beaucoup de questions, il y avait une alerte il y a quelques jours concernant son ischio-jambier gauche. Il y avait des questions sur le fait qu'il puisse ou non participer à la compétition. En tout cas, l'Argentine a dévoilé sa liste là de ses 26 joueurs et Lionel Messi en est bien le capitaine. Donc, si sa présence se confirme dans la compétition, ce sera quand même sa 6e Coupe du Monde alors qu'il va fêter ses 39 ans en juin, donc pendant cette Coupe du Monde. Et puis enfin, un petit mot de tennis pour parler de ce qui se passe à Roland-Garros chez les femmes. Victoria Mboko de Burlington a remporté son match de deuxième tour en 3 manches, 5-7, 6-4, 6-2 contre la Tchèque Katerina Siniakova. Un match qui n'a pas été si facile. Victoria qui a commis 59 fautes directes dans un match qui a duré 2h39 pour être précis. Côté homme, Félix Auger-Aliassime accède lui au 3e tour. Il a vaincu hier l'Argentin Roman Andrés Burruchaga en 4 manches. Mais la chaleur en Europe en ce moment, ça touche beaucoup les joueurs à Paris. Et on a vu un événement un peu hors de l'ordinaire hier. C'est l'Italien Yannick Sinner qui est pourtant un favori, qui a été éliminé dès le 2e tour, alors qu'il a laissé savoir justement qu'il souffrait de la chaleur. Il a expliqué qu'il se sentait pas bien, qu'il avait mal à la tête, ce qui l'a empêché de jouer son meilleur tennis et qui malheureusement l'a amené à être éliminé dès le 2e tour. Et on arrive vers la fin de cette émission avec une note musicale. Katia, on va prendre le temps de parler de R Premier qui vient de sortir un nouvel EP et il était en spectacle d'ailleurs à Toronto pour l'occasion.
2: Exactement, il y a plusieurs chanceux qui étaient au Drake Underground hier soir pour écouter en direct les premières notes de l'album 3, album qui maintient le style poétique rap de l'artiste. Et pour l'occasion, j'ai pris le temps de rencontrer le R Premier pour discuter de cet EP.

0: Ce que j'ai voulu amener, c'est vraiment le questionnement que je pose aux personnes qui écoutent, qui est de savoir pour chaque personne qu'est-ce qui est important, vraiment en termes de valeur. Pour vous, pour moi, c'est quoi la chose ou les choses les plus importantes en termes de valeur. Et surtout, vouloir parler également du courage de se battre pour ces valeurs-là. C'est un message en fait que je trouve qui a besoin d'être partagé, surtout dans l'époque dans laquelle on vit actuellement, une époque de beaucoup d'incertitudes. Et je crois que avoir le courage de se battre pour ses valeurs, ce genre d'héroïsme-là, c'est quelque chose que j'aimerais de plus en plus voir dans la société dans laquelle on vit. Donc c'est surtout ça que j'ai voulu amener avec Trois, la question de valeur, de courage et puis d'héroïsme.
1: Et c'est vrai que vous posez de belles questions sur cet EP-là. Une des grandes questions, c'est la responsabilité des générations à venir, surtout grâce à la chanson « Génération de demain ». Pourquoi c'était un sujet qui était important pour vous d'évoquer sur cet EP?
0: Ben, en fait, c'est ça, c'est vrai qu'on vit aussi une époque où il y a beaucoup plus de questionnements qu'on se pose, surtout avec toutes les transformations qu'on voit dans le monde en ce moment. Et c'est sûr que dans cette chanson, une des questions qui me touche depuis le tout début de ma carrière musicale également, c'est les questions de justice sociale. Et quand on voit un peu les discriminations qu'on a dans ce monde encore aujourd'hui, ben, c'est sûr qu'on peut pas, en tout cas, surtout pour quelqu'un comme moi également,

0: Donc en fait, l'idée est de dire que pour moi, moi je crois dans une génération du futur. C'est une génération en fait où toutes les ségrégations, les barrières qu'on connaît de nos jours, pour moi c'est une génération pour qui ce ne sera pas important en fait. Ce sera une génération beaucoup plus unifiée. Parce que elle sera consciente que dans le futur, on a des enjeux beaucoup plus graves que ça à résoudre en tant qu'espèce humaine, en général, plutôt que de se prendre la tête sur des petites questions de couleur de peau ou autre chose. Donc moi, je crois dans ce futur-là, je crois dans une génération où toutes les barrières tombent, et c'est de cette génération que j'ai voulu parler. Et je dis pas forcément que c'est dans un futur lointain. Il y a beaucoup de gens comme vous et moi qui aujourd'hui encore vivent en croyant vraiment dans cette unité humaine. Et je crois que la génération de demain n'est pas forcément dans l'avenir. Elle est peut-être aussi avec nous aujourd'hui. Mais je crois vraiment dans ce futur pour l'espèce humaine.
1: Et puis, qui vous apporte aussi à voyager vous-même en tournée de Paris à Toronto cette fois-ci. Comment avez-vous façonné le spectacle que vous allez présenter? Un spectacle que vous allez présenter à des publics qui sont quand même assez variés les uns des autres à travers plusieurs provinces, mais aussi plusieurs pays. Parlez-nous un peu de comment vous pensez aller rejoindre les gens dans différents publics.
0: Oui, ben merci pour cette question. Pour moi, en fait, la musique que je fais, pour moi, j'essaye de proposer quelque chose qui traverse vraiment les générations déjà. Et donc, pour moi, je pense pas que je fasse de la musique pour un groupe de personnes en particulier. C'est un voyage narratif. C'est dans le récit beaucoup. Ben, c'est aussi dans l'émotion et dans le ressenti. Donc, je crois que au-delà du sens que les paroles peuvent prendre, il y a la musicalité derrière également qui porte une certaine émotion. Donc moi, je suis vraiment confiant que ce que je propose, c'est quelque chose qui peut parler à tout public, peu importe les âges, mais aussi peu importe leur background culturel. Après, c'est un univers aussi qui amène également cette dimension vraiment de... C'est une bulle, en fait, finalement, si je peux ainsi dire. Ce show, c'est une bulle, en fait, où on flotte un peu dans cet espace-là. Et ça, c'est vraiment le fun, comme atmosphère. Donc, je crois que c'est un feeling que tout le monde peut ressentir également. On est les seuls qui marchent contre la parade. Ils veulent rentrer
1: dans la mascarade sans avoir à répondre à la charade. C'était le R premier qui nous présente son nouvel EP qui s'intitule 3. Après son passage à Toronto hier soir, il se déplace maintenant vers Ottawa pour continuer de présenter son concert et cet album avant de s'envoler pour Paris et exporter sa musique de l'autre côté de l'océan. Donc, le R premier et 3, c'est disponible sur toutes les plateformes de diffusion.
2: Bon, ben, musique riche avec plein de messages et on va lui souhaiter une belle tournée aussi du côté de l'Europe pour répandre justement ces messages. Merci beaucoup, Katia. Ben, on finit nous aussi en musique avec un extrait du dernier album de Mélisande. L'album s'appelle Sur la même longueur d'onde et on écoute Dans tous tes états.

0: Et avant de vous laisser partir à votre vendredi, une dernière peut-être suggestion culturelle du jour. Et Katia, pas une des moindres, hein, Randy Bachman et Burton Cummings qui sont tous les deux de retour sur scène.
1: Exactement. The Guess Who qui sont à Toronto cette fin de semaine avec leur tournée Taking It Back. C'est demain soir à l'Arena Bank Scotia dès 19h30. Donc, bon concert à tous les fans.
0: Merci beaucoup, Katia. J'espère que vous aurez trouvé des places. Et puis, qu'est-ce qu'on surveille dans la salle de nouvelles? Bienvenue.
2: Alors, c'est un dossier judiciaire qui va particulièrement retenir notre attention, celui de Kenneth Law, cet homme qui est accusé d'avoir vendu une substance toxique à 14 personnes suicidaires au pays. Il devrait reconnaître sa culpabilité aujourd'hui selon son avocat. Kenneth Law qui est accusé de meurtre du premier degré dans cette affaire. Donc nos journalistes vont suivre ce dossier. Il y aura des reportages sur toutes nos plateformes.
0: Ce sera donc en effet à suivre un peu partout. Merci beaucoup. Merci à toute l'équipe. On a passé une très bonne semaine ensemble. Dès lundi, vous allez retrouver votre animateur préféré, Nicolas Haddad, qui sera de retour. Je vous souhaite de passer un excellent week-end sous ce grand soleil.

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Excellent début de journée à tous et à toutes et bienvenue à l'Effet Pogonat, animé aujourd'hui par Nicolas Titley en remplacement de Catherine. Et aujourd'hui à l'émission, on aura pour vous plusieurs divas pop. Mylène Farmer, Ariana Grande, Marie-Pierre Arthur, est-ce que c'est une diva de la pop? Moi, disons oui. Le bonbon de la semaine, évidemment, nous sommes vendredi. Il sera également question de Corias et tout ça va débuter avec Kinkhead. Voici Migration.

0: Gros plan sur...
1: Zao tout court, parce que quand on parle de Zao, souvent il faut préciser qu'il ne s'agit pas de Zao de Sagazan, mais de Zao tout simplement, rappeuse, chanteuse, artiste multigenre qui connaît beaucoup de succès en France, mais qui est canadienne et algérienne. Évidemment, elle est née dans la banlieue d'Alger. Elle est arrivée à Montréal à l'âge de 18 ans. A fait des études d'abord en informatique. On aurait pu être privé d'une carrière vraiment très intéressante si elle avait poursuivi ce sillon, mais c'est la musique qui l'a happée plutôt. Elle l'a étudiée d'ailleurs alors qu'elle était à Montréal et elle a rencontré Phil Grice, qui est un type qui a travaillé avec Corneille à ses débuts et ça lui a permis vraiment de lancer sa carrière, qui se passe, je le disais, vraiment des deux côtés de l'Atlantique. Ça marche très très bien dans l'Hexagone. Elle a rencontré en fait une gang de rappeurs là-bas, dont La Fouine, qui est restée à ses côtés puisqu'il apparaît sur son dernier album. Il y a beaucoup, beaucoup d'invités sur ce disque qui s'appelle Versatile. Et là, je dois apporter une autre précision. Versatile en anglais, c'est quelque chose de d'assez positif. C'est l'équivalent de polyvalent. Alors qu'en français, c'est plutôt un terme négatif, puisque ça décrit quelqu'un qui change souvent d'idée, qui n'est pas vraiment fixe. Et donc, je sais pas de quel côté elle le prend. Elle dit que c'est quand même un album pour lequel elle a fait beaucoup de réflexions, elle a quand même passé beaucoup de temps sans proposer en fait au public, puisque son dernier album remontait à 2023. Elle se dit donc maintenant plus apaisée, plus reposée, et puis le dernier album s'appelait Résilience déjà, ça vous donne une idée de la personnalité de la fille. Alors Zao a invité beaucoup de gens, je le disais, sur cet album, son ami La Fouine, Amadou et Mariam font également partie des invités, et on retrouve un certain MC Solar avec un écho à l'un de ses grands succès.

Oui, Vie de Festival, la saison estivale commence. Êtes-vous excité à l'idée d'aller voir des shows en extérieur? Moi, j'ai l'impression qu'il a fait trop, il a fait froid trop longtemps et j'ai bien hâte de renouer avec, ben, notamment Palamosa, qui a été présenté il y a deux semaines. C'est déjà commencé. Et là, les Franco s'en viennent à grands pas. Mais juste avant, dans l'arrondissement de Lachine à Montréal, c'est-à-dire dans le sud-ouest de Montréal, sur la rue Notre-Dame, il y a un événement qui s'appelle Dame Festive. Festival de musique de rue. C'est entièrement gratuit. Vous pouvez en profiter en famille. Caracol sera de la partie, tout comme les Lost Fingers. Et il y aura un piano show. Là, je suis vraiment très, très curieux, puisque il va opposer Joe Evil, claviériste-chanteur de Grimmskunk, et Vincent Peake, également de Grimmskunk, mais qu'on a connu évidemment à la tête de Groovy Aardvark. La fête va se poursuivre ce dimanche avec notamment Véranda et surtout notre Acadien préféré, Thi Béliveau, qu'on écoute à l'instant.

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0: Vanessa Paradis, les espaces et les sentiments. Jusqu'à midi, vous êtes branchés sur l'effet Pogonat en compagnie de Nicolas Titley. Et dans les prochaines minutes à l'émission, nous recevrons une carte postale de Marie-Pierre Arthur.
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0: Si vous avez déjà eu le bonheur de voir Marie-Pierre Arthur sur scène, vous savez que c'est une artiste qui est capable de réinventer son propre répertoire de toutes les manières imaginables. Et elle nous en donne une preuve aujourd'hui puisqu'elle fait paraître Ensemble Doux, une série de relectures de chansons de toute sa carrière qui commence à être longue quand même, l'air de rien, 2 décennies. C'est très intéressant, évidemment, mais pour en parler beaucoup mieux que je ne pourrais le faire, voici Marie-Pierre elle-même qui a laissé un petit message sur la boîte vocale de Catherine.
1: Salut, vous êtes sur la boîte vocale de l'effet Pogonat. Laissez un message.
2: Allô Catherine, c'est Marie-Pierre Arthur. Je t'appelle parce que j'ai envie de te parler de mon nouveau projet qui sort aujourd'hui. Ça s'appelle L'Ensemble Doux. Et c'est des chansons, des relectures en fait de mes chansons du premier disque jusqu'à maintenant, que j'ai choisi avec minutie pour qu'elle soit pleine de voix, avec des beaux arrangements. C'est devenu un projet qui, comme par surprise un peu, est devenu comme mon projet principal parce que finalement, après avoir fait un spectacle pour le fun, c'était devenu clair qu'il fallait que je l'endisque. Et ensuite, en l'endisquant, j'étais comme, c'est devenu clair qu'il fallait que je le tourne, puis que j'en profite un maximum de temps de cette belle formule-là. Et je me sens super entourée. C'est plein d'amour, ce projet-là. C'est plein d'extrême grand talent aussi. Il y a Naomi Delorimier, le projet NAO. Il y a Émilie Pompa, le projet M Pompa. Et il y a Raphaël Pépin-Tanguay, Velours Velours. Il y a François Lafontaine et il y a Joe Grass. C'est tout doux. C'est plein de nuances et de profondeur. Et c'est à moi que ça fait le plus plaisir de chanter avec ce monde-là. Donc, j'ai vraiment hâte de vous faire entendre ça. C'est un beau bijou. C'est cher à mon cœur de pouvoir passer tout ce temps-là avec ces humains-là. J'espère que tu vas bien. Je te souhaite une belle journée. Bye!

La musique de Rit avec Quiana. Je vous parle maintenant de l'auteur-compositeur-interprète Andy Schoff, probablement l'une des meilleures exportations culturelles de la Saskatchewan depuis Joni Mitchell. Et je pèse mes mots. Oui, oui, son album The Party qui est paru il y a 10 ans, figure pour moi parmi les grands classiques de la musique canadienne contemporaine. On va écouter un extrait de l'album qui a suivi The Neon Skyline. Voici Try Again.

Demain, je pars, un titre tout à fait approprié pour Gab Bouchard qui va se lancer sur la route des festivals cet été. On pourra d'ailleurs le voir dans le cadre des Francofolies, grand spectacle extérieur, le 17 juin prochain.

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1: Ah, une nouveauté qui nous vient d'une grande diva de la pop française, diva qui s'appelle Mylène Farmer, et j'aime toujours à rappeler qu'elle est en fait un peu à l'instar de Céline Dion, quelqu'un qui a fait sa carrière beaucoup en France, mais qui est née ici même. Elle est née à Montréal, elle a grandi à Pierrefonds. Elle ne s'en vante jamais, alors je me fais toujours un plaisir de rappeler les origines de Mylène Farmer, qui était quand même assez silencieuse depuis la parution de son dernier album studio, L'Emprise, qui avait été réalisé en collaboration avec le producteur Woodkid. Et puis là, quand on dit silencieuse, elle n'est pas vraiment silencieuse. Mylène Farmer, on mesure mal de notre côté de l'Atlantique l'importance qu'elle a en France. Une véritable star, c'est la Madonna française, rien de moins. Elle a donc dans l'intervalle entre ces deux albums, puisqu'il y en a un qui devrait nous arriver d'ici l'automne, fait des albums de remix, des versions instrumentales. Elle a surtout donné des concerts. Les concerts de Mylène Farmer, c'est toujours événementiel. Dans sa dernière tournée, elle a fait 3 fois le Stade de France. Ça vous donne une idée de l'ampleur de sa popularité. Il y a un album live, d'ailleurs, qui a été tiré de cette tournée-là. Et là, les fans de Mylène Farmer se sont excités ces derniers jours, puisqu'il y a un petit slogan qui est apparu sur ses réseaux et qui disait simplement « C'est à qui le tour ?» Hashtag Mylène Farmer. Alors, tout le monde se demandait, mais c'est le tour de qui? C'est le tour de qui? C'est simplement le titre de cette nouvelle chanson. Je le disais, annonciatrice d'un album qui devrait paraître à l'automne. Collaboration qui nous prouve qu'à 64 ans, Mylène Farmer est toujours dans le coup. Elle a travaillé avec DJ Lewis, un DJ parisien qui a collaboré, entre autres, avec Party Next Door et un certain Drake. Donc, on est toujours dans quelque chose de dansant, de très pop, et vous allez reconnaître immédiatement le style Mylène Farmer.

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Classique de France Gall qu'on écoutait tout à l'heure, Ella, remixée par Marco. On va poursuivre dans notre tendance très pop aujourd'hui, puisque dans quelques instants à l'émission, on prendra des nouvelles de l'une des plus grandes stars de sa génération. J'ai nommé Ariana Grande.

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0: on prend des nouvelles de...
1: Ariana Grande, que j'ai décrite tout à l'heure comme l'une des plus grandes pop stars de sa génération, et je pense que ce n'est pas du tout une exagération. Ariana, qui va célébrer son 33e anniversaire de naissance le 26 juin prochain, a déjà derrière elle une série d'albums et surtout d'accomplissements vraiment impressionnants qui feraient pâlir des gens qui ont deux fois son âge. Elle a été très, très vue au cinéma ces derniers temps, notamment grâce à Wicked, hein, l'adaptation cinématographique de la comédie musicale du même nom. Et elle a fait paraître son dernier album il y a 2 ans. Ça s'appelait Eternal Sunshine. Encore là, méga succès. L'album est entré directement au numéro 1 du Billboard. C'est ce qui arrive avec pratiquement toutes ses parutions. Et là, on a annoncé que le 31 juillet prochain, il y aurait un nouvel album d'Ariana Grande qui s'appelle Pétale. Et malgré son titre quand même assez délicat, féminin, pétales de fleurs et tout. Il y a quelque chose, selon Ariana, de sauvage dans cet album-là, sur lequel elle se permet, dit-elle, de dire des choses qu'elle n'aurait jamais dites dans le passé puisqu'elle était trop polie ou trop gênée. Et là, elle se lâche lousse, littéralement, sur ce disque-là. Il y a des mots, des choses, comme elle disait, qu'elle n'a jamais employées. On va s'attendre à quelque chose de peut-être plus mordant. Et d'ailleurs, ça s'entend un tout petit peu dans la chanson, pourtant très très pop, que vous allez entendre dans quelques instants. On sait que cet album-là est réalisé en collaboration avec Ilia, c'est son collaborateur depuis une bonne dizaine d'années. Il y a un certain Max Martin, l'un de ces rois de la pop issus de Suède, qui ont littéralement, en fait, façonné la musique pop, je dirais, des années 90-2000. Max Martin est un super producteur et il a souvent travaillé avec Ariana Grande, d'ailleurs depuis 2014 environ, avec My Everything. Donc, on entend sa patte. Il y a aussi et là, c'était très important pour Ariana de s'entourer parce qu'elle disait qu'elle fait tellement de choses, elle aurait besoin de 4 cerveaux. Alors, elle s'est entourée de gens qui pensent non pas à sa place, mais avec elle, puisqu'elle coécrit notamment la chanson que vous allez entendre. Voici « Yes and ».

Alors, si vous êtes un Arianator, je pense, Arianator, je pense que c'est comme ça qu'on appelle les fans d'Ariana Grande, vous aurez remarqué que j'ai commis une énorme bourde en vous annonçant Yes And, qui est une chanson de 2024. C'était la nouveauté d'Ariana Grande, une pièce qui s'appelle Hate That I Made You Love Me.

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1: Ah, je profite de ma minute aujourd'hui pour aborder un sujet qui est un peu contre nature pour moi, puisque je vous parle du concours musical Eurovision, dont la grande finale a eu lieu le 16 mai dernier. Et on a couronné la Bulgarie grande vainqueur de ce concours qui existe depuis maintenant 70 ans. On ne mesure pas assez l'impact d'Eurovision ici sur le monde de la musique. Il faut dire que c'est une espèce de bulle. Ça m'a été inspiré, en fait, cette chronique par un balado que j'ai écouté tout récemment qui s'appelle Switched on Pop, que j'aime beaucoup. Switched on Pop est animé par un musicologue qui s'appelle Nate Sloan et un auteur-compositeur-interprète, Charlie Harding. Et les deux approchent tous les sujets avec une analyse toujours très, très sérieuse. Et chaque année, ils nous parlent d'Eurovision. Ils le font de façon assez intéressante, sans beaucoup de jugement de valeur, parce qu'il y a beaucoup à juger et à critiquer dans la musique d'Eurovision. Vision, qui a développé au fil des ans un style, une formule. En fait, on dit qu'on souligne les meilleures chansons de l'année, mais ce qu'on souligne, c'est les meilleures chansons de style Eurovision, parce que c'est vraiment un genre à part entière. Beaucoup, beaucoup de musique traite dansante, électronique. Presque toutes les chansons des dernières années respectent à peu près le même modèle, à savoir une chanson très, très dansante, très rythmée, qui est toujours marquée par ce qu'on appelle un drop. Tout d'un coup, il y a une cassure de rythme très, très importante. Souvent, on va intégrer des éléments de musique classique, voire d'opéra. Et aussi, tous les pays représentés font toujours un effort pour mettre au moins un élément traditionnel de leur culture, pour représenter si leur musique semble assez générique. Pourtant, il y a toujours un petit élément très, très local. Et le meilleur exemple de ça, c'est la chanson qui a remporté donc les grands honneurs le 16 mai dernier. Je vous le disais, ça nous vient de la Bulgarie. Un artiste qui s'appelle Dara. Et ce qui est intéressant, c'est que vous allez entendre en quelques secondes, en fait, tous les éléments dont j'ai parlé.

Ah, hein, on aurait écouté ça pendant des heures. Ben, rassurez-vous, l'essentiel de la chanson, c'est ça. Vous l'avez entendu. Il y a des limites très, très strictes, hein, à Eurovision. On ne peut pas faire des chansons qui dépassent les 3 minutes. Donc, on doit mettre beaucoup, beaucoup de choses en très peu de temps. Les costumes sont toujours très, très importants aussi. La performance scénique fait partie, en fait, des critères. Ce qui est étonnant, c'est que cette chanson-là, bulgare, donc, qui nous vient de Dara, je vous le disais, a remporté par la plus grande marge historique jamais vu dans le cadre d'Eurovision. Et c'est étonnant parce que c'était pas le groupe qui était attendu, en fait, au final. Beaucoup de gens, les preneurs au livre, en fait, annonçaient la Finlande comme le grand gagnant. Il y a Israël qui s'est retrouvé également dans le palmarès. Et Israël, ben, c'est une controverse depuis quelques années. On les a intégrés à l'Eurovision. Il y a d'autres pays qui ne sont pas européens, comme l'Australie, qui sont présents également. Et il y a beaucoup de gens, dont l'Irlande, l'Islande, plusieurs pays ont décidé de boycotter, en fait, l'Eurovision à cause de la présence d'Israël. Et c'est pas d'hier qu'il y a des controverses politiques autour de ce concours-là. Dès 1964, alors que le Portugal et l'Espagne étaient encore des dictatures, il y a des pays qui s'opposaient à leur présence. La Russie a été exclue du concours après l'invasion de l'Ukraine. Bref, il y a toujours beaucoup de drama autour de l'Eurovision. Et s'il y a quelqu'un qui a vraiment capté l'esprit de ce concours-là, c'est Will Ferrell. Je vous parle d'un film qui dont on parle rarement, même dans la filmographie de Will Ferrell, The Eurovision Song Contest, The Story of Fire Saga. Et avec Rachel McAdams, ils incarnent un couple musical islandais qui va donc se rendre au concours. C'est fait avec beaucoup de bienveillance et beaucoup d'humour. D'ailleurs, il y a plein d'anciens participants de l'Eurovision qui se retrouvent dans ce film-là, qui est très drôle et très bon, je le répète. Et si vous voulez en savoir plus long, avoir des analyses vraiment poussées sur la musique qu'on a entendue à l'Eurovision, allez écouter le balado, donc Switched on Pop. Et c'est tout. Je pense que j'ai assez parlé d'Eurovision pour l'année. On se retrouve l'année prochaine.

La voix de Fanny Bloom avec Ton cœur qui bat, et on va rester dans la même famille artistique, celle de Valère, de Qualité Motel, grande constellation de musiciens et surtout d'amis qui travaillent ensemble depuis longtemps. Voici la plus récente composition du leader, est-ce qu'on peut dire le leader de Qualité Motel et de Valère, Monsieur Louis Clavis, voici Courtside.

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1: Fans de rap québécois auront de quoi se mettre sous la dent ce week-end, puisque paraît aujourd'hui le 7e album de l'un des vétérans de la scène rap québécoise. J'ai nommé Corias, qui nous revient donc avec 7 ans de malheur, entre parenthèses, titre temporaire. Petit mot sur ce titre qui m'a fait hésiter un moment. Gens de l'industrie de la musique, on reçoit souvent des annonces de chansons ou d'albums à paraître et parfois on nous dit c'est le titre temporaire, on s'est pas décidé encore. Mais là, non, ça fait bien partie du concept de cet album-là. Ces 7 ans de malheur font référence en fait à 7 ans d'errance et de consommation de la part de Corias qui vraiment s'est regardé dans le miroir et parle de lui de façon assez crue et de ses problèmes de consommation. C'est vraiment au cœur de cet album-là. D'ailleurs, moi, deux de mes chansons préférées de cet album-là arrivent à peu près au milieu. Il y a une pièce qui s'appelle « Cocaine Dropout » qui est suivie par « Le party est fini » où on peut entendre, entre autres, Calamine, une espèce de dialogue, en fait, sur l'addiction et les dépendances entre Calamine et Corias. On peut aussi entendre la voix de la poète Marjolaine Beauchamp. Et sur cet album-là, il y a vraiment toutes sortes de couleurs. On n'est pas simplement dans l'introspection que suggère la pochette de l'album, en fait. Photo noir et blanc, vraiment un portrait de trois quarts d'un Corias très, très sérieux, réflexif, pensif. Et je disais, il y a plusieurs couleurs quand même, un côté un petit peu plus mordant du rap presque industriel qui peut rappeler le Kanye West de l'époque Yeezus, mais également des moments de soleil, des chansons un peu plus pop, collaboration avec Fouki, avec Loud, avec Soulja. À la musique, on a évidemment Rough Sound, qui est un grand collaborateur de l'ami Corias, également Lord Williams qui a participé à cet album-là, que je me promets d'écouter plus en profondeur. J'ai quand même bien aimé mes premières écoutes. J'ai bien hâte d'y replonger. Et si vous voulez, en fait, vraiment pénétrer dans cette œuvre de façon plus approfondie, je vous suggère d'écouter donc ce soir, c'est à 17h, je crois, sur la chaîne hip-hop de Ici Musique. L'écoute commentée en compagnie de notre bien-aimé collaborateur Olivier Boisvert-Magnan, qui en connaît un rayon quand même sur le rap local. Alors, sans plus tarder, on va se mettre dans le bain avec une chanson qui témoigne bien de l'esprit qui règne sur tout cet album-là. Voici Corias avec « Je cours après le trouble ».

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Ça kick. Et vous, aimez-vous le disco comme Debbie Tebbs? Ici à l'émission, ça nous fait toujours plaisir. Il ne reste qu'une demi-heure à cette émission de l'Effet Pogonat, la dernière de la semaine. Et durant cette demi-heure, hein, vous savez ce qui s'en vient si vous êtes des habitués, c'est le bonbon du vendredi.

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0: C'est quoi la différence entre le bon DJ et le mauvais DJ?
1: Un DJ, c'est un mec qui passe des disques en boîte de nuit qui veut faire danser les gens. C'est aussi simple que ça.

après les guéguerres de chapelle. Moi je suis un DJ techno, je joue qu'en vinyle. Moi je suis un DJ de hip-hop, je fais pas. Je joue pas avec un ordinateur, je joue qu'avec. Eh, tu sais quoi, allez sur les forums, là, vous défoulez là. Un DJ, c'est un mec qui fait danser les gens. Après les éternels, je raconte une histoire derrière les platines. Tu peux, effectivement, tu peux enjoliver tout ça en disant ok, je fais monter la sauce. Le but du jeu, c'est de faire danser les gens et que les gens passent une bonne soirée. Il faut pas trop se fantasmer. Après, oui, il y a effectivement aujourd'hui, mais là, ça nous dépasse, c'est les histoires de la scène EDM, des mecs qui remplissent des stades et qui gagnent des millions de dollars pour aller passer de la musique horrible.

0: Savoie.
1: Je ne sais pas d'où vous nous écoutez, mais j'espère que vous arrivez à danser. Au moins un petit moment dans la journée, ça fait toujours du bien. On est là pour vous accompagner. Je vous parle maintenant de Polo et Pan, le groupe duo français qu'on connaît très, très bien, qui nous a rendu souvent visite. Ils étaient là au Parc Jean-Drapeau l'été dernier. Grande tournée qui va les amener à Toronto cet été. Ce sera au mois de juin, le 25 août prochain. Il y a des dates également au Mexique, aux États-Unis. Et on les écoute avec Nénuphar.

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1: Ah, si je vous parle du groupe Roxette, je suis persuadé que la première chanson qui vous vient en tête, c'est « The Look ». Grand succès de 1988. Vous avez peut-être pensé également à « Listen to Your Heart » ou encore « It Must Have Been Love » qui a été incluse sur la bande originale du film « Pretty Woman » avec Julia Roberts et Richard Gere. Mais sachez, chers amis de l'émission, que l'album le plus populaire en carrière de ce duo suédois, c'est « Joyride », album qui est paru en 1991, qui s'est écoulé dans le monde à 11 millions d'exemplaires, ce n'est pas rien. Des chiffres, évidemment, qu'on n'a plus jamais connus par la suite. Et si je vous parle de Roxette, c'est que le duo a annoncé, en fait, qu'il serait chez nous en spectacle. Donc, il y aura un concert le 11 septembre à Toronto et le 14 à Montréal. Et pourquoi c'est digne de mention? Eh bien, c'est que Roxette n'est plus exactement ce qu'il était dans le passé depuis le décès de la chanteuse Mary Fredrickson, qui nous a quittés en 2019. Elle souffrait d'une tumeur au cerveau. Eh bien, il ne reste que Per Gessle, mais il est accompagné d'une autre chanteuse, évidemment, qui s'appelle Lena Philipson. Mais là, je me demande, en fait, la pertinence d'aller voir un groupe comme ça. Roxette sans mari, c'est quoi? C'est une soupe sans bouillon? C'est du beurre de peanut sans confiture? Bref, insérez l'image qui vous convient ici. Je trouve que ça manque un petit peu. Je ne serai pas là pour aller voir ce que ça donne. Par contre, on va pas bouder notre plaisir. C'est le vendredi. Et cette chanson-là, je l'avais un peu oubliée, j'avoue, mais j'ai eu du plaisir à la réécouter hier et je la partage avec vous maintenant. Voici donc Roxette avec Joyride. Hello.

Ah, le groupe suédois Roxette avec Joyride. Je ne pensais jamais dire ça, mais c'est une bonne toune de char, ça. Hein, c'est vraiment pour aller se promener. Ben, c'était Nicolas Titelet au micro de l'Effet Pogonade qui s'achève là à l'instant et j'en profite pour remercier l'équipe qui a concocté pour vous cette émission cette semaine. Merci à Amélie Arel-Dubeau, à Olivier Boisvert-Magnan, à Héloïse Léveillé-Chagnon, Alexandre Demers, Mélanie Vien, Guillaume Hubermont qui était au micro hier, Yannick Roberge et moi, Nicolas Titelet qui vous accompagnait. C'est toujours un immense plaisir d'être à ce micro. Et je cède la place à Claudine Prévost qui anime évidemment mon manège à moi. Et tiens, j'ai un petit scoop pour vous. C'est son anniversaire aujourd'hui. Envoyez-lui donc des beaux vœux. Oui, oui, vous l'entendez déjà. Alors, ciao tout le monde. Excellente journée sur Ici Musique.

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1: Non seulement c'est mon anniversaire aujourd'hui, mais c'est aussi la 200e émission de mon manège à moi. Wouhou! Et on entame tout de suite notre dernier parcours.

C'est Mandarina et Pirate qu'on vient de s'offrir sur notre heure de lunch. Et nous avons de la belle visite en studio des étudiants en communication du cégep de Rivière-du-Loup. Bonjour! Vous êtes venus pour me souhaiter bonne fête, c'est ça? Yeah! Et on retourne en musique avec la Montréalaise Pat Ojoire tout de suite.

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avec un extrait de son album Nos idéaux, sorti en 2018. Bon, c'est vendredi aujourd'hui et j'ai le goût de vous inviter à créer votre partie de notre parcours musical du jour. Qu'avez-vous envie d'entendre? Et en français, s'il vous plaît, envoyez-moi vos suggestions via la bulle de conversation avec votre nom et pourquoi vous avez envie d'entendre cette chanson-là en particulier. Alors, tout le monde à vos claviers, je m'en vais vous lire pendant le disco-funk de la formation Wolfpack.

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qu'on aime d'amour. Je viens de voir Laurent Paquin passer dans l'atrium de Radio-Canada en face de notre studio. Je vais tenter d'aller l'agripper pour qu'il vienne nous parler musique. Laurent! Viens! Il me fait signe que oui. Voici Christine in the Queens et on revient avec

0: Merci, Christine in the Queens. Oh, que je n'allais pas le laisser passer. Lui, Laurent Paquin, bonjour.
1: Au nom de tout ce qu'on a vécu, toi et moi.
0: Au nom de tout ce qu'on a vécu, c'est pas la première fois qu'on va faire de la radio ensemble.
1: Non. Faut remonter. Il y a très, très longtemps, la première fois qu'on s'est croisés à Trois-Rivières en 98.
0: Oui, on a commencé sur une matinale ensemble. J'étais la fille du culturel et Laurent était l'humoriste
1: de
0: service.
1: Le comique de service.
0: On se levait aux aurores ensemble et on riait beaucoup.
1: Le gars qui fait des personnages puis qui cogne en pop. Entrez! Ouais, puis là, je rentrais en personnage, puis je faisais mes jokes, puis là, je ressortais, puis on avait un effet sonore de porte qui fermait.
0: Ouais, voilà. Ouais, la bonne radio de la fin des années 90.
1: Hey, mais j'ai adoré ça. Excellente école.
0: Oh oui, puis on a eu beaucoup de plaisir ensemble à l'époque, Laurent. Là, est-ce que j'ai vu passer que tu étais au théâtre cet été, toi?
1: Je suis à Drummondville, à la Maison des Arts des Jardins, tout l'été, avec la pièce à sketch « Presque tout sur le sexe ».
0: Qui est un de tes concepts, non?
1: Ah oui, c'est un show que j'ai écrit avec Simon Boudreau.
0: OK.
1: Et on joue ça, les deux, lui et moi, et Brigitte Lafleur, avec une mise en scène de Serge Denoncourt.
0: Oh mon Dieu.
1: Donc, on aborde presque tous les aspects du monde merveilleux qu'est le sexe.
0: Le grand monde merveilleux, puis j'imagine qu'on va te voir dans les galas juste pour rire?
1: Oui, ça va faire une 23e année de suite. J'anime un gala d'humour.
0: Pour une 23e année?
1: Oui, ça fait 23 ans de suite.
0: Incroyable.
1: Si on combine Juste pour rire, le petit bout où j'ai fait Comédia, et là, Comédia qui est devenu Juste pour rire. Bon, voilà, fait que ça fait 23 années de fil, cette année, que je n'aime des galas.
0: Mais lâche pas, Laurent. Lâche pas, un bon débutant.
1: Lâche pas, j'ai une hypothèque à payer, qu'est-ce que je te dis? Puis j'ai des enfants, puis bon, ça coûte cher.
0: OK, Laurent, tu sais que lorsque j'invite mes invités ici en studio, je veux qu'on parle de musique.
1: Oui.
0: Là, nous, on se connaît. Je te suis un fervent défenseur et un amoureux de la musique francophone.
1: Oui.
0: Je veux connaître quelles sont tes obsessions musicales du moment.
1: En ce moment, j'ai beaucoup d'obsessions, mais de genre... tu vois, mettons, si je me fie à mon téléphone, j'ai commencé à me faire des listes de lecture. D'un paquet d'affaires mêlées.
0: C'est mélangé, ça, qu'on entend?
1: Hey, c'est-tu mon téléphone qui joue?
0: Oui, c'est ton téléphone qui joue.
1: Non, c'est Maud Audet. Excusez-moi, la musique est partie toute seule.
0: J'étais certaine que tu avais apporté ton téléphone et que tu voulais me faire écouter. Tu sais qu'on a une console
1: je me
0: avec des chansons.
1: C'est quoi la toune qui ont parti tout d'un coup? C'est moi, désolé. J'ai ouvert mon téléphone pour regarder mes listes de lecture parce que je me fais des listes de lecture en ce moment. Puis là, je trippe, mettons, là, je me suis fait une liste de lecture de vieux Québécois. Fait que j'ai du Félix Leclerc, du Vigneault, un peu de Louise Forestier, puis de Monique Lérac.
0: Ah, ouais.
1: Et j'ai une liste de lecture de musique française. Fait que là, là-dessus, il y a du Bachung, du Arthur H, du Manu Solo, Benabar, tu sais.
0: Je vois genre.
1: Ouais, fait que tu sais, je me mets ça dans le tapis, puis quand j'ai le goût, puis que je file un petit peu plus romantique, je me mets ma liste de lecture de Gérard Lenormand.
0: Oh boy.
1: Puis je découvre plein d'affaires, là, tu sais, récemment, mettons. Mais mon achat le plus récent, c'est le dernier de Maud Audet.
0: Ah, Maud Audet.
1: C'est tellement bon du Maud Audet. Je sais pas si qui ne connaît pas Maud Audet, ben il vous manque quelque chose dans votre vie.
0: Que ta lumière, c'est le titre de son plus récent disque.
1: Oui. Je le connais pas encore très bien, je le découvre là.
0: Olivier, notre réalisateur, il nous a préparé un petit montage, Laurent, pour toi.

0: voix, cette femme.
1: J'adore sa voix. Je trouve que c'est une voix très, très, très agréable à entendre. Il y a une fragilité, il y a une douceur, mais c'est pas une façon cachée de dire qu'elle chante pas. Non, non, elle chante vraiment bien.
0: Ouais.
1: Puis, je veux dire, là, ce qu'on entend là est représentatif de son œuvre. C'est-à-dire, c'est très... Je dirais peut-être planant par moments, très aérien, très ambiance, mais c'est quand de la très, très belle chanson. C'est pas juste la musique que t'écoutes en bruit de fond, là. Tu sais,
0: oui,
1: t'écoutes
0: pis...
1: ça, là, puis moi, je suis le genre à écouter de la musique douce, mais dans le tapis dans mon char, comme si j'écoutais du Metallica, mais ça s'écoute vraiment très, très bien. C'est très, très agréable.
0: Ouais,
1: puis là, je pense que c'est son 3e ou 4e album.
0: Elle
1: s'est commise en anglais à un moment donné, mais c'était des reprises de ses autres chansons déjà. Mais,
0: ouais, Maud Audet, qu'on aime beaucoup.
1: Ouais.
0: Salut Maud, qui nous écoute à IC Music souvent, je sais. Arthur H, t'as parlé d'Arthur H?
1: Arthur H, fait 3 fois que je le vois en show.
0: Ouais?
1: C'est un des artistes français qui me fait capoter. Il a une voix tellement particulière,
0: ouais.
1: Mais il y a aussi une écriture. Je ne sais pas si c'est lui qui écrit, hein, c'est niaiseux, mais il n'y a pas beaucoup d'autres chanteurs qui peuvent écrire des chansons comme lui. Tu sais, il fait une chanson à un moment donné dans laquelle il joue un chercheur d'or qui raconte qu'il a perdu une jambe puis dans une autre chanson, c'est une boxeuse amoureuse. Il y a une chanson où il raconte que son père est cosmonaute puis qu'il l'a vu partir dans l'espace. Tu sais, il y a des histoires un peu fuckées. Mais avec une plume très, très unique, très particulière. C'est très, très beau. Il faut aimer la voix. Moi, j'adore ce genre de voix-là, très...
0: caverneuse.
1: Ouais, très caverneuse, très grave. Mais très, très douce par moment. Je pense qu'avant, il jouait plus sur le côté rauque, là.
0: Ouais.
1: Un peu comme Tom Waits, j'ai l'impression. Et ça, je pense qu'il s'est calmé un peu là-dessus, mais il est toujours resté dans la voix très grave.
0: On a un extrait de Naissance d'un soleil pour toi, Laurent.

0: moins le grain dans sa voix dans cette pièce-là, mais c'est plus dansant. Il y a cette portion-là aussi d'Arthur Ashe que j'aime particulièrement.
1: Oui, bien, cet album-là particulièrement est très, très dansant. Puis quand je disais des histoires uniques, une écriture unique, cette chanson-là qui est la naissance d'un soleil, et c'est l'histoire d'une fille qui trouve un soleil par terre, elle décide de l'avaler, puis là, maintenant, elle éclaire l'univers. Là. Tu sais, ça donne une idée du trip d'acide, là, mais c'est unique. C'est unique. Ouais. Arthur Ashe, moi, c'est dans mes... C'est un des artistes que s'il revient au Québec, c'est sûr que je vais le voir.
0: C'est sûr que t'es là. Pour une quatrième fois, c'est ça?
1: Si on me réinvite en direct de l'univers, il va être dans ma liste.
0: T'es venu pour passer tes commandes.
1: Oui, voilà, exactement. Okay. D'un coup que France, elle écouterait, là.
0: je te permets une dernière suggestion musicale parmi tes obsessions, Laurent Paquin.
1: Oui, bien, il fait partie de ma liste liste de lecture de France. C'est Gaétan Roussel.
0: Ouais, qu'on a découvert, en tout cas, moi, j'ai découvert à l'époque de Louise Attaque.
1: Oui, même que j'avais pas fait le lien au départ. Quand j'ai entendu sa musique en solo, j'avais pas réalisé que c'était le gars de Louise Attaque.
0: Parce qu'il avait laissé son vibrato un peu étrange de côté, rendu en solo. Hein?
1: Oui, puis musicalement, ça avait plus rien à voir, mais c'est vraiment très, très intéressant. J'ai découvert cet album-là qui date de plusieurs années quand même.
0: 2010 à peu près.
1: Oui, mais je l'ai découvert là récemment. Là, puis là-dessus, il y a vraiment des très, très belles chansons. La plus connue, c'est évidemment Help Myself. Mais l'album mérite d'être découvert. Il y a vraiment des très, très belles pièces là-dessus. Là.
0: Bien, on va aller l'écouter en entier, c'est ça. Là. C'est correct, ça?
1: Si, c'est bien fait.
0: Hein? Merci beaucoup, Laurent Paquin.
1: Merci à toi, Claudine.
0: Prochaine visite à Radio-Canada. Tu viens dans le studio 3 encore une fois, je t'accueille n'importe quand.
1: T'es fine.
0: Merci.

La musique de Tom Misch et la belle visite de Laurent Paquin qui est venu un peu bousculer nos plans. J'ai vu quelques-unes de vos suggestions musicales passer, entrer via la messagerie texte et par courriel aussi. Je veux que la prochaine demi-heure soit la vôtre, OK? J'ai envie de jouer les chansons que vous avez envie d'entendre. Il y en a quelques-unes déjà, comme je vous dis, qu'on est en train de préparer tranquillement dans notre ordinateur de diffusion. Mais prenez le temps, allez sur Radio-Canada Audio via la bulle de conversation. Dites-moi quelle chanson en français, s'il vous plaît, vous ferait du bien en ce vendredi après-midi. Ouais, après-midi dans 4 minutes. Et au retour, ah oui, on va commencer avec celle de Guillaume Grenier-Fontaine de Laval qui a envie d'entendre du Mitsou.

La chanson de Mitsou à la demande de Guillaume, c'est chaud, qui nous a ramené en arrière. Maintenant, Gaétan Leclerc de Lévis, envie d'entendre du Julien Clerc. Ben, c'est parti!

Maintenant, le manège va prendre un petit virage dans cette demi-heure de musique qui vous est consacrée, chers auditrices et auditeurs d'ici musique. On a entendu Julien Clerc qui était à la demande de je m'en souviens plus qui. Mais on enchaîne avec la demande de Viviane Côté de l'île d'Orléans qui veut entendre September de Earth, Wind and Fire et dit parce qu'en ce moment, on se croirait à l'automne ici. Il fait 10 degrés, il vente, c'est pas le fun. Mais la chanson va nous rendre de bonne humeur. Oh, quel bon choix. Merci pour ça.

0: Rex, ça fait du bien, ça. Même s'il fait frais, ça met le sourire aux lèvres, cette pièce-là. On enchaîne avec une demande d'une fille de Sherbrooke qui s'appelle Audrey-Anne Bertrand. Elle est une grande fan de Lydia Kepinski d'un bord et de Cri de l'autre. Donc, elle demande une chanson très spécifique, 1er juin, de Lydia, remixée par Cri. Et c'est ce qu'on s'offre à l'instant dans Mon manège à moi.
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0: Et on enchaîne avec la demande de Lucie Côte-Noire, qui a envie d'entendre une chanson du nouvel album des Louanges, Alouette. La chanson « Ne me quitte pas des yeux ». C'est si bon,
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titre. Merci beaucoup, Lucie, pour cette suggestion musicale. Ne me quitte pas les yeux. Certainement un moment fort de son plus récent album Alouette. C'est les louanges qu'on vient d'entendre. Et maintenant, on s'en va vers la demande de José Desnoyers de Verdun. Et dis-moi, c'est Ariane Roy, qui jouera d'ailleurs ce soir à Saint-Jean-sur-Richelieu, demain à Richemont et le 13 juin au Franco de Montréal. Fille à porter, Ariane Roy tout de suite.

Marianne Roy, Fille à portée. Et on se dirige maintenant vers la suggestion de Chantal Lacasse, d'Ange Gardien, toujours branchée sur Ici Musique. Elle a envie d'entendre Feu Chatterton et elle me souhaite bonne fête au passage. D'ailleurs, vous êtes nombreux à le faire aujourd'hui. J'apprécie beaucoup. C'est gentil. Voici, allons voir.

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Il nous reste encore que quelques minutes dans cette demi-heure entièrement programmée par vous, auditrices et auditeurs d'ici musique. Et c'est Annie de Montréal qui me demande 200 jours des parfaits salauds. Elle dit une vieille chanson que j'ai beaucoup aimée et que j'aimerais entendre de temps en temps. Ça fait longtemps. Ça me réjouit de l'entendre aussi. On en a un petit extrait pour toi, Annie de Montréal.

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Rosie Vallant, dans notre vendredi après-midi ensemble. C'est aujourd'hui que sort le nouvel album de Boards of Canada. Je sais pas si vous êtes des fans, je sais pas si vous les connaissez. Ben, premièrement, contrairement à ce que leur nom indique, ils ne sont pas canadiens, mais bien écossais. C'est un duo de frères d'Édimbourg qui a connu beaucoup de succès dans le milieu des années 90 avec leur musique électro-atmosphérique à la Massive Attack, pour ne nommer que ceux-là. Ambiance à laquelle ils ajoutent toujours des espèces de sonorités des années 70-80. Des sons de télé, des craquements de vinyle et quoi d'autre. Boards of Canada, c'est 30 ans de carrière. Et ça faisait 8 ans que le groupe n'avait pas sorti de musique. Et la pression était immense sur les épaules du duo, surtout quand une discographie aussi acclamée. Et leur nouveau record est disponible depuis minuit aujourd'hui, là, pour titre Inferno. Et verdict? Très bon disque. L'attente en aura valu la peine. Boards of Canada continue de faire ce qu'ils font de mieux, c'est-à-dire de situer leur musique quelque part entre le hip-hop down-tempo et une vieille vidéo pédagogique des années 70. J'ai écouté l'album ce matin et je me sentais nostalgique. Nostalgique de quoi? Je sais pas. C'était ma première écoute, mais j'avais une impression de familiarité, de réconfort à travers des pièces saturées de synthétiseurs, à travers de fausses bandes sonores qui auraient pu accompagner un thriller rétro, ben c'est ça, Boards of Canada. De la musique qui fait ralentir le temps, qui amène dans une belle bulle. Bref, les 18 nouvelles chansons de l'album Inferno réussissent leur tour de force habituel, je pense qu'on peut dire ça, c'est-à-dire de plonger leur auditoire dans une grande émotion qui nous touche sans trop qu'on comprenne pourquoi.

y a plein de façons de nous laisser un message vocal. Par téléphone au 514-980-7667, par la bulle de conversation dans l'application audio ou par courriel au manège@radio-canada.ca.

Votre vendredi est agréable. Ça commence à sentir la fin de semaine tranquillement. On enchaîne avec le DJ producteur du New Jersey, Flamingosis, un professionnel du groove, Latin Strut, qu'on s'offre tout de suite dans Mon Ménage à moi.

Ouais, ben il semble qu'on soit plusieurs au pays en ce moment à être sous la pluie. Hein? Beaucoup de nuages gris, en tout cas certainement dans l'est du pays, mais ne vous en faites pas. J'ai le parfait antidote aux jours gris. Je vais vous inviter à vous imaginer en Italie, OK? Près des grandes falaises ensoleillées, avec des petites brises parfumées de citron, hein, parce que les citronniers sont tout près, qui nous viennent au nez. Et dans vos oreilles, vous allez entendre la musique du groupe Bande Mage, qui veut dire « ville majestueuse ». Avec leur mélodie italienne, mélangée à des touches de funk, de soul et de disco, c'est un baume à l'âme, ce qu'ils font, je vous dis. Bande Mage, parce que je sais pas comment prononcer, c'est M-A-J-E, Bande Mage. C'est formé dans un studio maison du quartier historique de Salerne, dans le sud de l'Italie. Le premier album du groupe est sorti en 2021. Il nous transportait dans une version imaginaire de Salerne, très cinématographique, genre années 70. Et le groupe vient de lancer un nouvel album qui s'intitule Costa Sud, pour nous plonger plus profondément dans son univers de Salifornia, c'est comme ça qu'il l'appelle, comme un mélange de Californie et de Salerne, sur lequel il nous propose un bon disco funk instrumental, insouciant, élégant, ensoleillé. C'est comme un beau voyage exotique dans l'Italie locale. C'est très groovy, nostalgique, difficile de ne pas sourire en entendant leur musique. Voici leur titre Samba Mage, le groupe Bande Mage.

Lou Adrian Cassidy qui fera la tournée des festivals québécois cet été, mais qui est dans l'ouest du pays actuellement. Si vous êtes à Vancouver, ne manquez pas la chance de la voir en concert. Elle va être avec les Trois Accords demain soir au Vogue Theatre. Faut la voir sur scène. Elle est extraordinaire. Et on enchaîne maintenant avec la Torontoise Aïza.

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ce cher Robert Robert. Avec un extrait de son excellent album Boost, c'est Isa qu'on vient d'entendre. Robert Robert qui a vraiment un gros été de spectacle devant lui. Il va jouer à Montréal, Saguenay, Baie-Saint-Paul, Mont-Laurier, Saint-Jean-sur-Richelieu, Québec et Matane. Et j'ai très hâte de le voir en concert. C'est certain que j'y serai dans une de ces villes cet été. Maintenant, on s'en va à Brighton, en Angleterre, pour entendre un groupe que j'aime beaucoup, Ebi Soda, qui font un jazz fusion, mais genre de groupe qu'on imagine plus dans des clubs underground que dans des salles de jazz traditionnelles, disons. Ils ont une approche très DIY. On écoute leur titre Summer One, tiré de leur album, je sais pas comment le prononcer, UGH, que je vous suggère d'écouter. C'est un parfait album pour créer une belle ambiance.

Trinada, qui continue de faire rayonner le Québec partout sur la planète en ce moment. Je regardais son horaire de tournée cet avant-midi. Gros week-end en vue pour Keytra. Il joue à Dublin en Irlande demain soir et dimanche, puis à Amsterdam lundi, avant de poursuivre sa série de concerts partout en Europe. Et c'est l'électropop des Français Bengale maintenant, dans notre Vendredi Ensemble sur ICI Musique.

Hey baby, salutations aux auditeurs des Maritimes qui sont à l'écoute d'ICI Musique en ce moment. C'est comme ça que se terminent les parcours de la semaine de mon manège à moi. Alors, je veux remercier toute cette extraordinaire équipe qui participe à la construction de cette émission. Olivier Mercure à la réalisation. Geneviève Venn, Alexandre Demers, Sébastien Tétrault à la recherche, Julio Mendy, Mathieu Valicat à la programmation musicale. Merci à Yannick Roberge et à Charles-Antoine Lemay pour la mise en onde. Je m'appelle Claudine Prévost. Merci beaucoup pour tous vos vœux d'anniversaire. Ça me touche beaucoup. On se retrouve lundi prochain avec un an de plus. Bon week-end. Profitez-en bien.

0: Bonjour, ici Andrea Pozzo-Martinez à Toronto. Il est 15h, voici vos informations. L'Ontarien accusé d'avoir vendu en ligne des trousses de suicide, Kenneth Law a plaidé coupable d'assistance au suicide. Lors de sa comparution devant un tribunal de Newmarket en banlieue de Toronto, l'homme de 60 ans a reconnu avoir vendu une substance toxique et d'autres accessoires en ligne pour aider les victimes à s'enlever la vie. Catherine Brulotte assiste à l'audience.
1: Une journée visiblement difficile pour les proches des victimes de Kenneth Law, qui sont une vingtaine à s'être présentées au tribunal de Newmarket. On a pu les voir se donner des accolades, se tenir le visage dans les mains, par exemple, alors que Kenneth Law a reconnu avoir assisté au suicide de leurs proches. L'accusé de 60 ans a plaidé coupable à chacun des 14 chefs d'accusation et signé une déclaration reconnaissant les faits allégués par la couronne. Puis, la procureure a lu les circonstances des décès de chacune des 14 victimes ontariennes de Kenneth Law, morte après avoir consommé une substance toxique vendue en ligne par l'accusé à l'aide d'accessoires, aussi vendus sur son site Internet. Des transactions de ces magasins en ligne ont été retracées à une quarantaine de pays partout dans le monde. On parle de milliers de produits vendus. Des centaines de paquets ont été envoyés aux États-Unis et au Royaume-Uni, par exemple. La procureure s'affaire aussi à lire le nom de 79 victimes anglaises et confirmer les circonstances de leur décès. L'avocate a averti que la lecture des faits prendrait plusieurs heures, après quoi une date sera déterminée au mois de septembre pour la détermination de sa peine. Ici Catherine Brulotte, Radio-Canada, Newmarket.
0: Puis le Canada est officiellement entré en récession technique. L'économie canadienne s'est contractée au premier trimestre de 2026, selon les données publiées ce matin par Statistique Canada, ce qui marque deux trimestres consécutifs de recul annualisé. Philippe de Montigny.
2: Toute une surprise dans les données de Statistique Canada ce matin. La croissance économique au pays a stagné au premier trimestre de l'année. En rythme annualisé, le produit intérieur brut a légèrement baissé de 0,1%. Les prévisionnistes et la Banque du Canada prévoyaient plutôt une croissance de 1,5%, un chiffre quand même assez solide. L'agence statistique attribue ce ralentissement surtout à deux phénomènes survenus en mars, la hausse des importations d'or et la faiblesse du secteur de l'extraction de ressources. Le PIB réel a maintenant reculé pendant deux trimestres de suite, ce qui correspond à la définition d'une récession technique. Mais cette récession pourrait être déjà terminée. Selon ses premières estimations, Statistique Canada prévoit un rebond pour le mois d'avril, poussé notamment par les secteurs miniers, pétroliers et gaziers. Ici Philippe de Montigny, Radio-Canada. Toronto.
0: À Toronto, des barrières en acier seront installées dans 10 stations de métro. La mesure fait partie d'un projet pilote annoncé cette semaine par la mairesse Olivia Chow afin de renforcer la sécurité des travailleurs et des usagers du transport en commun. Selon le consultant en transport Jonathan English, Toronto rattrape ainsi un retard par rapport à plusieurs autres grandes métropoles.
3: C'est une solution assez simple. Il y a des ouvertures qui correspondent aux portes du train. C'est un modèle utilisé à New York. C'est pas high-tech comme on voit à Paris ou Tokyo, mais ça va aider à faire que les gens sont un peu plus confortables pour qu'ils ne puissent pas tomber sur les rails chaque jour qu'on attend. Ça, on a des problèmes de fiabilité et des problèmes de sécurité aussi.
0: Dans ces 10 stations, la CTT compte aussi mettre en place un système d'intelligence artificielle qui permettra de détecter la présence de personnes sur les rails. Puis le gouvernement provincial a adopté un projet de loi qui lui permettra de prendre possession des terrains où se trouve l'aéroport Billy Bishop à Toronto. Le projet de loi a été adopté hier. La province a précisé qu'elle n'acquérera pas l'intégralité de l'île de Toronto et qu'elle collaborera avec la ville pour n'utiliser que les terrains nécessaires à l'agrandissement de l'aéroport. Le premier ministre Doug Ford souhaite agrandir cet aéroport qu'il qualifie de joyau de la couronne afin de permettre aux avions à réaction d'y décoller et d'y atterrir. Et à l'approche de la semaine de la sécurité en véhicule tout-terrain, la police provinciale de l'Ontario tire la sonnette d'alarme. La moitié des conducteurs tués dans des accidents l'an dernier ne portaient pas de casque. Venons chez Mieux Mauroy.
4: En Ontario, le port du casque à VTT n'est pas qu'une simple recommandation, c'est une obligation. La police provinciale rappelle qu'il réduit considérablement les risques de blessures mortelles. Certains conducteurs croient encore à tort qu'une ceinture de sécurité suffit. Pourtant, le sergent Martin Thibault de la région Nord-Est est clair.
5: Même si le véhicule est occupé avec une ceinture de sécurité, premièrement, il faut porter la ceinture de sécurité. Deuxièmement, il faut aussi et également porter le casque de sécurité.
4: Selon la police, les conducteurs qui ne portent pas de casque font un choix dangereux.
5: Les gens décident de prendre une décision de ne pas porter leur casque qui aurait pu possiblement sauver leur vie.
4: La PPO rappelle que le danger est le même sur les terres privées où le casque reste crucial même si la loi ne l'impose pas. Enfin, la vigilance est de mise sur le réseau routier. Dans le nord de la province, les routes 11 et 17 sont interdites au VTT. Partout ailleurs, la vitesse est limitée. Par exemple, c'est un maximum de 50 km/h dans les zones de 80. Ici venant Chimimourgois, Radio-Canada, Sudbury.
0: Voilà, c'est ce qui complète vos informations.

0: 15h07. Bonjour. Bienvenue. Bon vendredi, devrais-je dire. Bienvenue à cette émission du 29 mai. C'est la fin du mois de mai. On sera très, très bientôt au début du mois de juin. J'espère qu'on va... En tout cas, je pense qu'on commence à le sentir quand même à l'extérieur, même si le soleil est au rendez-vous. C'est plus frisquet que ce à quoi on pourrait peut-être s'attendre parfois, en tout cas. Il me semble, surtout le matin, là, je trouve que c'est un peu moins chaud. C'est Marty Laberge qui vous parle en direct des studios du centre-ville de Toronto. Je suis contente de vous savoir là. Merci et j'espère que vous passez un bon vendredi jusqu'ici. Et je vous souhaite d'avoir de beaux plans pour le week-end. Nous, on aura quelques suggestions quand même pour le week-end, pour bien commencer ce week-end-là. Je signale la présence de toute l'équipe dans la Mosaïque. Il y a Charles Bourgeois qui est en train de tranquillement qui arrive et dont c'est
1: bonjour,
0: l'anniversaire.
1: Martine.
0: Pas aujourd'hui, c'est dimanche, mais on vous fête pareil aujourd'hui.
1: Merci infiniment
0: bonne
1: pour
0: fête.
1: Vos bons vœux. Merci.
0: Vous avez un beau gâteau aujourd'hui.
1: J'ai eu deux petites choses.
0: Un
1: merveilleux de Fred.
0: Oui.
1: Une meringue au chocolat. Ouais. C'était délicieux. Je l'ai mangé pour le dessert.
0: Mm-hmm.
1: Et un croissant. Également. Quelle surprise en arrivant au bureau de voir ça sur mon bureau.
0: Merci à Romain Cravignac, d'ailleurs.
1: Merci Romano.
0: Ouais, derrière la console, au choix musical. Kamalor Kaba qui est là à la réalisation associée à la recherche. Ramin Pezeshki, le réalisateur de cette émission. Bonjour.
2: Bonjour.
0: Salut, bon vendredi.
2: Oui.
0: Oui, n'hésitez pas à ouvrir votre micro.
2: C'est toujours une belle journée vendredi.
0: Oh, oui, c'est vrai.
1: Okay. Il aime le week-end de lui.
0: Ah, il fait toujours beau dans notre cœur quand c'est vendredi. Andrea Pozzo-Martinez, elle est d'accord aussi.
3: Oui, et il fait toujours beau dans notre cœur quand Ramin Pezeshki est là aussi.
0: C'est vrai.
2: Ah, merci beaucoup.
0: C'est vrai qu'on
3: est
0: charmé notre Ramin.
1: Elle gagne des points. Elle n'avait pas fini sa phrase. Elle avait mis un point virgule et il lui a fallu du temps pour reprendre le début de la phrase suivante.
0: Parce qu'il y avait Charles juste devant elle qui la regardait. Franchement.
1: On ne voit pas, il y a un écran entre elle et moi. Elle aurait pu ne rien dire.
0: Ah, bon.
3: Exactement.
1: Elle aurait été en difficulté.
3: Non, j'aurais pas osé.
0: Non, absolument pas. Mais bon anniversaire, Charles.
1: Merci beaucoup.
0: De
1: merci.
0: La part de toute l'équipe et des auditeurs auditrices aussi. Si vous voulez lui souhaiter bonne fête, ben faites-le avec la bulle de conversation dans l'application audio. C'est là pour ça aussi, pour se parler.
1: Ils vont être nombreux à envoyer des messages.
0: Oui, allez-y, là. Oh, ouais.
1: Là, c'est un test, là.
0: Ouais, c'est ça. À savoir qui vous aime. Est-ce que vous allez recevoir beaucoup d'amour aujourd'hui? Aujourd'hui, lors de cette émission. J'espère que oui. Bon, on commence avec évidemment l'actualité du jour. Actualité judiciaire aujourd'hui en particulier. Andrea, Kenneth Law là, qui a plaidé coupable comme prévu ce matin à des accusations secondaires d'incitation au suicide. C'est une grosse affaire.
3: Oui, exactement. Donc, le résident de Mississauga est accusé d'avoir vendu des trousses de suicide en ligne, causant la mort de 14 personnes âgées de 16 à 36 ans dans la province. C'était entre 2021 et 2023. Les 14 principales accusations de meurtre prémédité ont été retirées. Et puis l'audience sur la détermination aura lieu en septembre.
0: On va suivre ça, évidemment. Et les organisateurs, là, d'un autre ton complètement, les organisateurs de la Coupe du monde de la FIFA 2026, évidemment, ont annoncé que Toronto accueillera un concert de lancement pour marquer le coup d'envoi du tournoi.
3: Oui, exactement. Donc, des artistes se produiront au Fan Festival à Fort York Historical Site, au Bentway à Toronto. Le concert aura lieu le 10 juin. Et l'événement de 90 minutes se déroulera simultanément avec les concerts à Mexico et à Los Angeles.
0: Andrea, je reste sur ma faim. On n'a pas de nom. Il n'y a rien. Rien n'a été annoncé. Qu'est-ce qui se passe?
3: Pas encore, mais j'imagine qu'il y a quelques noms que la FIFA se garde peut-être et puis qui vont être révélés un peu plus tard. Mais je vous dirai.
0: Là, on est rendu au 29 mai. Il me semble qu'on pourrait commencer à dévoiler des choses. Là, c'est genre demain matin. Là, on est presque à minuit moyenne. Merci, Andrea.
3: Merci.
0: Et Charles Le Bourgeois, le birthday boy, qu'est-ce que...
1: Oui!
0: Oui! Alors, vous étiez aujourd'hui, on s'en est pas parlé, mais j'ai l'impression que ces genres d'événements où on vit de beaux moments, on rencontre des gens qui sont exceptionnels, qui sont très heureux aussi. Mm-hmm. On parlait de bonheur dans le cœur tantôt. J'imagine que c'était le cas ce matin, journée des nouveaux arrivants pour la ville de Toronto.
1: Ouais, c'était sur la place de l'hôtel de ville. Mm-hmm. Il y avait des dizaines et des dizaines et des dizaines d'organismes communautaires qui avaient installé leur tente et chacun avait un petit peu son stand et ils accueillaient les nouveaux arrivants. ou parfois les arrivants venus un petit peu plus de d'une...
0: Oui, pas tous aujourd'hui, mais je veux dire, dans la dernière année.
1: Parce qu'en fait, pour tout vous dire, il y a, on est en quelques jours du début de la Coupe du Monde de la FIFA. Et en fait, sur la place de l'Hôtel de Ville, il y a aussi des terrains de football qui sont là.
0: Oui,
1: donc, il y avait aussi
0: aménagés.
1: Des curieux qui viennent un peu prendre le pouls de cet événement. C'est une belle journée ensoleillée. Donc, il y a des gens qui viennent aussi pour voir. Ils se sont retrouvés sans même savoir pourquoi, en fait, au beau milieu de ce festival de la journée des nouveaux arrivants. C'est pour ça que je vous dis que oui, il y avait des nouveaux arrivants, mais il y a aussi des gens qui étaient là par curiosité. Okay. Et en fait, puisque c'était des organismes communautaires qui étaient là dans leur stand, en fait, ça s'adresse en réalité à tout le monde, à tous ceux qui ont besoin de conseils, de services, que ce soit des services juridiques ou peu importe, des services quels qu'ils soient. Donc, c'était l'occasion, en fait, de parler, en ce qui me concerne, à des représentants d'organismes communautaires francophones, donc qui sont en première ligne souvent pour les nouveaux arrivants. Donc j'ai parlé à trois d'entre eux. On pourra écouter un organisme à chacune des heures de cette émission. Donc dans une quinzaine de minutes, je vous présenterai la première d'entre elles.
0: Ouais. C'est vrai qu'on s'est vraiment pas parlé aujourd'hui. Habituellement, quand même, on se parle. Je sais à peu près ce que. Mais aujourd'hui,
1: vous m'avez souhaité quand même un bel anniversaire. Bah oui. Et je crois que c'est l'essentiel, Martine.
0: Oui, c'est vrai que c'est l'essentiel aujourd'hui. À tantôt, Charles.
1: J'avais mis
0: à très
1: du soleil
0: bientôt.
1: Dans mon cœur.
0: Oh, merci. C'est tout ce que je souhaite dans la vie, mettre du soleil dans votre cœur puis dans le cœur de tout le monde. À tantôt, Charles. Je ramène maintenant côté sport. On va reparler de tennis. L'Ontarienne Gabriela Dabrowski qui a gagné ses deux matchs aujourd'hui au Grand Chelem de tennis. Oui, c'est toujours le Roland Garros là en France.
4: Effectivement. Et en premier, Gabriela Dabrowski et la Brésilienne Luisa Stefani ont accédé au troisième tour du double féminin. Vous l'avez dit à Roland Garros, elles ont battu la Chinoise Kehany Tang et la Russe Elena Priedenkina en trois manches. Dabrowski et Stefani vont maintenant croiser le fer avec la gagnante du duel opposant la Tchèque Anastasia Dettiuk et Irina Krumacheva à la Norvégienne Ekeri et l'Américaine Gleason. Je rappelle quand même que Dabrowski et Stefani ont défait déjà Ekeri et Gleason en finale de l'International de Strasbourg plus tôt ce mois-ci. Ensuite, Dabrowski a joué son match en double mixte. Elle faisait équipe avec l'Américain Evan King. Et ils ont tous les deux éliminé Vera Zvonareva et le Français Albano Olivetti en trois manches. Et un dernier mot sur le tennis, c'est qu'il y a il y a quelques minutes, l'un des prétendants, le numéro 3, tête de série numéro 3 de ce tournoi, Novak Djokovic, a perdu en cinq manches contre le Brésilien João Fonseca. C'est que les principaux prétendants, dont Jannik Sinner, numéro mondial, sont éliminés.
0: Sont éliminés, vous disiez ça hier.
4: C'est de plus en plus ouvert comme tournoi de tennis.
0: Mais ça devient de plus en plus intéressant, ça, à suivre,
4: voilà,
0: il me semble, pour voir qui va vraiment
4: une nouvelle
0: star.
4: Personne qui va gagner ce tournoi.
0: On reste en Europe, peut-être, un autre Ontarien qui a fait l'exploit de terminer deuxième dans l'étape du jour. C'est le Tour d'Italie.
4: Oui, le Tour d'Italie en cyclisme. L'Américain Sepp Kuss qui a remporté en solitaire l'étape Rennes. C'est la 19e étape du Tour d'Italie aujourd'hui au sommet de Piani di Pezze devant le Canadien, enfin l'Ontarien d'Ottawa, Derek G. West. Il faut dire que c'était très impressionnant de voir les dernières dizaines de mètres de cette course. L'Américain souffrait vraiment le martyr, si je puis dire, dans le dernier kilomètre pour résister au retour de ses poursuivants. Il s'est imposé seulement avec 13 secondes d'avance sur l'Ontarien Derek G. West et 36 secondes sur l'Italien Ciccone. G. West, je le rappelle, natif d'Ottawa, est maintenant cinquième au classement général avec un retard de 6 minutes et 31 secondes. C'est déjà un excellent résultat à ce niveau du cyclisme professionnel. Il reste une grande étape de montagne demain samedi avant l'arrivée dimanche à Rome lors d'une ultime parade dans les rues de la ville éternelle qui, sur le plan sportif, ne vaudra que pour son sprint final, il faut le souligner. C'est Jonas Vingegaard qui, au sein de l'équipe néerlandaise de Visma, qui est premier au classement général, faut-il l'ajouter.
0: Merci Ramin.
4: Je vous en prie.

0: Oui, en ce moment même, puis depuis hier, il y a plus de 600 infirmières, infirmiers, partenaires de la santé qui sont rassemblés pour la 101e Assemblée générale annuelle de l'Association des infirmières et des infirmiers autorisés de l'Ontario. Cette année, le thème, c'est « Héritage et avenir ». C'est un événement qui, évidemment, mène à des discussions, on partage des expériences, puis tout ça, évidemment, c'est pour adopter de meilleures pratiques du métier, s'adapter aussi aux changements sociaux et environnementaux de la santé, du domaine de la santé et du bien-être aussi des professionnels de la santé. C'est un thème quand même récurrent qui revient. Pour faire le point sur les enjeux abordés pendant l'événement, je joins Sue Lebeau. Elle est la toute nouvelle présidente élue de l'Association des infirmières et des infirmiers autorisés. Bonjour, Mme Lebeau.
1: Bonjour.
0: Mais d'abord, bravo pour cette nomination.
1: Bien, merci beaucoup.
0: Ouais,
1: parler du soleil dans le cœur, j'en ai aujourd'hui.
0: Ah bon, ben c'est parfait ça. Et vous, écoutez, je sais que vous avez beaucoup d'expérience. Bon, vous travaillez dans le nord-ouest complètement de la province. Vous prenez ce rôle-là. Je soupçonne, puis je le sais parce que on le voit partout, puis il y a des chiffres qui le démontrent, mais vous prenez la tête de l'association dans un contexte où la pénurie d'infirmières en Ontario est la pire au pays depuis 9 ans. Ça, c'est des chiffres de l'Institut canadien d'information sur la santé. Parlez-moi peut-être de vos 2 ou 3 priorités les plus urgentes pour votre mandat.
1: Oui, ce que vous discutez, c'est un défi dans le Nord-Ouest où j'ai travaillé, puis aussi dans le Nord-Est où je suis maintenant. C'est particulièrement accru dans le Nord. Puis on voit ça surtout dans la rétention, puis on remarque que nos jeunes infirmières sont parmi une grande proportion de ceux qu'on perd après 3, 4, 5 ans dans la profession. Puis ça, c'est quelque chose qui nous accable puis nous attriste beaucoup. Il y a aussi l'équité parmi les infirmiers et infirmières, puis aussi l'équité pour nos clients, qu'ils soient dans le nord ou dans le sud, qu'ils soient défavorisés d'une façon ou d'une autre.
0: Vous me dites équité, puis, équité salariale, c'est ça?
1: Oui, ça en fait une partie, certainement. Il y a un défi d'équité salariale quand on regarde entre les hôpitaux, par exemple, et puis les soins en communauté. Ou que les patients veulent vraiment être soignés. D'habitude, c'est en communauté. Alors ça, c'est un problème. Puis l'iniquité entre professions aussi, je dirais.
0: De quelle façon?
1: Que la profession infirmière est surrémunérée comparativement à d'autres professions pour le niveau de responsabilité.
0: D'accord. Donc, ça, ce sont vos mandats, en tout cas, ce que vous vous donnez comme grande priorité. Madame Lebeau, si on lit votre rapport annuel, entre autres, on voit que vous avez observé cette année à l'association une croissance de plus de 5 % de vos membres. Mais quand on regarde un peu de l'autre côté, les besoins en termes d'infirmiers et infirmières en Ontario, je me dis qu'il y a probablement un grand manque à gagner. Mais concrètement pour vous, est-ce que cette progression-là de 5 % de vos membres, c'est suffisant pour répondre à la demande sur le terrain?
1: Non, ce n'est pas suffisant parce qu'on en perd à l'autre bout. C'est encourageant puis c'est intéressant de voir les programmes gouvernementaux qui ont aidé les infirmiers et infirmières à s'intéresser à la pratique puis à faire ce choix de carrière. Mais il faut pas oublier les infirmiers et infirmières qui sont là depuis un bout de temps, qui ont beaucoup de connaissances puis qu'on ne veut pas perdre du secteur parce que c'est eux qui sont mentors pour la relève.
0: Est-ce que, oui, clairement, est-ce qu'on peut parler du secteur privé? Parce que, justement, hier, mon collègue journaliste Charles était allé, il y avait une manifestation de la part, justement, il y avait des infirmières à qui il avait parlé, mais aussi, bon, de tout le domaine de la santé, qui s'inquiétaient essentiellement de ce qu'ils voyaient comme étant une certaine privatisation de certains services de santé ici en Ontario. On sait aussi qu'il y a quand même ce phénomène où des infirmières, des infirmiers décident de s'en aller travailler dans le secteur privé. Et ça, est-ce que c'est une inquiétude pour votre association?
1: Absolument, oui. Puis l'idée, c'est simple. C'est si qu'il faut que tu gardes des fonds pour les shareholders, comme on dit, là, il va y avoir des fonds qui ne sont pas utilisés pour les soins directs aux patients. Ça fait que c'est une inquiétude pour nous. On sait qu'il y a des évidences qui démontrent que les séquelles ne sont pas aussi bonnes des fois dans le secteur privé. Mm-hmm. Puis le secteur public, c'est là où est-ce qu'il y a l'accès équitable pour les patients. Puis l'équité pour les patients puis pour les communautés, ça nous tient fortement à cœur.
0: Oui. Est-ce que vous êtes encore là, Mme Lebeau?
1: Oui.
0: Ah, d'accord. Excusez, je pensais que ça avait coupé, là. J'avais l'impression que ça avait coupé. Je veux vous entendre sur... Je voyais qu'il y avait plusieurs résolutions sur lesquelles vous vous êtes concentrée à l'association qui vraiment semble requiert une évolution du système de santé comme tel en Ontario. Parlez-nous des changements profonds que vous souhaitez voir ici en Ontario quand il s'agit de soins infirmiers, par exemple.
1: Mais un des changements profonds qui nous excite beaucoup, c'est l'autorisation pour prescrire des médicaments pour infirmiers et infirmières. Ça fait longtemps que ça mijote et puis c'est quelque chose qui a plusieurs bénéfices. Par exemple, si un infirmier infirmière est capable de faire l'évaluation de conditions simples, de conditions qui sont à bas risque, mais qui ont quand même besoin d'une ordonnance de médicaments, ça prend bien moins de temps pour l'infirmier infirmière de donner cette ordonnance au patient plutôt que d'utiliser du temps d'infirmière praticienne ou de médecin, par exemple, pour quelque chose qui peut être résolu beaucoup plus rapidement puis de façon plus efficace. Alors, on est excité que l'Université de Windsor, par exemple, vont graduer c'est la première cohorte d'infirmiers et infirmières baccalauréat qui peuvent aussi prescrire. Alors ça, c'est quelque chose qui a pris beaucoup de collaboration entre notre association, entre le ministère, entre l'Ordre des infirmiers et infirmières. Puis on est fiers de ça. Puis c'est des choses comme ça qu'on veut voir. Ça l'encourage aussi la pratique au plein de champs de pratique qui améliore l'accès aux soins aux patients.
0: Ouais, je voyais aussi beaucoup dans vos correspondances sur votre site web, dans cette assemblée annuelle là auquel vous assistez, qu'on parle quand même beaucoup de santé mentale chez les infirmières et les infirmiers. Quels sont les constats de l'état de la santé mentale de vos collègues?
1: Les niveaux de stress sont élevés, puis il y a plusieurs causes pour ça. Certainement, les patients et les besoins sont plus complexes. La pénurie d'infirmiers et infirmières veut dire que ceux qui sont sur le champ travaillent souvent avec des taux de patients ou des nombres de patients qui sont au-delà de ce qui est raisonnable ou sécuritaire. Ça veut dire des corps de travail de surplus, ce qui mène à la maladie, puis au stress, puis à la détresse. Mmh. Alors, c'est important qu'on y voit, c'est important qu'on voit au recrutement, oui, et puis aussi à la rétention.
0: Oui, rétention, comme vous le disiez, parce que tantôt d'entrée de jeu, vous nous parliez du fait que une des plus grandes inquiétudes pour votre association, c'est que essentiellement, on voit beaucoup de jeunes infirmières et infirmiers quitter votre milieu, le milieu de la profession, après 4 ou 5 ans. Puis ce sera ma dernière question, mais qu'est-ce que l'association veut faire pour pallier à ce problème-là, régler ce problème-là de la rétention, surtout au niveau des jeunes?
1: Mais il y a plusieurs choses qu'on fait. On parle de bonnes pratiques de rétention et puis c'est de l'éducation qu'on propage. On encourage aussi les étudiants de faire partie de l'association pour se faire des liens entre eux puis avoir de l'appui puis du mentorat de l'un et l'autre puis de des infirmières ou infirmiers qui sont prêts à les endosser, à les appuyer, etc. C'est important aussi que les programmes d'éducation les préparent pour la réalité de la transition et puis que les organismes qui les engagent leur donnent une période de mentorat, une période d'apprentissage supporté. Fait qu'on appuie des initiatives telles que ça qui peuvent faire la transition entre étudiants puis la réalité du travail plus facile, meilleure première impression puis meilleure rétention au bout de ligne.
0: Mais Madame Sous-Lebeau, félicitations encore pour votre nouveau rôle comme présidente élue de l'Association des infirmières et infirmiers autorisés de l'Ontario. Merci de nous avoir parlé. parler et à la prochaine parce que je suis certaine qu'on va se reparler, vous et moi.
1: Avec grand plaisir. Merci.
0: Au revoir.
1: Au revoir.

puissante chanson « Migrant des rêves » de Fally Ioupapa. L'album, c'est « Tokos 2 », paru en 2020. « Migrant des rêves », justement, c'est pour cet artiste congolais qui a quitté sa région natale de Kinshasa pour un peu conquérir le monde, s'établir en France et comme ça s'est fait connaître. Un titre assez personnel que celui de Migrant des rêves à 15h30 dans la mosaïque. Et on parle justement de migrants, de rêves. C'était la journée des nouveaux arrivants à Toronto. Et Charles est allé faire un tour à cet événement annuel-là qui se tenait à Nathan Phillips Square, donc l'hôtel de ville. Si vous voulez, 12e édition donc de cette journée-là. C'est un événement qui permet aux immigrants de rencontrer des organismes communautaires pour les aider à venir à s'installer dans la ville reine.

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4: De trouver un emploi pour les nouveaux arrivants, puisque si vous parlez de logement, il faut pouvoir payer le loyer à la fin du mois, donc l'un ne va pas sans l'autre. Mais c'est aussi comment naviguer, comment s'orienter dans une ville que l'on ne connaît pas. Donc il y avait des organismes communautaires, il y avait aussi par exemple Metrolinks qui était là, des compagnies de téléphonie, parce que lorsque vous arrivez dans un nouveau pays, vous achetez un forfait téléphonique pour pouvoir communiquer. Donc, c'est des petits détails comme ça qui sont importants lorsqu'on commence une nouvelle vie dans une ville souvent qu'on ne connaît pas. L'occasion donc pour ces nouveaux arrivants de demander des conseils, de s'orienter vers des organismes adéquats. Souvent, on ne sait pas vers qui est-ce qu'il faut s'orienter. Mm-hmm. On est envoyé d'un organisme à l'autre, donc ça peut être un petit peu la foire d'empoigne, si j'ose dire. Donc voilà, une manière aussi pour ces organismes de célébrer la venue de ces nouveaux arrivants, ceux qui participent à la diversité du Canada particulier de
5: Toronto si belle,
4: qui fait de Toronto ce qu'elle est. Il y avait donc pour célébrer cette fête des spectacles artistique, des activités interactives pour
5: les familles. Ah ok, c'était pas que seulement des chapiteaux.
4: Non,
5: des
4: il y avait des petites activités ici et là. Il y avait une foire culinaire pour montrer aussi la diversité culinaire de Toronto. Tout ça sous un beau ciel bleu. Donc, donc c'était agréable.
5: Pour la journée de votre... Ben, c'est pas la journée de votre anniversaire, mais en tout cas dans le cadre de votre anniversaire.
4: De mon week-end, c'est un beau début de week-end, on peut le dire comme ça. Et parmi tous ces kiosques, il y avait un rayon de kiosques francophones. Et là, j'y ai découvert un organisme, pour tout vous dire, que je ne connaissais pas jusqu'à présent. C'est l'organisme Point Ancrage Jeunesse. Je ne sais pas si ça vous parle, Martine, mais c'est un organisme communautaire francophone. Ici, à Toronto, j'ai parlé à sa présidente, la présidente directrice générale donc, de cet organisme, Edwige Ngom. Je vous propose de l'écouter. Elle nous décrit un petit peu sa mission auprès des nouveaux arrivants.
6: Très bien. Nous donnons en fait des services pour des jeunes, on va dire, de 12 ans à 30 ans, des jeunes francophones et francophiles afro-descendants ici à Toronto, mais nous œuvrons dans toute la province de l'Ontario. Les services que l'on donne à ces jeunes, c'est vraiment du développement personnel et professionnel en même temps. Et on travaille beaucoup sur le côté identitaire du jeune, ou surtout avec le jeune qui arrive, le jeune immigrant ou le jeune qui est né ici, bien avec tout son bagage au niveau culturel. Et on travaille beaucoup sur l'estime de soi, avec des approches, une approche intersectionnelle. On a vraiment trois piliers dans l'organisme lorsque l'on met en place nos initiatives et nos programmes. C'est l'intervention précoce. Donc ça, c'est un des premiers piliers où on intervient vraiment avant que les difficultés arrivent. On sait qu'un jeune ici, un jeune francophone, immigrant, afro-descendant, vit certaines difficultés, certains obstacles systémiques dans les différents systèmes. Et le premier système dans lequel il navigue, c'est vraiment le système éducatif. Donc, on est là pour prévenir avant qu'il y ait des choses qui se passent. Le deuxième pilier, c'est vraiment l'approche intersectionnelle où on prend le jeune tel qu'il est, avec tout son bagage. On sait qu'il est confronté à beaucoup de choses, mais on prend le jeune avec son identité de genre, son orientation sexuelle, etc. Là d'où il vient dans nos services comme il est. Le troisième pilier, c'est vraiment par, pour et avec les jeunes, où les jeunes ne sont pas uniquement juste des bénéficiaires des services, mais ils sont également acteurs des services. C'est-à-dire qu'on les consulte, on fait des consultations auprès des jeunes pour vraiment identifier les besoins. Parce qu'on ne veut pas faire des initiatives ou des programmes juste pour nous, là. C'est vraiment leur organisme. Donc, avec ces trois piliers, ça permet vraiment aux jeunes d'avoir un cadre solide et qu'ils puissent justement bien être, comme on dit, dans ces baskets-là, dans son cheminement de vie et avoir ce sentiment d'appartenance dans la société canadienne dans laquelle il évolue.
4: Est-ce que vous pouvez me donner des exemples concrets auxquels les

0: Jeunes afrodescendants sont confrontés comme problème lorsqu'ils arrivent à Toronto?
1: Souvent c'est le problème identitaire. Donc moi je suis déjà une immigrante, je suis arrivée ici il y a 17 ans avec mes enfants qui étaient très jeunes, ils ont grandi ici et j'ai commencé à voir justement ces signes, ces défis, ces obstacles systémiques que l'on a à l'école. Un jeune afrodescendant va être beaucoup plus stigmatisé qu'un jeune, on va dire, caucasien ou autre à l'école. Et donc là, on te met de côté, le jeune se sent un peu de côté, il ne se sent pas appartenir. Donc c'est un peu ces signes-là qu'on voit déjà dans le milieu éducatif. On le voit aussi dans le système d'emploi. Notamment, on a un programme qu'on avait déployé en 2022, mais on a eu un financement par la Fondation Trium de l'Ontario pour croître ce programme-là sur 2 ans, qui s'appelle Oustawi, qui veut dire bien-être en Swahili, et qui va être du développement personnel et professionnel du jeune. Donc, on va aider ce jeune qui est entre 18 ans et 30 ans, qui sort de l'école ou qui est en emploi ou qui veut évoluer dans sa carrière professionnelle, justement, à combattre tous ces obstacles systémiques, notamment le racisme systémique qui existe dans le milieu de l'emploi. Au niveau des services sociaux, ça existe aussi, tous ces racismes systémiques. Dans le milieu judiciaire également, on retrouve aussi des disparités lorsque un jeune afro... Et on voit dans les prisons, au milieu carcéral, le pourcentage de jeunes ou de communautés noires qui sont incarcérées par rapport à la population qu'il y a dans la communauté. Donc, voilà tous les obstacles sur lesquels on travaille.
0: Vous qui travaillez avec ces nouveaux immigrants, est-ce que vous pouvez me dire qu'est-ce qui les attire au Canada et peut-être dans cette région du Grand Toronto en particulier, qu'est-ce qu'ils viennent chercher?
1: Je pense que les nouveaux arrivants ici viennent chercher déjà une province d'appartenance. Et moi qui suis ici depuis presque maintenant 17 ans, la communauté francophone grossit. Et on prend notre place. Donc, je pense que ça aussi, ça attire. Au niveau immigration, il y a quand même beaucoup, beaucoup, beaucoup de services francophones maintenant qui existent. Anglophones, il y en a énormément. Mais on commence à prendre notre place. Je pense que les francophones veulent venir aussi pour avoir cette chance, pour avoir un travail, s'établir beaucoup mieux que dans une zone rurale. Mais je pense que c'est ça.
0: Qu'est-ce qui vous passionne dans ce que vous faites, dans cet accompagnement que vous offrez aux nouveaux immigrants ici?
1: Ce qui me passionne, c'est de développer l'humain. C'est déjà travailler avec l'humain. J'adore voir les gens évoluer et surtout les jeunes. Les jeunes, hein, c'est le futur, c'est la jeunesse, c'est le futur pour nous. Et pourquoi j'ai voulu créer, parce que je suis la fondatrice de cet organisme, pourquoi j'ai voulu créer cet organisme? Parce que c'est tout ce que j'ai rencontré quand j'ai commencé à vivre ici et tous les obstacles que mes enfants ont rencontrés. Je me suis dit non. J'ai navigué dans le système judiciaire également et je me suis dit, il faut que je fasse quelque chose pour ces jeunes où ils se sentent appartenir à un organisme, qu'ils se sentent en sécurité aussi et pour pouvoir les développer, que ce soit dans l'art, que ce soit dans la culture, au niveau de l'emploi, etc. Mais que ces jeunes sentent qu'ils appartiennent à cette société canadienne, qu'on ne les considère pas différents.
0: Pour vous, une intégration réussie, c'est quoi?
1: Une intégration, c'est réussi. C'est un peu ce que je suis devenue. C'est avoir un leadership, pouvoir avoir de l'influence et pouvoir justement amener des personnes à être beaucoup plus visibles. Parce que moi, je parle beaucoup des jeunes. Ils ont énormément de talent, mais on les voit pas assez. Donc, c'est ça aussi une intégration réussie. C'est pouvoir amener ces jeunes à se développer et vraiment à mieux vivre.
0: En terminant, quels sont les conseils que vous pourriez partager aujourd'hui aux nouveaux arrivants?
1: Déjà, savoir ce que l'on veut faire et avoir les bonnes personnes autour de soi. Ça, c'est très important pour une intégration aussi réussie. Aller chercher le plus possible d'outils auprès de différents organismes, parce qu'un organisme ne donne pas tout, mais vraiment avoir les bonnes personnes qui vous accompagnent pour avoir une bonne intégration ici au Canada. Enfin, je veux dire ici, on parle là de Toronto.
0: C'était Edwige Ngom, elle est présidente directrice générale de l'organisme Point Ancrage Jeunesse. Je l'ai donc rencontrée sur la place de l'Hôtel de Ville à l'occasion de cette journée des nouveaux arrivants. Et dans les prochaines heures, Martine, je vous présenterai d'autres organismes qui viennent en aide aux immigrants ici à Toronto.
2: Mais bravo d'avoir... c'est toujours une chance, je sais, quand on est journaliste terrain, on se promène comme ça, puis on rencontre des gens, mais de parler de la jeunesse, puis de programme pour les jeunes, parce que il me semble qu'ils sont souvent oubliés, je sais pas.
0: Ouais, peut-être moins lorsqu'on parle de nouveaux arrivants. En tout cas, dans les dernières années, je faisais ici pour cette émission une série d'entrevues, rencontres avec de nouveaux arrivants, et la plupart du temps, c'était des jeunes. Alors, peut-être parce que connaissant un jeune, on vous envoie vers un autre jeune.
2: Peut-être, ouais.
0: Mais c'est sûr, et elle mettait un point d'honneur à rappeler effectivement que la jeunesse, c'est l'avenir, et que c'est important de miser là-dessus si on veut construire l'avenir.
2: Oui.
0: Quoi qu'il en soit, oui, il y avait beaucoup de choses à dire sur les enjeux notamment auxquels ils sont confrontés, et puis on continuera d'en parler dans la prochaine heure.
2: Absolument. Merci Charles. Dans les prochaines minutes, on va se parler de Glendon. Vous savez qu'il y a encore des réactions d'étudiants et qu'on suit cette nouvelle-là, comme quoi il pourrait y avoir un possible déménagement. Bon, tout ça est encore dans les airs, mais bref, je vais vous faire entendre la réaction et les commentaires d'une des étudiantes du Collège Glendon. Tout de suite, après cette chanson, c'est Calamine. Ça va tout péter. Dans la mosaïque.

0: Et le patron de Tesla compte envoyer des touristes à plus de 400 km d'altitude. C'est la Lune et Mars qu'il vise.
1: Nous devons retourner sur la Lune, avoir une grande base occupée en permanence. Il faut aussi construire une ville sur Mars pour devenir une civilisation spatiale, une espèce multiplanétaire.
2: Shit. Très cool vibe, ça, pour un vendredi, gracieuseté de notre ami Romain Cravignac, oui. Et ça nous mène à parler de Collège Glendon. Donc, je trouve qu'il y a quand même un lien à faire là avec les étudiants cool, évidemment, qui fréquentent le Collège Glendon à Toronto. Vous savez, notre salle de nouvelles suit cette nouvelle-là depuis un bon moment. Celle de l'avenir, essentiellement du Collège Glendon. 9 jours après l'annonce d'un possible déménagement, la contestation ne faiblit pas, surtout parmi les étudiantes et les étudiants qui maintiennent la pression et exigent une transparence totale sur l'avenir de leur campus bilingue de Toronto. De son côté, l'Université York essaie de calmer le jeu encore et encore. Dans un message publié sur les réseaux sociaux plus tôt cette semaine, l'association étudiante du Collège Glendon a décrié le fait que la proposition de déménager le collège sur le campus principal de l'Université York suscite beaucoup de préoccupations chez pas mal d'étudiants. Je vous dirais préoccupation, mais aussi stress. Je vais vous laisser entendre un extrait d'une entrevue réalisée par le journaliste Étienne Lajoie qui suit cette histoire-là pour nous. Il s'est entretenu avec plusieurs étudiants francophones, dont France Tongo, une étudiante en psychologie au Collège Glendon. On l'écoute.
3: C'est juste que la proposition a été faite à notre insu et sans notre avis. Quand on avait reçu sur courriel, c'était vraiment, comme j'avais dit, choquant parce qu'on n'avait jamais entendu une possibilité avec la fermeture de Glendon. C'est juste triste que c'est une possibilité que on doit se déménager sans notre avis ou sans notre opinion. Alors, c'est juste quelque chose qui est très stressant pour nous. Aussi, avec les résidences, on ne sait pas où on va vivre s'il y a beaucoup d'étudiants qui vivent en résidence. On ne sait pas qu'est-ce qui va s'arriver s'ils vont créer une nouvelle résidence, s'il faut qu'on cherche un appartement. Ça, c'est une chose qui n'a pas été communiquée. Alors, c'est juste un moment très stressant pour nous.
2: C'était son cas aussi à elle, France Tongo, qui habite dans une des résidences. Alors, ça l'inquiétait particulièrement. Comme plusieurs de ses collègues, elle s'inquiète de l'avenir du campus bilingue. Elle, qui suit la majorité donc de ses cours sur le campus de Glendon, elle estime qu'un déménagement ou un changement là, dans l'offre actuelle aurait des effets négatifs sur la francophonie. On l'écoute à nouveau.
3: Pour moi, c'est important parce que tu peux voir les différents niveaux de français. Il y a les gens qui parlent Glendon, ça c'est la première fois qu'ils parlent français. Il y a les gens qui sont bilingues depuis toute leur vie. Alors, il n'y a pas vraiment de jugement quand tu parles entre eux ou quand tu parles avec différentes personnes qui ont différents niveaux de français. Mais je pense que c'est important parce qu'il y a beaucoup de différents aspects bilingues que tu ne peux même pas réaliser quand tu sors de Glendon. Comme j'avais dit, qu'il y a les directions qui sont en français, les affiches sont toujours en français. Des fois, quand on a même un salle francophone où quand tu rentres, tout ce qu'il faut quand tu parles en français, ça donne des opportunités aux gens qui sont pas plus confortables ou plus confiants avec leur français pour pratiquer. Alors, beaucoup de choses bilingues vont être perdues si on juste change à Kyoto parce que ce sera plus difficile à se naviguer pour les gens que leur seule langue, c'est en français. Alors, ils vont avoir des problèmes avec ça. Ils vont avoir des problèmes avec parler au personnel parce que dans notre département, c'est obligatoire de parler en français. Donc, ils vont avoir des problèmes de se communiquer avec les personnels, communiquer pour même manger, jaser avec les camarades. Alors, ça va. Si on ferme Glendon, on va perdre une communauté bilingue. De plus, c'est pas Glendon, c'est. Glendon n'est pas utilisé pour juste les étudiants, il y a les gens outdoor ou autour de la communauté qui aiment se promener à Glendon. Ils utilisent vraiment les gymnases, marcher avec leurs chiens, chats, etc. Alors, c'est pas que on va perdre un aspect bilingue, ça c'est une des choses, mais on va juste perdre une place pour la communauté.
2: L'étudiante, donc, France Tongo, qui nous parlait de son expérience à elle et ses commentaires à elle. Pour plus de témoignages d'étudiantes et d'étudiants du Collège Glinton, rendez-vous sur le site Internet ou sur l'application Info sous l'onglet Toronto. Vous pouvez aussi nous envoyer un message via la bulle de conversation sur l'application audio si vous êtes un étudiant, peu importe, si vous avez une opinion par rapport à ce Collège Glinton et à son avenir. Ben, n'hésitez pas, bulle de conversation, elle est là pour vous.
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2: Et là, on se parle de baseball parce que les Blue Jays approchent de leur 60e match de la saison déjà. Et donc, ça veut dire on est à mi-saison à peu près. C'est une saison qui commence à s'améliorer. Charlie Dutille est en studio justement pour nous parler de ça. Je pense que c'est lui. Et justement, on est à un peu plus, est-ce un peu plus que de la moitié de la saison, c'est tout ça? 60?
5: Non, moins que la moitié.
2: Moins que la moitié, près OK. Et là, vous pensez que ça va de mieux en mieux, là? Pas juste vous, j'imagine?
5: Oui, puis je pense qu'à présent, c'est une saison qui a vraiment été définie par les blessures. Si on regarde la rotation des lanceurs des Blue Jays, il y a seulement deux des lanceurs qu'on pensait qu'ils allaient être dans la rotation qui sont encore en santé. Trey Savage et Kevin Gausman, bien sûr. Donc, les blessés, bon, ça l'a forcé les Blue Jays à faire des acquisitions. Une de ces acquisitions-là, c'est Patrick Corbin, un vétéran qui avait connu des années difficiles au Texas notamment, mais qui a réussi à ressusciter sa carrière un peu à Toronto dans les derniers mois. Donc, quand même, les blessures qui apportent une nouvelle acquisition qui s'avère assez importante pour les Jays. Et du côté des frappeurs, bien sûr, la blessure qui a fait vraiment mal à l'équipe, c'est celle au receveur Alejandro Kirk, qui vraiment est absent depuis la première semaine de la saison. Mais encore là, ça l'a permis de découvrir un nouveau joueur, Brandon Valenzuela, un jeune receveur qui est monté du niveau 3 des Bisons de Buffalo et qui a vraiment fait sa place avec l'équipe et qui, je pense, va rester avec l'équipe une fois que Kirk est de retour. Je pense que pour le vétéran Tyler Heineman, le receveur substitut en début de saison, je pense que ça va être terminé pour lui avec les Jays une fois que Kirk est de retour. Bon, d'autres blessures, George Springer a quand même manqué une période de temps assez importante, il est de retour. Allison Barger n'a presque pas joué depuis le début de la saison, lui qui a souffert d'une blessure à la cheville et au coude, donc deux blessures pour lui. Et finalement, Nathan Lucas a aussi manqué quand même une assez longue période là. Donc, longue liste de blessés. On avait déjà des blessés avant la saison. Vous pensez à Shane Bieber, par exemple. Donc, une liste de blessés qui devrait s'écourter dans les prochaines semaines.
2: OK. Donc, ça devrait aller de mieux en mieux peut-être. Mais il y a quand même des joueurs qui performent, Charlie.
5: Oui, et le gros nom sur cette liste, c'est vraiment Vladimir Guerrero-Fils, qui connaît un lent début de saison. C'est pas inhabituel pour lui, mais quand même seulement 3 longues balles pour Guerrero-Fils en plus de 50 matchs. Donc ça, c'est quand même c'est inquiétant là, pour les Blue Jays. Là. C'est aussi un OPS de 761. C'est un petit peu plus haut que la moyenne du baseball majeur. Donc c'est des statistiques c'est pas les statistiques qu'on est habitué avec Vladimir Guerrero-Fils. George Springer, lui, a une moyenne de 211. C'est sûr qu'il a de la misère avec un de ses pieds. Il a des orteils de cassé. Ouch. Seulement 5 circuits, un OPS sur la barre de 700. Donc, pour lui, c'est ça, blessure et aussi peut-être l'âge qu'il rattrape. Là. C'est un vétéran, il s'approche de la quarantaine. Donc, de son côté, c'est peut-être un peu l'âge qu'il rattrape.
2: S'approche de la quarantaine, il est fini.
5: Ouais. Ben, il y a aussi des joueurs assez jeunes qui ont eu des difficultés en début de saison. David Schneider est maintenant au niveau 3. Il n'était simplement pas capable de frapper cette saison. Et bien sûr, le releveur Jeff Hoffman, qui a perdu son rôle comme releveur de fin de match. Lui qui l'a perdu à Louis Varland, qui lui connaît toute une saison.
2: Toute une saison, bonne saison. OK. On s'attend à quoi de cette équipe-là dans les prochains jours, voire les prochaines semaines, Charlie?
5: Oui, donc ça va être intéressant parce qu'on a quand même des adversaires de taille que les Blue Jays vont affronter dans les prochaines semaines. On peut penser aux Braves d'Atlanta, aux Phillies de Philadelphie
2: Et là, bien en sûr, ce moment, on est Orioles, hein, c'est ça?
5: Oui, en ce moment, okay. les Blue Jays sont dans une série contre les Orioles de Baltimore. Ouais, ils ont remporté le premier match hier. C'est une série de 4 matchs, donc il en reste 3 à Baltimore. Mais la série qui va m'intéresser beaucoup, c'est la série qui va commencer le 12 juin, la même journée que le premier match de la Coupe du Monde.
2: D'accord,
5: c'est le retour des Yankees de New York en ville. Donc ça devrait être une bonne série. Là.
2: Ça attire toujours des foules.
5: C'est
2: hein?
5: ça va attirer beaucoup de foules. Donc ça, combiné avec la FIFA, il va y avoir beaucoup de trafic au centre-ville. Mais ça va être intéressant de voir comment que les Jays peuvent compétitionner avec ces adversaires-là. Il y a aussi la question de, bon, on parle des joueurs qui reviennent de la liste des blessés. Mm-hmm. Qui va redescendre au niveau 3? Un des joueurs qui est en train de faire tout un cas pour rester avec le club, c'est Yohandrick Pinango. Il est le troisième frappeur des Blue Jays en ce moment. C'est un des meilleurs frappeurs cette saison, honnêtement, des Jays. Donc, est-ce qu'il va redescendre ou est-ce que les Jays vont décider de le garder au long terme? Même chose pour Valenzuela, le receveur qu'on parlait de plus tôt. Et finalement, bon, ça va être intéressant de continuer de voir la progression de joueurs comme Ernie Clement, Kazuma Okamoto, qui sont vraiment à leur première saison en tant que partant dans le baseball majeur.
2: OK. Alors, on surveille ça. Vous pensez que ça va continuer de bien aller? Votre sentiment, c'est quoi? On se rend où avec... Est-ce que je peux vous le demander? Est-ce que c'est trop tôt?
5: Je pense que ce qui est intéressant, c'est que cette année, la Ligue américaine est plus faible que l'an dernier. Par exemple, les Blue Jays sont un match sous la barre de 500 en ce moment et ils occupent la troisième place du meilleur deuxième donnant accès aux séries éliminatoires, qui est quand même intéressant. Donc, si les séries commençaient aujourd'hui, les Blue Jays feraient partie des séries. Ils affronteraient les Mariners de Seattle. On se rappelle tous de la série de championnat de la Ligue américaine. Donc, avec une Ligue américaine qui est assez faible, est-ce que, bon, si les Blue Jays terminent la saison avec une fiche de quelques victoires au-dessus de la barre des 500, est-ce que c'est assez pour faire les séries? Ça se peut. Ça l'était l'année passée dans la Ligue nationale. Donc, ça va être intéressant de voir comment les Blue Jays vont progresser. Je pense que l'équipe va être meilleure que ça, là, honnêtement. Mm-hmm. Je pense qu'on se dirige dans une bonne direction. Ça va être aussi intéressant de voir quelles acquisitions Ross Atkins va faire à la date limite des transactions. Ça, c'est à la fin juillet. Donc,
2: okay. Il reste un petit bout quand même pour se repositionner. Mais déjà, ça se passe pas si mal, malgré toutes les blessures, etc., etc. Ben, merci beaucoup pour ça, Charlie. Je souhaite un beau week-end.
5: Bon week-end.
2: Bon vendredi.

On s'en va écouter le bulletin d'information régionale et provinciale avec Andrea Pozzo-Martinez. Tout de suite après, on se parle d'un événement universitaire international qui réunit plus de 1000 délégués, des étudiants, étudiantes canadiens et de partout au monde, venus spécialement pour le Model United Nations. C'est organisé par Harvard International. Ouf, désolé, je sors mon anglais, le Harvard International Relations Council. Ça se passe dans la ville Rennes. Bref, c'est le premier tournoi des champions. Je parle de ça et de bien d'autres choses dans la prochaine heure d'émission.

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3: Bonjour, ici Andrea Pozo Martinez à Toronto. Il est 16h, voici vos informations. Un deuxième suspect a été arrêté en lien avec les fusillades visant deux synagogues dans la région de Toronto. Les incidents sont survenus dans la nuit du 6 mars à Vaughan et dans le nord de Toronto. Aucun blessé n'a été signalé, mais les bâtiments ont été endommagés par des tirs. Après l'arrestation d'un premier suspect de 18 ans plus tôt ce mois-ci, un adolescent de 17 ans de Waterloo a été arrêté mercredi à Cambridge. Puis la perspective d'un accord de libre-échange entre le Canada et l'Inde réjouit une entreprise manufacturière de Windsor. L'entreprise GBIE s'est récemment tournée vers l'Inde pour développer une nouvelle clientèle après avoir éprouvé des difficultés aux États-Unis en raison de la guerre commerciale. Les détails de Bienvenue Senga.
4: Les temps sont durs à l'entreprise de David Berridge. GBIE, basée à Windsor, produit notamment des revêtements pour l'industrie automobile, mais depuis plusieurs mois, ses efforts pour courtiser des clients américains demeurent vains. Ils attendent de voir si les tensions commerciales entre nos deux pays finiront par s'apaiser, raconte David Berridge. Entre-temps, l'entrepreneur a choisi de se tourner vers l'Inde, un pays en forte croissance, dit-il, où il a effectué un premier voyage d'affaires l'an dernier et s'est trouvé de nouveaux clients. Mais ses produits sont assujettis à des tarifs douaniers de 10% imposés par l'Inde.
5: But if Canada was able to negotiate a drop in the duty,
4: un accord de libre-échange entre l'Inde et le Canada nous donnerait un avantage significatif par rapport à nos compétiteurs, dit David Berridge. En visite cette semaine au Canada, le ministre indien du commerce Piyush Goyal a affirmé que la récente visite du premier ministre Mark Carney en Inde a ouvert la voie à une refonte complète des relations entre l'Inde et le Canada. Les deux pays souhaitent conclure un accord de libre-échange d'ici la fin de l'année. Un pas dans la bonne direction, selon la vice-présidente de la Fondation Asie-Pacifique, Vina Najibullah.
6: We're trying to reduce our over-reliance on the US.
4: D'autant plus que le Canada veut réduire sa dépendance des États-Unis. Ici, bienvenue, Senga, Radio-Canada, Toronto.
3: Près de 250 personnes pourraient perdre leur emploi au sein du comté scolaire du district de la région de York avant la rentrée scolaire en septembre, selon leur syndicat. La section locale 1734 du syndicat de la fonction publique a déclaré que le conseil les avait récemment informés des coupes prévues dans les postes d'éducation. Elles devraient toucher plus de 200 assistants pédagogiques notamment. Le syndicat affirme que les licenciements toucheraient certains des élèves les plus vulnérables du conseil. La Coupe du Monde de la FIFA, c'est dans tout juste deux semaines. Si le premier match du tournoi aura lieu le 11 juin à Mexico, le premier match à Toronto aura lieu le vendredi 12 juin. Il opposera le Canada à la Bosnie-Herzégovine. À quelques jours du coup d'envoi, la ville reine se prépare. Léo Molinier.
7: I pay $3,000.
8: Hernan Rodriguez, amateur de soccer, a dépensé $3,000 pour voir un match.
7: It doesn't encourage locals to go in.
8: Pour Cam Sharp, ces tarifs n'encouragent pas les locaux à se rendre au stade et à semaine du premier match, il reste toujours des places en tribune.
9: Who says that a sellout is actually the best thing?
8: Mais qui a dit que jouer à guichet fermé était la meilleure chose? Questionne Moshe Lander, économiste du sport à l'université Concordia. Pour illustrer ses propos, il donne un exemple.
9: I can sell one seat for $50 or I can sell each of two seats for $20. I'd rather sell one seat for $50 and have an empty seat. I make more money that way.
8: Si on a la possibilité de vendre un siège à $50 plutôt que deux à $20 chacun, alors autant vendre celui à $50 pour gagner plus d'argent. En ce qui concerne les hôtels, ils s'attendent à un taux d'occupation d'environ 80% en juin et en juillet, ce qui est semblable aux chiffres enregistrés au cours des mêmes mois des années précédentes. La déception se fait sentir dans le secteur hôtelier selon Tony Hellenis, président et PDG de l'Association des restaurants, hôtels et motels de l'Ontario.
10: When you block so many rooms and you anticipate a full hotel and now you have to work on it.
8: Néanmoins, il pense que cette Coupe du Monde pourrait être une belle vitrine pour Toronto, pour le tourisme dans le futur. Ici Léo Molinier, Radio-Canada Toronto.
3: Toujours en sport, le centre de performance Ford d'Etobicoke accueille dès ce soir la quatrième édition du Toronto Pride Hockey Tournament. Luna Marché.
11: Avec plus de 250 athlètes répartis en 16 équipes, le Toronto Pride Hockey Tournament est devenu le plus grand tournoi de hockey queer et trans en Amérique du Nord. Un bon moyen de lancer le mois de la fierté. L'événement qui célèbre sa quatrième édition est soutenu par les Maple Leafs. Au-delà du sport, l'enjeu est de réhabiliter un espace historiquement intimidant. Le hockey a une culture de vestiaire très particulière, dit Sherry Krell, cofondatrice de l'événement. Il y règne souvent une misogynie ou une hypermasculinisation qui exclut les femmes et les personnes trans, ajoute-t-elle. Un avis partagé par June Joplin, participante du tournoi depuis 4 ans et aujourd'hui responsable de l'inclusion sur le comité. Elle rappelle que la glace appartient à tout le monde.
12: The game belongs to them just as much as it belongs to anyone else.
11: Cette culture toxique que les gens pensent être la seule culture du hockey ne l'est pas. Le jeu appartient à ces gens tout autant qu'il appartient à n'importe qui d'autre, dit-elle. Le tournoi se double d'un festival avec un match des joueuses des Sceptres de Toronto, un spectacle de drague sur glace et une navette gratuite depuis le centre-ville. 100% des profits iront à l'organisme Get Real, une organisation canadienne à but non lucratif qui lutte contre la discrimination envers les personnes de SLGBTQ+. Ici Luna Marché, Radio-Canada, Toronto.
3: Voilà, c'était vos informations.

0: Il est 16h06 minutes. Vous êtes de retour dans la mosaïque. On est ensemble jusqu'à 18h. C'est Martine Laberge qui vous parle et qui vous souhaite franchement un bon vendredi 29 mai. Si vous venez tout juste d'ouvrir la radio ou encore votre application audio, je vous souhaite la bienvenue. Et si vous étiez là tantôt, merci de continuer à nous écouter. C'est agréable de vous savoir. La deuxième heure d'émission. Notre collègue de Ici Musique, Alexandre Courteau, viendra faire son tour et va nous présenter des... aujourd'hui, je vous imagine que ça va avec le thème de l'émission, mais aussi de ce temps-ci de l'année. Il va nous présenter vraiment des chansons avec beaucoup de bonheur et de soleil dans le cœur. Donc, des chansons qui vont nous réchauffer le cœur, alors que tout le sud de l'Ontario en ce moment, normalement, tout le ciel du sud de la province est ensoleillé et vous souhaite donc un bon vendredi. Bref, ce sera tantôt autour de 16h35, mais je recommence cette deuxième heure avec Ramin Pezeshki qui va nous reparler de sport. Cette fois-ci, on parle de hockey parce qu'il y a beaucoup, beaucoup de gens qui vont être devant leur écran ce soir. Le Canadien de Montréal qui fait face à l'élimination contre les Hurricanes de la Caroline en finale de l'Est. C'est tout un match.
1: Oui, ça passe ou ça casse, si j'ose dire. Le Canadien va tenter à Raleigh en Caroline aujourd'hui, enfin ce soir.
0: Donc, chez les adversaires,
1: voilà,
0: là, en plus.
1: Il va tenter de prolonger sa saison. Le tricolore qui est mené 1-3 face à cette équipe de Hurricanes qui a battu par 2 fois à Montréal, au Centre Bell. Donc, ça va être extrêmement compliqué. Le Canadien qui s'est enlisé dans cette série, donc, en étant incapable de générer de l'attaque avec constance, disent les observateurs. Il a décoché seulement 43 tirs au but lors des 3 dernières rencontres et 3 défaites, d'ailleurs. Martin Saint-Louis, l'entraîneur de cette équipe, a reconnu que la pression appliquée par les Hurricanes avait embêté sa troupe lors des 3 dernières rencontres. Et les joueurs du Canadien ont donc des ennuis à prendre de bonnes décisions, dit-il, et à bien exécuter les jeux. En tout cas, les joueurs ont également souligné l'importance de gagner plus de batailles individuelles afin de passer plus de temps avec la rondelle et donc de se retrouver face au but adverse pour marquer.
0: En tout cas, je sais pas si vous êtes un amateur de hockey, mais moi, ma maman, elle aime beaucoup tout le hockey, mais en particulier le Canadien de Montréal. Et Maman Laberge va écouter ce match-là, comme bien des gens, j'imagine, qui nous écoutent.
1: Qui va commencer à 20h.
0: À 20h, oui. Elle se couche pas jusqu'à temps. Des fois, je la rappelle, je dis « OK, maman, le lendemain matin, parce qu'on se parle à chaque matin, puis elle dit « Oh, je suis fatiguée ce matin. » Ah, OK, là, je sais à peu près à quelle heure le match s'est terminé. Ça a été très, très long, mais elle reste là jusqu'à la toute dernière minute. Ma mère, elle adore ça. On parle de tennis maintenant. Roland Garros, le joueur Adolfo Daniel Vallejo va écoper d'une amende pour des propos sexistes.
1: Oui, en fait, Adolfo Daniel Vallejo va se voir infliger une lourde amende même pour des propos sexistes après avoir déclaré que son match du deuxième tour aux Internationaux de tennis de France n'aurait pas dû être arbitré par une femme. Vallejo s'est incliné hier jeudi face à l'adolescent français, devrait-on dire, 17 ans, Moïse Kouame, à l'issue d'un plein, et dans une entrevue accordée au magazine Clay après sa défaite 6-3, 7-5, 3-6, 2-6 et 7-6, Vallejo a déclaré, je cite, « Ce genre de match doit être arbitré par un homme ». Et ses propos ont été considérés, déclarés comme inacceptables par la Fédération française de tennis et les organisateurs des internationaux de tennis de France. Ils l'ont déclaré

0: l'ont souligné. Les organisateurs du tournoi ont ensuite annoncé que Valero se verrait imposer une amende sans en préciser encore le montant. Mais cela dit, ouais. Le jeune Français de 17 ans, Moïse Kouame, a par la suite, continue sa route en tant que meilleur joueur de seul joueur de 17 ans arrivé à ce stade dans l'histoire de Roland Garros après Rafael Nadal.
1: Merci beaucoup. Amen.

0: 16h, presque 12 minutes à cette émission. Et puis là, ben, on va se parler d'un événement qui a lieu en ce moment dans la grande région de Toronto. Le tout premier champion Model United Nations organisé par le Harvard International Relations Council au Canada a lieu donc dans la ville Reine. C'est un événement universitaire international qui réunit plus de 1000 délégués étudiants canadiens et internationaux venus spécialement pour l'occasion. Ce tournoi, c'est une simulation des conférences de l'Organisation des Nations Unies. Les délégations, oui, s'affrontent comme de véritables diplomates. Ils débattent autour d'enjeux actuels comme le climat, la géopolitique ou les droits humains. Et donc, ça se passe en ce moment jusqu'au 31 mai, donc jusqu'à dimanche. Je fais le point sur cet événement avec Alexandre Zhao, qui est assistant au secrétaire général chargé des affaires francophones. C'est son titre en ce moment lors de cet événement-là. Il est étudiant au Cégep Marianapolis. C'est dans la grande région de Montréal. Bonjour!
1: Bonjour, comment ça va?
0: Ben, ça va bien. Vous, comment ça se passe? Quelles sont les principales qualités d'un délégué qui doit essentiellement, vous devez débattre de plein d'enjeux, là?
1: Mais qu'est-ce qu'on, en fait, dans la cérémonie, on pratique beaucoup de choses. Alors, c'est pas comme juste dans le débat, ou c'est pas juste comme des choses oratoires, mais aussi comme par exemple des politiques. C'est un peu difficile à expliquer.
0: Okay.
1: Mais c'est comme, en fait, on cherche la plusieurs critères, la deux critères principaux. Mais premièrement, c'est qu'est-ce qu'ils disent comme leur débat, tu sais. Mais aussi là un deuxième critère que c'est comment ils interagissent avec d'autres délégués. Alors par exemple, on veut voir s'ils sont comme des leaders de leur groupe et mm-hmm. comment tu sais comment il peut être diplomatique, et c'est vraiment beaucoup plus compliqué que seulement débattre. Et mais aussi ici à CIM ONU Harvard, là vraiment comme un emphase sur comme les académies comme la rigueur académique en fait.
0: Ouais.
1: Parce que surtout dans mes par exemple 3 ans de compétition à Montréal, j'ai surtout dans le circuit local, c'est là beaucoup plus comme une emphase sur comme les critères comme oratoire et moins académique. Et en fait c'est un drôle d'histoire, c'est un peu influencé en fait par les États-Unis, l'histoire de la cérémonie comme notre système qu'on a maintenant. Mais en fait Simonu Harvard Canada ont essayé vraiment de mettre l'emphase sur comme la rigueur académique. Ouais.
0: D'accord. Alors vraiment beaucoup, comme vous dites, beaucoup de rigueur académique, quelque chose auquel vous êtes peut-être un peu moins. En fait, vous êtes peut-être plus concentré là sur les capacités oratoires. En fait, j'ai une question d'ordre plus général. Tout le débat qui entoure beaucoup les Nations Unies en ce moment, puis je dirais la conjoncture politique internationale, est-ce que ça, je sais pas, ça change un peu votre vision, la façon que vous arrivez dans ce genre d'événement-là, le genre de discussion aussi qu'on a, ou de débat qu'on a, est-ce que c'est teinté d'une certaine façon par la conjoncture internationale actuelle?
1: Mais oui et non, parce que c'est CIM ONU, alors c'est une simulation. À la fin du jour, beaucoup de notre comité, par exemple, ne sont même pas directement liés comme aux Nations Unies elles-mêmes. Mais alors, c'est comme ça dépend. On utilise plutôt comme une structure. C'est comme si le débat, ça, c'est une structure. Et bien, le CIM ONU, c'est aussi une structure qu'on peut utiliser pour plusieurs différentes choses. Mais sur comme les débats qui sont plus, les comités qui sont plus centrés sur les choses qui sont sur l'Organisation des Nations Unies. Mm-hmm. Mais en fait, oui, mais aussi non. Alors, c'est comme les délégués, ils doivent comprendre leur pays et ils doivent comme être à date de ce qui se passe. Alors, s'ils disent, genre, par exemple, ils sont le Canada ou les États-Unis, en fait, le Canada, pas trop, parce qu'on a eu comme le même gouvernement pour tellement d'années, mais les États-Unis, et ils représentent comme des politiques de la gauche, mais maintenant, ils sont à la droite. Alors, ça, c'est un problème. Mais ça, ils vont manquer de points. Alors, ouais.
0: Ils vont manquer de points?
1: Ouais, en fait, C'est comme une compétition. Alors, là, des juges, des chaises qui, en fait, jugent les délégués sur les critères que j'ai mentionnés avant. Et comme, on n'a pas des points officiels, mais genre, on essaie de voir c'est qui comme le meilleur délégué. Et à la fin, on a comme des prix.
0: OK. Vous, jusqu'à maintenant, qu'est-ce que ça a été quoi votre travail, là? Comment ça s'est passé?
1: Mais principalement, c'était en fait, au début, c'était contacter des écoles et des compagnies français, plutôt comme Québécois à Montréal. Alors, j'ai parlé à beaucoup plus de cégep. En fait, le circuit local, c'est quand même petit comparé à Toronto parce qu'il a des barrières linguistiques. T'sais, à Montréal, au Québec, il faut parler français. Alors, et le Simonu, c'est vraiment une activité qui est normalement anglaise. Et alors, là, quelques comités comme français bilingue, genre par exemple Brébeuf, on a un, je pense que André Gracien, on a un, mais comme la plupart des comités sont plus, presque toutes anglaises, alors genre Vanier, Dawson, Marinopolis, John Abbott College, c'est comme des cégeps anglophones qui font plus Simonu, mais on a vraiment essayé d'avoir plus de français. Alors ça, c'était mon première partie de mon métier, mais après ça, comme c'est quand j'ai fini avec ça, j'ai fait beaucoup plus d'autres choses, comme juste comme des trucs de logistique, comme dans la conférence, alors organiser des choses, planifier, comme faire des emails en fait.
0: Ah d'accord, ok, mais quand même, vous avez remporté le titre de meilleur délégué l'an dernier en Chine, là c'est complètement différent. Vous,
1: okay. Oui. Ouais. Ouais, ben en fait, moi, comme mon record, c'est je suis allé aux États-Unis à Princeton et à Cornell, j'ai gagné là-bas. En Chine, c'est juste parce que j'étais allé visiter ma famille, alors je suis allé. C'était Simonu Anvar en Chine et je suis allé, pourquoi pas. C'était le fun et j'ai gagné.
0: Ah, OK, parfait. Et je voudrais vous entendre sur comment est-ce qu'on peut défendre la position d'un pays quand on ne partage pas nécessairement les mêmes positions. Est-ce que c'est un exercice que vous avez déjà dû faire? Je sais qu'il y a des participants qui nécessairement doivent faire ça. Parlez-moi de ce que cet exercice-là peut nous apprendre sur la diplomatie.
1: Et bien sûr, même par exemple, si dans la vraie vie, quand on représente un pays, on n'a pas toujours exactement les mêmes politiques que le gouvernement a, mais il faut effacer vraiment ce sort de ces opinions personnelles. Ton opinion, on s'en fout un peu, OK? Je vais être honnête. Comme un délégué, tu dois vraiment te mettre comme le pays, tu dois comme pour moi, en fait, qu'est-ce que je fais, c'est que j'enlève toutes les distractions et pour par exemple une semaine, tout ce que je fais, c'est comme, ben, moi, je suis le Canada, par exemple. Je suis le Canada. Ce que le Canada croit, les politiques du Canada sont mes politiques, sont mes opinions. Tu dois juste préparer pour ça. Je sais pas trop comment expliquer. Tes opinions, des fois, tu peux dire que comme, ah, c'est contre mes valeurs, je peux pas, ben, qu'est-ce que j'ai à dire? C'est une compétition, tu sais, on peut pas, si, c'est ça.
0: Ouais. Vous êtes décrit à ma collègue recherchiste Kamala comme quelqu'un de timide. Parlez-moi de votre implication dans ce modèle des Nations Unies. Qu'est-ce que ça vous a apporté au fil des années?
1: OK. Ben, en fait, beaucoup de gens ne savent pas, mais moi, j'ai comme un enfant, ben, quand j'avais genre 14, 15 ans, j'étais vraiment, vraiment timide. Et je ne pouvais même pas parler comme à des gens au restaurant. Là. Mais en fait, je pense que la Simonu, tu dois te forcer. En fait, même si tu es timide, la Simonu ne va pas magiquement te devenir, genre, te faire en quelqu'un de non timide. Mais si tu te forces, genre, OK, je vais gagner, je vais étudier, je vais me préparer, et si tu te forces et comme tu veux changer, mais c'est sûr que tu vas changer. Et pour moi, la Simonu, ça m'a vraiment appris beaucoup de choses. Comment parler à des gens, comment faire que, quand je parle, en fait, les gens m'écoutent aussi et de ne pas juste parler pour parler. Et ça m'a donné comme tellement d'expérience, et pas juste de parler comme des choses oratoires, mais en fait, juste de parler à des gens genre de chaque jour. Tu sais, comme tu rencontres quelqu'un dans le corridor et tu peux les parler et devenir des amis facilement. Parce que ça, c'est aussi comme un aspect important pour Simonu de facilement pouvoir faire des équipes et des amis, parce que tu as besoin d'une équipe, d'un bloc, en fait, pour voter pour des choses, pour que ça passe.
0: Oui. Ben justement, parlez-nous de comment ça se passe. Donc, il y a 4 délégués qui vont remporter le titre de champion. Comment est-ce qu'on sélectionne ces personnes-là? Quel est le processus?
1: Mais en fait, il a un champion comme par, mais en fait, un, pas exactement un champion, pour le TOC, alors le champion national. En fait, le Simonu Arvar s'est séparé en deux parties. Un parti qui est le TOC, le champion national. Alors ici, chaque comité a un champion. Et l'autre partie, c'est similaire, mais ils sont pas appelés champions. C'est juste comme les meilleurs, la meilleure déléguée, ils sont comme gagnants. Mais pour un champion national, en fait, qu'est-ce qui arrive, c'est que premièrement, tu dois qualifier au comité. Alors, ce que tu veux dire que c'est là des conférences locales, par exemple, Marymount, VC Mount, comme à Montréal, et tu dois gagner dans une comité TOC Qualifier, c'est un qualificatif au tournoi. Après que tu gagnes, tu peux appliquer. Et quand tu appliques, on va t'accepter et tu vas venir comme à Simonu Arvar dans une comité TOC. Après ça, tu dois encore débattre pour la position de champion. Alors là, tu dois, et là, c'est quand les meilleurs, comme tous les gagnants des autres conférences, mm-hmm. tu dois te battre contre eux aussi. Alors,
0: et qui décide?
1: Qui décide?
0: Ouais.
1: Normalement, c'est les chaises qui sont comme dans l'espace, qui sont dans la salle, et aussi comme le directeur du comité. Et ceci, c'est des gens comme très qualifiés qui ont gagné aussi dans plein de conférences universitaires, Ivy League, et comme des chaises expérimentées. Ils vont regarder leur rigueur académique, leur capacité oratoire et tout ça. Ouais.
0: Mmh. Alexandre, est-ce que la politique, c'est quelque chose qui t'intéresse?
1: Oui, beaucoup, parce que mais personnellement, honnêtement, je trouve que ces jours-ci, les politiciens, ils disent beaucoup de choses, mais ils le font pas. Mmh. Et ça, c'est très similaire. Tu sais, dans Simonu, on dit beaucoup de choses, mais à la fin du jour, rien se passe. Et si vous faisiez beaucoup de Simonu, vous allez comprendre. Et même si vous comprenez l'Organisation des Nations Unies, en faisant du Simonu, vous allez comprendre que l'Organisation des Nations Unies, en fait, ils font pas très grand chose. Et c'est pour une raison. Ils ont pas le droit de faire des choses. Parce que s'ils avaient comme des pouvoirs plus exécutifs, en fait, ça serait beaucoup plus de troubles, les pays. Alors, le Simonu, honnêtement, ça sert en termes d'action comme concret prise. Ils font pas trop de choses. Et comme un délégué, tu vois ça. Et tu vois comment les politiciens, en fait, c'est des enfants, oui, mais comment les politiciens se développent et comment ils sont. Et moi, j'ai une passion personnelle pour la politique parce que je trouve que, comme nous, le peuple, les gens, nos opinions ne sont pas représentées. Ils disent des choses, ils le font pas. Et genre, OK, mais tu sais, l'autre jour, je suis allé au supermarché et c'est genre, man, les prix, ils sont tellement plus chers qu'avant. Et c'est, honnêtement, je suis un peu fâché de ça. Mm-hmm. Je pense que beaucoup de gens, beaucoup de jeunes, surtout, sont aussi, genre, un peu frustrés. Des politiques, ouais.
0: Ouais. Bonne continuation. Merci beaucoup de nous avoir parlé de cet événement-là. Alexandre Zao, assistant secrétaire général chargé des affaires francophones. Et on se parlait de cet événement. Donc, le premier tournoi des champions du Model United Nations organisé par le Harvard International Relations Council. Et ça se passe ici dans la Ville-Reine jusqu'à dimanche. Merci.
1: Merci.

0: On vient d'entendre Alpha Yaya avec Stop the War, c'est Kill Stop the World. Alpha Yaya Diallo, devrais-je préciser. Pièce qui est sortie en 2023 sur l'album Doye Doye. 16h29 minutes, vous écoutez toujours dans la mosaïque avec Martine Laberge et Charles Le Bourgeois qu'on célèbre aujourd'hui pour son anniversaire.
1: C'est jamais trop. Bonjour
0: Martine. Jamais trop. Jamais, jamais, jamais. Moi, avant, je célébrais mon anniversaire pendant au moins une semaine.
1: Ah oui, j'ai entendu parler
0: semaine,
1: de cette théorie. Ouais.
0: Minimum.
1: Ouais.
0: Plus maintenant, mais...
1: Pourquoi pas?
0: Temps, je sais pas. Bon, en vieillissant, c'est moins... c'est moins... Puis en fait, je fête moins, c'est peut-être ça.
1: Faut surtout être bien entouré pour bien faire la fête.
0: C'est vrai.
1: Et vous avez des collègues en or, Martine?
0: Mais oui, c'est vrai.
1: Que demander de plus?
0: Non, rien. Je peux rien demander de plus, Charles. Alors, parlons de cette 12e édition de cette journée aujourd'hui, journée dédié aux nouveaux arrivants à la ville de Toronto. Donc, ça se passait vraiment à la place Nathan Phillips Square, sur la place de l'hôtel de ville. C'est là où vous êtes allé rencontrer des gens ce matin, ce midi.
1: Oui, c'est ça. Avant midi, un véritable point de rencontre entre, d'une part, les immigrants, les nouveaux arrivants et les organismes qui sont là pour les accueillir, mm-hmm. pour les conseiller, pour les orienter. Beaucoup de questions se posent à nous lorsque nous arrivons dans un nouveau pays, parfois même sans connaître la langue qui est parlée dans ce pays d'accueil. Donc, j'ai rencontré des organismes qui donnent des conseils juridiques, qui orientent les nouveaux arrivants pour les aider à trouver un logement, par exemple, un logement abordable, alors que c'est difficile d'en trouver, on le sait, dans une ville comme Toronto, les aider à trouver du travail, les aider à s'orienter dans une ville aussi grande que la nôtre, et aussi des ateliers pour...

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4: Et puis, dans le cadre de leur intégration au niveau du Canada, ou bien de l'Ontario en général, et puis dans le cadre aussi du processus de l'immigration, en tout cas tout ce qui est avec... beaucoup, la plupart de nos clients, ce sont des demandeurs d'asile. Et nous, nous les aidons aussi dans le cadre de logement, aussi éducation à travers des formations, aussi les recherches d'emploi. Nous avons les différents services ici, social, juridique, logement, immigration et aide à l'emploi. Voilà les 5 services que nous fournissons à nos clients.
5: Quels sont les premiers besoins lorsqu'un nouvel arrivant débarque ici dans la grande région de Toronto? Quelles sont les priorités pour eux en général?
4: Ouais. La priorité des priorités, je peux dire le logement. Parce que, quel que soit le statut des nouveaux arrivants ici, quand ils arrivent, ils veulent d'abord s'installer quelque part, même si c'est temporairement. Et la deuxième question, ça va revenir peut-être sur le cadre de son document d'immigration, son statut et tout ça. Et peut-être en troisième position, le travail, comment trouver un emploi ici. Là, c'est les différentes étapes que nous accompagnons nos différents clients. À travers le logement, nous, on a fait des partenariats avec certains buildings à Etobicoke, aux alentours de nos bureaux, pour avoir quelques appartements. Et aussi, après, on essaie de soulever à tous les nouveaux arrivants qui n'ont pas assez de moyens pour prendre un appartement entier, mais ils arrivent à partager l'appartement. Donc, le prix leur revient comme un truc de 600 $. Donc, c'est quand même acceptable, étant donné que le prix est vraiment cher de loyer. Là, on les installe et une fois les installés, on va d'abord voir comment est leur dossier d'immigration et à quel niveau. Si c'est un demandeur d'asile, est-ce qu'il a un avocat? Est-ce qu'il a une date? Est-ce qu'il a déjà préparé à soumettre sa demande et tout ça? En fonction de ce qu'il va, nous, on va l'accompagner dans ça. On va le mettre aussi en contact avec un avocat à travers l'aide juridique de l'Ontario. Oui, c'est aussi là. Maintenant, s'il a aussi besoin de tout ce qui est santé, médecin de famille, nous avons aussi Rexdal comme partenaire. On réfère aussi les clients là-bas au niveau de Rexdal. Et on les suit jusqu'à ce qu'ils trouvent un statut, ou aussi avoir un boulot et aussi avoir un logement.
5: Vous travaillez donc essentiellement avec des demandeurs d'asile. En tout cas, vous travaillez avec de nombreux demandeurs d'asile. C'est quoi le profil de ces clients en général? Est-ce que ce sont des familles? Est-ce que ce sont de jeunes adultes ou des personnes plus âgées?
4: Bon, c'est vrai, la majorité de nos clients sont des demandeurs d'asile, mais dans les demandeurs d'asile, la plupart, c'est des adultes. Bon, c'est vrai, il y a des familles qui viennent et tout ça, mais la majorité, c'est des adultes, des personnes, disons, de 20 à 35 ans, la majorité. Maintenant, quand un demandeur d'asile vient, il y a ceux qui demandent l'asile au niveau de la frontière, à l'aéroport ou autre. Il y a d'autres qui demandent aussi l'asile en ligne, étant déjà entre eux. Nous, quelle que soit la demande, nous, la plupart d'eux, et c'est des gens qui ne savent même pas comment faire la procédure et tout ça, nous, on les accompagne dans ce sens. Il y a même des cas où des demandeurs n'arrivent pas à avoir un ordinateur pour saisir au moins leurs récits et tout ça. Nous aussi, on leur fournit des machines et soit souvent on les aide aussi à saisir. C'est-à-dire pas qu'on nous écrit à leur place, mais ils nous racontent, nous, on les saisit. Et puis comme ça, après, l'avocat, une fois les mettre en contact, l'avocat va prendre les relais et puis continuer avec les dossiers. C'est ce qu'on fait. On fait comme un accompagnement du début, mais après, on laisse l'avocat ou bien d'autres services continuer. Voilà.
5: Ils viennent d'où essentiellement ces demandeurs d'asile et qu'est-ce qu'ils viennent chercher au Canada? Pourquoi fuient-ils leur pays?
4: Bon, la plupart de nos clients viennent d'Afrique. Ce sont des demandeurs d'asile africains et francophones. Et la première cause de leur exil, on peut dire, ou bien asile, qui quitte leur pays, c'est le problème de l'insécurité là-bas, ici en Afrique, avec la guerre que nos différents pays en Afrique ont connue. Il y a aussi certaines règles sociétales qui les ont fait fuir aussi. Il y a par exemple des filles qui fuient les mariages précoces. Il y a aussi d'autres à cause de leur orientation sexuelle. Ils fuient aussi

0: c'est les conditions là-bas. Canada est un pays libre, ouvert et tout ça, tout le monde trouve ici une bonne condition de vivre ou aussi exprimer leur liberté comme ils veulent. Donc c'est pourquoi c'est les raisons principales qui les font venir ici au Canada.
1: Selon vous, c'est quoi une intégration réussie?
0: Pour moi, une intégration réussie, c'est celui qui arrive à avoir un statut ici au Canada, avoir un job ou bien faire des formations et arrive aussi à apprendre une des langues officielles du Canada, que ce soit français ou anglais, et aussi arrive à respecter toutes les lois et les règles, normes ici au Canada, et vivre en toute harmonie avec les autres, c'est-à-dire accepter la différence, les différentes races, et puis respecter toutes les différentes couches, et puis la règle au Canada. Oui, pour moi, ça, c'est une intégration réussie.
1: En terminant, quels sont les conseils que vous pourriez partager aujourd'hui aux nouveaux arrivants qui débarquent à Toronto?
0: Ok, si j'ai un conseil à dire aux nouveaux arrivants, quand on vient dans un pays où on ne connaît pas comment les gens vivent, la première des choses, c'est d'apprendre comment ces pays fonctionnent et puis quelles sont les normes à respecter, les pays, d'abord les lois de la République et tout ça. Et aussi cherchons à apprendre la culture de ces pays-là, parce qu'on ne peut pas s'intégrer tout en conservant seulement sa culture d'origine et ne pas aussi s'adapter à la culture du pays d'accueil. Donc la première des choses, c'est chercher à tout prix s'adapter à la culture du pays d'accueil. Et comme ça, ça va être vraiment facile pour tous les étudiants. Et aussi, ça nous évite aussi beaucoup de problèmes avec soit la police ou bien même les gens d'ici. Ouais.
1: C'était Abdelaziz Hissein Adiko, agent social communautaire à l'Auberge francophone, donc un organisme communautaire ici à Toronto qui accueille et qui aide les nouveaux arrivants et là, en l'espèce en particulier, les demandeurs d'asile.
2: Mm-hmm. Ben, belle rencontre. J'ai vraiment l'impression que vous avez fait de très, très belles rencontres aujourd'hui.
1: Ben, c'est des gens qui savent de quoi ils parlent parce qu'ils sont quotidiennement sur le terrain à parler à des gens qui sont confrontés à ces gens, à ces enjeux lorsqu'on arrive dans une nouvelle ville.
2: Ce qui est incroyable avec des gens qui travaillent dans ce domaine-là, c'est la passion qu'ils ont parce que c'est un travail difficile.
1: Bien sûr,
2: Il y a des embûches, il faut vraiment travailler très fort. Donc, il y a cette humanité-là.
1: Il faut aimer le relationnel
2: Et s'investir. Hein?
1: Il faut s'investir, c'est vrai.
2: Merci, Charles.
1: À tout à l'heure.
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2: En ce dernier vendredi du mois de mai, j'ai le bonheur d'accueillir mon collègue d'ici musique, Alexandre Courteau, qui va encore une fois nous inviter à découvrir des nouveautés musicales. Bonjour Alexandre.
4: Bonjour Martine, salut à tous.
2: Oui, alors vous avez pour nous, je pense, une sélection musicale vraiment idéale pour le printemps.
4: Ben, on a envie de danser, ça bourgeonne partout, à gauche, à droite. On a envie de fêter également l'arrivée du printemps, qui est toujours un grand événement dans la vie de tous les Canadiens. Ça, je pense qu'on peut le dire.
2: Oui.
4: Et donc, j'ai choisi quelque chose de, je pense, en tout cas, quatre albums assez intéressants. Merci. Et on commence par le premier. C'est un groupe italien qui s'appelle New Guinea. Est-ce que vous connaissez New Guinea, Martine?
2: Ben non.
4: C'est un groupe absolument exceptionnel. Puis je vous pose la question parce que le disque précédent qu'ils ont lancé, Bar Mediterraneo, a eu un écho mondial. Donc je vous dis, peut-être que ça s'était rendu jusqu'à vos oreilles.
2: Mais je suis pas bonne avec les noms, moi. Peut-être qu'en entendant, sûrement que je m'y retrouve, mais souvent...
4: C'est possible.
2: C'est possible.
4: Enfin, j'adore ce groupe qui vient de Naples, donc en Italie, New Guinea. Groupe absolument extraordinaire qui nous offre toujours des disques dansants, funk, disco, italien également. Et là, on se trouve pas seulement dans ces univers-là, mais également, j'ai envie de dire, tout autour de la Méditerranée avec ce nouvel album qui s'appelle People of the Moon. Alors, c'est un album où ça chante en arabe, en anglais, en portugais, en napolitain, en espagnol. Donc, c'est vraiment un voyage autour du monde que ce disque. Et on a toujours l'impression d'être à la bonne place avec New Guinea parce que toutes les chansons sont bonnes. Puis là, je lisais des entrevues sur le groupe pour savoir, parce qu'à la base, c'est un duo, mais bon, sur scène, ils sont plus nombreux. Et je me disais, comment ils ont fait pour créer ce disque-là? Et L'idée de départ a été de faire quelque chose de très accessible. Puis finalement, ils ont abandonné cette idée-là. Et en entrevue, les gars ont dit, ça nous a pris 6 mois de travail. On s'est rendu à quelque chose qui nous ressemble vraiment sans trop se soucier du succès commercial. Donc, c'est pas ici dans une logique pop, mais c'est vrai que finalement, on adopte ça tout de suite, puis on a envie de danser. On hoche la tête. Tout est bon sur cet album. Je vous propose une chanson en italien. Ça s'appelle Carré. Donc, c'est une nouveauté de New Guinea.

0: Ah, Alexandre, je suis là. Moi, je suis sur le bord de la Méditerranée, là. Cheveux au vent, tout est là.
1: Oh. Tout est là, le soleil, la danse, l'apéro spritz, je sais pas quoi.
0: Oui.
1: On est tellement là.
0: C'est bon.
1: Et en plus, là, Martine, moi, j'ai jamais eu la chance de les voir en concert parce que je pense qu'ils sont jamais venus au Canada. Mais j'ai vu cette semaine encore des images du groupe sur scène. Puis là, ils font des gros événements,
0: ça
1: des festivals.
0: Un gros party, là.
1: Ah, puis là, ça danse, le monde, ça se garoche partout. Puis, OK, il faut qu'un jour, je vois ce groupe-là en concert, c'est sûr.
0: Oui, ah oui, je suis d'accord si jamais c'est le cas, vous nous en reparlerez. Un album qu'on attendait depuis très longtemps, The Marlowe's.
1: Oui, en fait, c'est le deuxième disque d'un groupe assez spécial. On n'en a pas beaucoup à Tellement Courtois, des groupes indonésiens. Alors ça, c'est un groupe qui vient de loin, de la ville de Surabaya en Indonésie. C'est une grosse, grosse ville, millions d'habitants. Et The Marlowe's, c'est un groupe qui donne dans la musique soul. Donc, on a l'impression d'entendre un groupe afro-américain, indonésien, on peut dire ça comme ça. C'est vraiment étonnant. Et nous, on les suit depuis leur premier album. Puis là, on attendait le nouveau disque. Puis il y a plusieurs extraits qui sont sortis. Il y avait 7 chansons qui étaient sorties avant la sortie, finalement, de l'album qui est arrivé. Le disque s'appelle The Hotel Malibu. Et le groupe est publié par une maison de disques qui s'appelle Big Crown Records, qui est une maison fantastique, célèbre dans la musique soul contemporaine d'aujourd'hui. Puis je me demandais comment les musiciens se sont fait pour se retrouver sur cette maison-là qui est américaine. C'est tout simplement parce que la chanteuse du groupe a envoyé une cassette, un démo au patron qui l'a entendu et qui a signé donc The Marlowe's. Je dis musique soul, mais pensez vraiment à Gladys Knight, Smokey Robinson, donc des vieux de la vieille. On est dans le son vieille école là-dedans et c'est vraiment très très bon. On aime particulièrement les chansons qui sont en indonésien, mais il y a aussi plusieurs chansons en anglais. Et attention, auditeurs de Toronto, The Marlowe's va s'arrêter chez vous le 23 juin prochain pour présenter son nouveau disque sur scène. Et vous avez de la chance parce que c'est le seul arrêt canadien d'une tournée nord-américaine. Alors, je vous propose un extrait de la chanson Under the Silver Moon. On s'en va sous la lune d'argent avec The Marlowe's.

0: pense que je vais vous rendre jalouse encore plus, Alexandre, parce que je viens d'aller voir pour ces billets de Dee Marlowe's. Écoutez, c'est trois fois rien, là. C'est à partir de $33.56, puis ça se passe au Dance Cave sur Bloor West avec une capacité de 270 personnes. Ça va être un spectacle vraiment, vraiment
1: cool. Je pense que ça va être bon, puis allez les voir parce que c'est une chance unique, puis la prochaine fois, ben, peut-être ça va être plus cher, puis dans une plus grosse salle encore plus. Alors, leur popularité ne cesse de grandir, dit Marlowe's.
0: OK, oui, belle idée de sortie. Là, on s'en vient du côté francophone, Corias.
1: Oui, exactement, le bad boy des rappeurs québécois, Corias, peut-on dire ça? Après son disque Abri de fortune, 4 ans plus tard, il nous propose aujourd'hui un album qui s'appelle 7 ans de malheur, entre parenthèses, titre temporaire. Donc, je pensais, quand j'ai reçu l'album, il y a quelques jours, je pensais que c'était un titre effectivement temporaire, là, que c'était peut-être pour changer de nom. Non, non, le titre de l'album, ça s'appelle 7 ans de malheur, titre temporaire, OK? C'est ça le titre de l'album. Et c'est sorti aujourd'hui même. Alors, Corias, qui explore le concept de la temporalité, du lâcher-prise, il est franc, parfois sensible, parfois brutal, toujours cru, honnête. Corias qui vraiment se met les tripes sur la table, littéralement, sur cet album. On sait qu'il y a eu plein d'histoires avec Corias. Il en avait parlé, à tout le monde en parle, à l'époque où toute une vague d'artistes avait été dénoncée. Bref, aujourd'hui, il nous propose un disque solide et ça commence entre autres avec la poétesse Marjolaine Beauchamp en ouverture de l'album qui dit « Toutes les histoires finissent par finir ». Il s'est entouré de plein de gens pour collaborer avec lui, entre autres Calamine, Daniel Bélanger participe à l'album, Fouki, Loud, John Riviera, Soulja, rappeur très populaire. Moi, je propose un extrait d'une chanson faite en collaboration avec Saint-Prince, Corias, qu'on va entendre ici avec Détour. Est-ce que ça...

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1: Alexandre, j'ai envie de vous demander, il est où à Corias là-dedans? Il me semble que je le reconnais pas.
2: Il a changé peut-être. Ouais. Il a peut-être changé, hein. Il s'est peut-être transformé avec tout ce qui lui est arrivé. C'est vrai qu'il nous propose un nouveau son. Intéressant ce morceau et belle présence également du chanteur, donc Saint-Prince, qui est avec Corias sur ce titre-là.
1: Ouais, c'est bon, en tout cas. Mais je le reconnais moins. Mais celle que j'ai l'impression que je vais reconnaître, Marie-Pierre Arthur, que j'aime d'amour, qui nous propose, en fait, une reprise, hein. C'est un album reprise.
2: Exactement, c'est tellement beau. Puis Martine, je vais vous dire, il y a plusieurs années de ça, à Bande à part à l'époque, quand j'animais cette émission-là, je sais pas, il y a 15 ans, quelque chose comme ça, on avait reçu Marie-Pierre Arthur en studio, seule avec sa basse. Puis je me disais, bon, oui, OK, elle va venir chanter seule avec sa basse, puis ben ça va être ça, ça va être beau. La radio, c'est un média d'intimité. Et c'était tellement extraordinaire. C'est une des plus belles prestations qu'on a jamais eues, je pense, à Bande à part. J'en garde un souvenir impérissable. Et là, ici, qu'est-ce qu'elle nous propose avec ce tout nouveau disque sorti aujourd'hui? Eh bien, c'est une relecture de 12 de ses chansons tout en douceur. L'album s'appelle Ensemble doux et c'est de la dentelle musicale, du pur bonheur, plein de frissons. Je rêvais de ce disque-là. Il est enfin là. Donc, elle reprend ses chansons qui sont plutôt pop en version folk. Et que dire du cœur qui l'accompagne, parce que c'est ça la magie de ce disque-là. Alors, Émilie Papa, Naomi Delorimier, Raphaël Pépin Tanguay, Sabrina Fournier, Flavie Melançon sont là et l'accompagnent et chantent en chœur avec elle. Les harmonies vocales sont absolument extraordinaires. Il y a une richesse des arrangements. Joe Grass à la guitare, François Lafontaine au piano, elle à la basse. C'est un très, très beau disque. Et elle dit en entrevue que le disque n'était pas prévu vraiment. C'est arrivé comme ça. Puis elle dit, ben maintenant, on profite des mots, de la musique plus longtemps. Et elle dit, ça passe tellement vite aujourd'hui. J'avais envie un peu de regarder en arrière parce que sinon, ben c'est ça. Les choses s'envolent rapidement à notre époque. Et on retrouve donc toutes ces belles chansons qu'on a tant aimées dans des nouvelles moutures. Je vous dis au revoir et merci, moi, avec ce morceau-là qui s'appelle Pourquoi, Marie-Pierre et à Arthur, qui nous fait plaisir avec Ensemble doux. Puis j'espère vous retrouver bientôt.
1: Absolument. Merci, Alexandre Courteau. Puis on vous écoute, nous, tous les jours de la semaine, entre 17 et 20 heures, sur Ici Musique. Merci.
2: À bientôt. Bye-bye.
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Ah, moi, j'ai beaucoup, beaucoup aimé cette reprise, tout en douceur, de Marie-Pierre Arthur, de sa propre chanson. Pourquoi? C'est donc un nouvel album qui vient de paraître aujourd'hui de la part de Marie-Pierre Arthur. L'album s'intitule « Ensemble doux ». 16h55 minutes à cette émission, on s'en va quand même assez rapidement vers le radiojournal de 17h. On va assurément revenir sur quelque chose dont on parle beaucoup sur la colline parlementaire en ce moment. Vous savez que le premier ministre Mark Carney recevait donc aujourd'hui son homologue chinois Wang Yi. Ça, c'était prévu, bien évidemment. Ce qui était moins prévu, c'était que ça allait faire autant jaser jusqu'à le chef du Parti conservateur du Canada, Pierre Poilievre, qui vient d'accuser le gouvernement Carney d'importer des protocoles du régime de Pékin ici au Canada. Je vous explique en gros ce qui se passe, c'est que Ottawa a décidé d'encadrer très strictement la rencontre entre la ministre des Affaires étrangères du Canada et son homologue donc chinois Wang Yi. On a permis à seulement quelques photographes et caméramans, oui, d'assister à cette rencontre-là, chose qui détonne. Habituellement, il y a des journalistes qui sont invités. Et donc, le chef conservateur Pierre Poilievre, qui n'avait pas besoin de plus de raisons que ça pour vraiment accuser le gouvernement Mark Carney d'utiliser des pratiques qui sont contraires à ce qu'on voit habituellement ici au Canada. Avant le début d'une réception à huis clos entre les délégations chinoises et canadiennes, Madame Annan et Monsieur Wang se sont serré la main pour les photos. Ont chacun prononcé une brève allocution. C'est la première visite du genre en 10 ans. Et là aussi, Monsieur Wang a rencontré le premier ministre Mark Carney en après-midi. Encore une fois, seuls les photographes et caméramans ont eu accès à cette poignée de main entre les deux hommes qui sont essentiellement restés muets. Pourquoi ça dérange? C'est essentiellement parce qu'habituellement, les journalistes sont invités. Et on dit dans un article complet de Radio-Canada, c'est pour ça que je vous dis probablement qu'on va en parler dans les prochaines minutes au Radio-Journal, c'est que c'est sorti il n'y a pas tellement longtemps sur le Radio-Canada.ca. C'est qu'on y va quand même d'une grande description puis une explication aussi du contexte historique qui peut-être explique le fait qu'à Ottawa, c'est ce qu'on a décidé de mener comme protocole, si vous voulez, donc d'empêcher l'accès aux journalistes, c'est que il y avait eu un incident quand même en juin 2016 quand Monsieur Oui avait été piqué au vif par la question d'une journaliste sur la question des droits de l'homme en Chine. C'était alors lors d'un point de presse avec le ministre des Affaires étrangères de l'époque qui était Stéphane Dion. Bref, on est en train de dire que il y a des observateurs qui pensent que peut-être que le gouvernement de Mark Carney voulait éviter une telle situation alors que le Canada essaie de se rapprocher de la Chine au niveau notamment des échanges internationaux. Voilà, c'est en plein développement, là, je vous dirais, parce que ça s'est passé cet après-midi.

0: Je vais accueillir mon collègue Adrien Vol du Bureau culturel de Toronto tout de suite après ce Radio-Journal de Radio-Canada.
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4: Aujourd'hui, au Radio-Journal, le Canadien de Montréal fait face à l'élimination contre les Hurricanes de la Caroline au cinquième match de la demi-finale de la Coupe Stanley.
5: On est un groupe qui est capable d'exécuter, on l'a montré.
4: L'équipe américaine mène la série 3-1. Les maires des grandes villes du Québec demandent à la province d'investir davantage dans le transport en commun.
6: On est inquiet d'une absence d'engagement du gouvernement provincial.
4: Et vente de trousses de suicide en ligne, l'Ontarien, derrière l'opération qui a entraîné la mort d'au moins 14 Canadiens, plaide coupable d'accusation d'incitation au suicide. Bonjour, ici Nathalie Papin-Gagnon. Le Canadien de Montréal tentera de prolonger sa saison ce soir en affrontant les Hurricanes en Caroline. Le tricolore tire de l'arrière 3-1 dans cette série finale de l'Association de l'Est et devra donc absolument l'emporter pour éviter l'élimination. Marc-Antoine Godin est à Raleigh en Caroline du Nord. Marc-Antoine, il semble que le mot d'ordre chez le Canadien est de ne pas regarder trop loin en avant.
7: Oui, c'était la leçon qu'avaient retenu les joueurs du Canadien qui étaient là en 2021, quand ils avaient surmonté un déficit de 3-1 dans leur série pour éliminer les Maple Leafs de Toronto. Mais tous les joueurs le disent, ça ne sert à rien de penser au fait que ça va prendre 3 victoires consécutives pour éliminer les Hurricanes. L'entraîneur-chef Martin Saint-Louis veut que ses joueurs s'attardent seulement aux tâches immédiates. Quelle est leur prochaine action sur la glace? Est-ce que chacun est assez alerte et prêt pour ce qu'il a à faire? Le jeu va vite en ce moment, alors le Canadien doit penser plus vite et agir plus vite. Martin Saint-Louis.
8: Ça ne garantit pas que tu vas toucher à la rondelle, mais si tu y touches, es-tu prêt pour exécuter la prochaine chose? Je trouve qu'on est un petit peu en retard, mais il faut que tu donnes crédit à l'autre équipe aussi parce qu'il te force à faire ces lectures-là plus vite.
4: Et Marc-Antoine, ce sera aussi plus important que jamais que l'équipe commence le match en force.
7: Dans les 3 derniers matchs, les Hurricanes sont sortis en Lyon. Ils ont marqué le premier but, puis ils ont eu le contrôle tout au long des matchs. Le scénario doit être différent ce soir. Le Canadien croit en ses chances, mais s'il veut vraiment se donner une chance, il doit marquer le premier but, il doit contrôler davantage la rondelle, puis faire en sorte que sa confiance va faire boule de neige. Les Hurricanes forment une excellente équipe, mais le Canadien doit se ressembler plus qu'il ne l'a fait récemment. Le match de ce soir, Nathalie, commence à 20h.
4: Merci Marc-Antoine et bon match.
7: Merci.
4: Le député bloquiste Simon-Pierre Savard-Tremblay a confirmé officiellement sa volonté de faire le saut en politique provinciale. L'élu va quitter son poste à Ottawa à la fin des travaux parlementaires pour se présenter à l'investiture du Parti québécois dans la circonscription de Saint-Hyacinthe. L'annonce de sa candidature a par ailleurs pris la forme d'une démonstration d'unité entre les chefs des deux partis. Valérie Gamache était sur place.
9: Une accolade devant les caméras pour les leaders du Parti québécois et du Bloc québécois pour démontrer que la collaboration est sincère et non obligée. Le chef péquiste Paul Saint-Pierre Plamondon.
10: Sur le plan interpersonnel, en fait, ça a toujours été... on est dans le même combat, ça a toujours été simple. Il y a eu de l'arrimage sur les positions parce que, comme l'expliquait et François, à l'époque, ce sont des patinoires différentes.
9: Aujourd'hui, l'un perd un député, l'autre gagne un candidat. Le chef bloquiste, Yves-François Blanchet.
11: J'envisage avec enthousiasme le moment où Simon-Pierre fera partie d'un caucus majoritaire du Parti québécois.
9: Simon-Pierre Savard-Tremblay est député fédéral de Saint-Hyacinthe depuis 7 ans. Et ce sont les mêmes électeurs qu'il tentera de séduire sur la scène provinciale.
12: Je ne quitte pas un combat. Je poursuis le même combat là où les prochaines années seront les plus déterminantes pour le Québec.
9: Son départ forcera la tenue d'une élection partielle pour le remplacer à Ottawa.
13: C'est sûr que c'est jamais bien vu, cette situation-là.
9: Jeannot Caron est conseiller municipal à Saint-Hyacinthe et militant souverainiste. Même s'il admet que ce n'est pas idéal, il est formel. Les électeurs ne chasseront pas le Bloc pour autant.
13: Je ne penserais pas. Ça m'étonnerait bien gros.
9: Le chef bloquiste espère tout de même que l'élection partielle fédérale sera déclenchée après le scrutin québécois. Ici Valérie Gamache, Radio-Canada, Saint-Hyacinthe.
4: Et justement, en prévision des élections provinciales, les maires des grandes villes du Québec lancent un nouvel appel afin d'obtenir davantage de financement pour le transport collectif. Un nouveau sondage léger commandé par l'Association du transport urbain du Québec révèle d'ailleurs que près de 80 % des Québécois estiment qu'un meilleur service de transport leur permettrait de mieux faire face à la hausse du coût de la vie. Greta Juris a préparé ce qui suit.
14: Partout au Québec, l'offre de transport en commun est en péril.
15: La mairesse de Gatineau, Maude Marquis-Bissonnette, aussi présidente du caucus des grandes villes de l'UMQ, formule trois demandes afin d'améliorer les services de transport collectif. D'abord, un financement stable et prévisible. Une demande appuyée par le président de l'Association des transports urbains du Québec, Edmond Leclerc.
16: On parle de près de 20 milliards en besoins d'investissement d'ici 2035.
15: Les élus souhaitent par ailleurs un financement suffisant pour le renouvellement des flottes, ainsi qu'une réduction de la bureaucratie qui permettrait à elle seule d'épargner des sommes substantielles. Le maire de Laval, Stéphane Boyer, cite en exemple un projet d'autobus à haut service qui n'a finalement jamais vu le jour dans sa ville en raison de la lourdeur bureaucratique.
17: Et ce qui a fait en sorte qu'on a perdu aussi 65 millions de dollars en subvention de la part du fédéral.
15: La mairesse de Montréal, Soraya Martinez-Ferrada, implore quant à elle Québec de signer l'entente fédérale-provinciale annoncée il y a 2 ans, qui prévoit une subvention de 5,5 milliards de dollars pour le transport collectif au Québec.
18: Le plus qu'on attend, le plus que ça coûte cher. Puis au bout du compte, bien, c'est l'usager qui va en payer le prix.
15: Le ministère des Transports du Québec assure pour sa part que les discussions avec Ottawa progressent bien et que rien n'indique que le financement ne sera pas au rendez-vous. Ici Greta Juris, Radio-Canada, Montréal.
4: Le prix de l'essence et le retour d'une subvention du gouvernement fédéral mènent à un intérêt croissant pour l'achat de véhicules électriques au pays. Ottawa a reçu environ 120 millions de dollars en réclamation depuis qu'il a remis en place son programme de subvention pour l'achat de véhicules électriques en février. Cette hausse de la demande pourrait toutefois présenter quelques défis. David Savoie, plus de détails.
19: Depuis le retour des subventions du gouvernement fédéral, il y a un engouement pour les véhicules électriques. Près de 25 000 demandes, dont la moitié proviennent du Québec, ont été soumises à Transport Canada depuis le retour d'un programme de soutien d'achat. Il y a un effet direct sur les ventes, une augmentation de 80 % en mars par rapport au mois précédent. Le prix du pétrole et la crise en Iran ne sont pas étrangers à cet intérêt croissant.
20: Les gens disent « OK, ça va durer, donc ». On va vraiment magasiner pour une voiture électrique.
19: D'après Daniel Breton, PDG de Mobilité Électrique Canada, les ventes de véhicules électriques devraient continuer à être élevées.
20: À court terme, moi, ce que je peux vous dire, c'est qu'il y a des concessionnaires qui disent, là, on commence à manquer d'inventaire, on ne serait pas étonné d'en manquer d'ici quelques semaines ou quelques mois.
19: Sébastien Reich, de l'Association des véhicules électriques du Québec, estime que le prix des véhicules reste un obstacle.
21: Il y a la classe moyenne ne sont pas tous en mesure de se procurer un véhicule électrique malgré le coût de financement ou le coût d'achat de départ.
19: Si les adeptes de l'auto électrique se réjouissent, les concessionnaires, eux, se réjouissent un peu moins, parce que plusieurs n'ont pas encore reçu la subvention. Ce sont eux qui doivent allonger l'argent pour que les clients obtiennent le rabais à l'achat. Et Ottawa tarde à leur verser le montant. Charles Bernard, de la Corporation des associations de détaillants d'automobiles.
22: Ces délais-là, ces complexités-là s'accumulent, ça peut mener à une accumulation de coûts, alors que, comme vous le savez, là, avec les tarifs, la réalité sur l'inventaire, il y a déjà des coûts qui s'additionnent, donc c'est pas nécessairement nécessaire.
19: La part de marché des véhicules électriques est un peu plus de 12 % de l'ensemble des véhicules neufs vendus au pays. Ici David Savoie, Radio-Canada. Montréal.
4: Et en terminant, Kenneth Law, un Ontarien accusé d'avoir vendu en ligne des substances mortelles à des personnes vulnérables, a plaidé coupable à 14 chefs d'accusation d'aide au suicide. Les audiences se sont déroulées à Newmarket, en banlieue de Toronto, devant des familles de victimes. Catherine Brulotte s'y est rendue.
23: Era mi única hija, mi luz, mi vida.
24: Leonardo Bedoya affirme que sa fille, Yesenia Bedoya López, était sa lumière, sa vie.
23: Es algo muy doloroso para mí.
24: Regardez Kenneth Law plaider coupable à des accusations réduites d'assistance au suicide pour 14 Ontariens, dont sa fille, a été une expérience frustrante pour lui.
23: Cierren las plataformas que aún están abiertas.
24: Il espère surtout que des mesures soient mises en place pour empêcher ce type de commerce en ligne de faire d'autres victimes.
23: Para prevenir, más muertes.
24: La procureure de la Couronne a énuméré les noms et les circonstances de la mort des victimes canadiennes et 79 autres au Royaume-Uni. En tout, Kenneth Law aurait vendu plus de 1000 trousses dans 41 pays.
0: Today is heavy, for sure.
24: Une journée difficile pour Kim Prosser, dont le fils Ashton s'est enlevé la vie en 2023 en utilisant une trousse vendue par Kenneth Law.
0: I wouldn't want to be here for six weeks listening to trial.
24: Mais elle est reconnaissante que le plaidoyer de culpabilité permette d'éviter la tenue d'un long procès. Elle reviendra au tribunal en septembre pour enregistrer une déclaration dans le cadre de l'audience sur la détermination de la peine. Le fait de conseiller ou d'aider au suicide est passible d'une peine maximale de 14 ans au Canada. Ici Catherine Brulotte, Radio-Canada, Newmarket.
4: À noter que si vous, des proches, avez besoin d'aide, il est possible de joindre en tout temps 988. Voilà, c'était le Radio-Journal de Radio-Canada. Au nom de toute l'équipe, bonne soirée et bonne fin de semaine.

0: 17h10 minutes. Rebonjour, bienvenue à cette émission. Martine Laberge au micro, on est ensemble jusqu'à 18h. Et le voici, vous le voilà. Il se faisait attendre, mon collègue Sébastien Saint-François. Je pense qu'il aime ça se faire attendre. L'animateur du Téléjournal Ontario à 18h week-end. Il dit, ouais, j'aime ça me faire attendre, moi. J'aime ça quand on m'attend. Vous pouvez ouvrir votre micro, mon ami. En radio, il faut ouvrir son micro.
1: Je pensais que vous aviez une équipe technique.
0: Non. Non,
1: c'est... Ils font la fête, là, en régie, là. Ils disent... Non, qui s'arrange?
0: Non, nous, le vendredi, c'est le party en régie. Ah ouais, il faut vraiment les laisser faire. Moi, je suis ici de ce
1: côté-ci,
0: je travaille.
1: Qu'est-ce qu'il y a dans votre tasse, là, Mme Laberge?
0: Non. Il y a du café décaf à part ça.
1: OK. Justement. C'est ça l'âge, hein? Sinon, un café à 17, on ne peut plus dormir pour deux jours, c'est ça?
0: C'est tellement drôle.
1: Je fais de la projection, by the way.
0: C'est parce que Charles Bourgeois, je viens juste d'avoir la conversation avec lui. On s'est retrouvés devant la machine à café pendant le bulletin d'info. Okay. Et là, il m'a vu faire un café. Je dis, ouais, c'est du D4. Et il dit, ah oui, hein? Ah oh, ouais! je dis, moi, avant, je pouvais prendre un espresso à 11h le soir sans que ça me dérange, vraiment. Puis là, maintenant, à partir de midi, c'est décaf uniquement. Puis je lui disais justement, ah, vous allez voir, il y a un moment donné dans votre vie, ça va peut-être vous arriver. Ouais, peut-être pas aussi.
1: Il se promène le petit galopin là, en short et en t-shirt. Là, mais
0: c'est son anniversaire, va... là, saviez-vous?
1: Non, je savais pas.
0: Oui, son anniversaire,
1: il
0: dimanche.
1: Il vient d'avoir 18 ans, c'est
0: oui,
1: ça?
0: Oui, c'est ça. Il venait d'avoir 18
1: pas,
0: ans.
1: Hein?
0: Oui, je... voilà. Pauvre lui. OK, donc on parle de vous, Charles. Le Bourgeois qui va revenir, en fait, c'est lui qui va prendre votre place après que vous allez repartir pour préparer le TJ, 18h. Il va revenir nous voir parce qu'il est allé faire un tour du côté de l'hôtel de ville pour la journée des nouveaux arrivants.
1: Ah oui.
0: Allez-vous parler de ça au Téléjournal?
1: Entre autres choses, on va parler aussi, évidemment, du plaidoyer de culpabilité de Kenneth Law.
0: Ouais, ouais.
1: Ça, c'est notre collègue Marion Aubérubé qui va ouvrir le Téléjournal avec un reportage là-dessus. On va parler du 50e de l'École Marguerite Bourgeois de Brantford.
0: Oui, oui.
1: 250 étudiants. Commencé en 1974. Écoutez, j'avais 2 ans dans le temps. Ça fait longtemps que ça dure là-bas. Ouais. Et on espère que ça va durer encore pour au moins 50 ans.
0: Ah ben oui.
1: Et Magali Lévesque est allée faire un tour, nous a ramené des beaux témoignages. On va parler aussi de ce qui s'est passé à l'étranger. On aura, évidemment... Alexandre Gascon, notre collègue des sports, qui est à Raleigh.
0: À Montréal. Non, il n'est pas à Montréal, il est à là-bas. Là.
1: Vous allez écouter le match ce soir, Martin?
0: Non. Désolée. Ma mère, oui. On pourrait appeler ma mère. Mais
1: Madame Laberge.
0: Je vais tout savoir de toute façon en l'appelant demain matin.
1: Est-ce qu'elle vous texte pendant le
0: Non. Elle est beaucoup trop occupée à regarder le match.
1: Mon père, il a pris l'habitude, quand il y a un but du Canadien, il me texte le nom du marqueur.
0: Parce que vous écoutez pas non plus?
1: Des fois, j'écoute, peut-être, je sais pas.
0: Mais juste au cas, il vous texte. Okay. Ben, en tout cas, il y a beaucoup de gens. Oui, ben oui. Il y a beaucoup, beaucoup de gens qui vont écouter ce match-là ce soir, qui est un match décisif très important, évidemment, pour le Canadien de Montréal.
1: Canadien qui perd 3-1 dans la série. On verra si les petits gars de Martin Saint-Louis sont capables de se relever. Ils avaient l'air un petit peu fatigués lors du dernier match.
0: Eh bien, ça arrive, la fatigue.
1: Ils ont peut-être besoin du vrai café, eux aussi.
0: Peut-être qu'ils ont besoin de vrai café avec la caféine. On vous écoute, donc? 18h, Sébastien Saint-François, mesdames et messieurs. Merci.
1: Je vais ramasser le Bourgeois pour le faire.
0: Oui. Oui. Amenez-le. Je l'attends. Là. Sébastien qui sort du studio en criant « Charles! Charles! » Charles qui arrive tout bonnement comme ça. Et c'est vrai que vous avez des shorts aujourd'hui, je n'avais pas vu, puis un bout de chandail blanc. Puis il arrive avec son croissant dans la main et un café non décaféiné. Ben oui, chanceux vous. OK, on se reparle donc de cet événement auquel vous avez assisté ce matin. Essentiellement, on utilisait donc la grande cour de l'hôtel de ville de Toronto pour inviter plein d'organismes à travers la ville à venir installer un chapiteau pour venir à la rencontre des nouveaux arrivants, pour leur offrir toutes sortes de services, parce que Dieu sait qu'ils en ont quand même besoin quand on s'installe, ben, soit dans une ville qu'on ne connaît pas, mais je pense aussi à ces nouvelles personnes nouvellement installées au Canada, donc pour qui Toronto, c'est la première ville au Canada. Il y en a des choses qu'il faut apprendre.
2: Je pense
0: au système bancaire. Je pense à plein de choses aussi. C'est
2: énorme. Système bancaire, souvent logement, s'acheter un abonnement téléphonique. Mais d'abord et avant tout, trouver un logement. Et un logement abordable, c'est pas évident. Et vous êtes bien placé pour le savoir, Martine. Trouver un emploi aussi. Et tout ça dans une ville où parfois l'on ne parle même pas la langue. Nombreux sont les francophones qui débarquent à Toronto parfois sans parler l'anglais. Donc les organismes communautaires qui accueillent et qui offrent des services aux nouveaux arrivants sont là pour les orienter dans cette grande ville qu'est Toronto, avec tous les enjeux qu'on vient de mentionner. Et il y en a encore d'autres des enjeux. On en parlait dans les deux heures précédentes. On a découvert peut-être des organismes qui viennent en aide aux immigrants cette fois-ci.
0: Qui sont une bouée de sauvetage.
2: Une boussole pour ceux qui peuvent être perdus à travers toutes ces démarches administratives. Donc, ils offrent des conseils juridiques, notamment pour ceux qui parfois sont aussi dans des démarches d'immigration. On parlait tout à l'heure, par exemple, des demandeurs d'asile. Ouais. Donc, imaginez tout ça dans une ville où vous ne parlez pas l'anglais, par exemple. Ça peut vite devenir un cauchemar. Donc, ces organismes sont là pour les épauler, pour les soutenir. On va parler à présent d'un organisme qui s'appelle La Maison, un organisme communautaire qui s'adresse exclusivement aux femmes. J'ai parlé avec la coordinatrice du programme d'immigration et d'intégration. Elle s'appelle Priscilla Magne et elle nous parle de sa mission auprès de ces nouvelles arrivantes.
3: Du coup, nous accompagnons les femmes francophones âgées de 16 ans et plus pour qu'elles puissent en fait retrouver leur autonomie au Canada. Donc ça va passer par des accompagnements individuels ou collectifs où on va vraiment aborder tous les thèmes de la vie quotidienne, où on va identifier tous les défis qu'elles peuvent rencontrer liés au parcours d'immigration. Et on va également aussi proposer des ateliers collectifs où l'objectif, ça serait vraiment en fait de les aider à briser leur isolement, à s'intégrer au Canada, pour tout ce qui est recherche d'emploi, de formation, de logement,
2: Vous dites que votre mission, c'est de les accompagner à travers les défis de la vie quotidienne. Quels sont les défis auxquels vous faites allusion, auxquels peuvent être confrontés les nouveaux, et en l'occurrence les nouvelles arrivantes?
3: Alors, il y en a plusieurs, mais vraiment ceux qui sont les plus représentés, c'est vraiment l'accès au logement, l'accès à l'emploi et puis à la formation. Elles auront aussi des défis, notamment au niveau avec des barrières en fait au niveau de la langue, parce que certaines ne maîtrisent pas du tout l'anglais. Donc on va vraiment les accompagner dans ce sens-là, soit les orienter en fait vers des services adaptés à leurs besoins, à leurs attentes, soit on pourra aussi nous, parce qu'on a en fait un cercle de conversation en anglais, parce qu'on a un partenariat avec Costi qui nous met à disposition des bénévoles, et du coup nous on organise deux fois par mois des cercles de conversation pour qu'elles puissent progresser en anglais et toujours favoriser en fait leur intégration ici.
2: C'est quoi le profil de ces clientes que vous accompagnez?
3: Alors nous, donc 16 ans et plus, toutes les personnes qui vont s'identifier en tant que femmes, qu'elles soient victimes de violences conjugales ou non. Donc après, on aura des jeunes, on a pas mal de mamans de familles monoparentales. La plupart, elles ont entre 2 et 4 enfants en moyenne, on va dire, des jeunes enfants. Donc voilà, on les accompagne vraiment dans l'accès, notamment, comme je disais, au logement et à l'emploi, pour pouvoir en fait les stabiliser et qu'elles trouvent un certain équilibre ici en fait.
2: Pourquoi est-ce qu'elles choisissent le Canada et en particulier Toronto pour s'installer?
3: Alors on a beaucoup de dames qui sont venues, déjà elles suivaient aussi leur conjoint. Puis après, forcément, malheureusement, en tout cas, il y a eu des situations qui font qu'aujourd'hui, elles se retrouvent seules. Mais la plupart, c'était déjà suivre en fait un membre de la famille, peut-être trouver aussi une meilleure qualité de vie. Mais du coup, la réalité les ramène aussi. Et finalement, certaines sont obligées de faire un petit peu le deuil de ce qu'elles avaient imaginé quand elles arrivent à Toronto. Parce que, comme on disait, c'est compliqué de trouver un logement abordable, de trouver aussi un travail adapté. Parce que souvent, on leur dit, au Canada, on parle anglais et français. Et lorsqu'elles arrivent, c'est compliqué de trouver, notamment à Toronto, de trouver un travail où elles peuvent, en tout cas, cas commencer direct un travail que en français ou voilà. Donc c'est ça. Donc non, nous on est là vraiment pour les accompagner, les aider en fait à surmonter tous ces défis pour qu'elles puissent s'intégrer durablement en tout cas.
2: C'est quoi l'importance selon vous d'une journée comme celle-ci où des organismes d'accueil pour les nouveaux arrivants viennent à la rencontre du public sur la place publique?
3: Alors c'est important en fait, notamment pour les nouveaux arrivants, parce qu'ils ont la possibilité de repérer en fait et d'identifier tous les organismes qui vont pouvoir les aider. Et puis c'est important aussi pour nous les organismes, parce qu'on peut aussi identifier tous les programmes qui existent, et comme ça, ça va nous permettre aussi d'orienter en fait notre clientèle vers les bons services. Parce que l'objectif, c'est que vraiment quand on oriente en fait nos dames, qu'on puisse les orienter vers les services adaptés qui vont répondre à leurs besoins et leurs attentes.
2: Sur la base de votre expérience et de vos observations, est-ce que vous diriez que c'est de plus en plus facile de s'installer, de débarquer au Canada, à Toronto en particulier, ou est-ce que c'est de plus en plus compliqué pour un nouvel arrivant?
3: Je pense que ça devient, avec toute la situation actuelle, je pense que ça devient de plus en plus compliqué, notamment au niveau d'installation, au niveau de pour qu'on puisse obtenir un statut stable, parce qu'on pourra obtenir un statut mais qui est quand même précaire, et finalement on sera un petit peu bloqué pour lorsque on voudra établir, on voudra faire une demande de logement, une demande d'un nouvel emploi. Lorsque les statuts sont précaires, c'est compliqué. Donc, je pense que ça devient de plus en plus dur. Mais bon, ça, c'est par rapport à toute la situation en ce moment.
2: Et sur la base de ce que vous venez de nous dire, alors quels seraient vos conseils pour un nouvel arrivant?
3: Je pense que ça serait vraiment de se préparer en amont. Maintenant, il y a quand même pas mal de services, je pense notamment au Centre francophone du Grand Toronto, où on peut avoir des renseignements avant d'arriver au Canada, pour que les nouveaux arrivants puissent vraiment avoir toutes les informations et que ça soit plus facile lorsqu'ils arrivent ici, en fait.
2: En terminant, une intégration réussie, pour vous, c'est quoi?
3: Pour moi, une intégration réussie, ça serait pouvoir avoir un statut qui va nous permettre en fait d'accéder plus facilement soit à l'emploi, parce que le fait en fait d'avoir un emploi, ça régit un petit peu tout, hein. Ça va favoriser en fait l'accès au logement, ça va favoriser aussi l'intégration dans la communauté, parce qu'elles vont rencontrer d'autres personnes. Donc, pour moi, c'est vraiment l'accès déjà à l'emploi qui va faciliter un certain équilibre en fait.
2: C'était Priscilla Magne, la coordinatrice du programme d'immigration et d'intégration chez l'organisme communautaire La Maison ici à Toronto. Donc un organisme qui conseille, qui vient en aide aux femmes nouvelles arrivantes. Donc c'était des rencontres dans le cadre de cette journée pour les nouveaux arrivants qui se déroulaient aujourd'hui sur la place de l'Hôtel de Ville à Toronto.
0: Et j'ai envie de dire que il y a de ces organismes, au moins à Toronto, il y a quand même des organismes francophones justement qui prennent en charge. Il y a des organismes aussi culturels qui organisent des événements culturels. J'ai envie de vous parler de la Francofête de Toronto que vous connaissez assurément,
2: ouais,
0: Charles,
2: absolument.
0: Qui revient cette année pour une 44e édition. Ça va se passer les 19 et les 20 juin. La communauté francophone donc tout entière qui est invitée, puis surtout les nouvelles personnes aussi qui viennent de s'ajouter à la communauté sont invités à participer. Je vous en parle aujourd'hui particulièrement parce qu'on a reçu un communiqué de presse pour nous annoncer la programmation et j'avais envie de vous en parler. J'avais aussi envie de vous parler de Radio-Canada et de notre implication parce que ici même, à l'Atrium de Radio-Canada, c'est là où ça va se passer. En fait, donc, le vendredi, samedi, dimanche, il y aura des activités, notamment, des spectacles musicaux, évidemment. Une soirée en famille, les portes ouvertes de Radio-Canada, ça se passe le samedi 20 juin. On vous invite à venir à notre rencontre. Bref, tout ça, je vous en reparlerai d'ici à ces dates-là, donc le 19 juin. Mais pour se rendre à mon prochain collègue, parce que Charles va quitter bientôt, mais merci Charles d'avoir
2: été
0: là.
2: C'est avec peine, mais il le faut,
0: ouais,
2: Martine.
0: Ouais, bon anniversaire encore.
2: Merci beaucoup, une belle fin de semaine.
0: Ouais, merci. À À vous aussi. Et c'est Adrien Vol du Bureau culturel de Radio-Canada Toronto qui va se joindre à moi tout de suite après cette chanson. C'est Jupiter and Oakwest. Ça s'appelle Les bons coups. Ce duo sera en spectacle. Il est ce duo est originaire, oui, de Kinshasa et va propulser une espèce de rock afrobeat électrisant. C'est ce qu'on nous dit, c'est ce qu'on nous prépare ou nous prédit. 21h, ça va se passer le vendredi 19 juin, donc dans l'atrium de Radio-Canada. Voici Jupiter et Oakwest avec Les bons comptes.

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1: Qu'est-ce que cette langue qu'on entend? Ben ça, c'est un extrait de Un violon sur le toit de Fiddler on the Roof. En yiddish, un violon sur le toit qui est une comédie musicale, évidemment, qui a été créée en 1964 à Broadway. Ça fait l'objet d'une adaptation au cinéma dans les années 1970. C'est une histoire qui, rappelons-le, est inspirée d'un conte écrit par Cholem Alekhem, qui nous rappelle un certain folklore juif est-européen. On y voit donc un violoniste perché sur un toit qui essaye de jouer tout en conservant son équilibre. C'est une métaphore des habitants de petits villages qui voient le monde changer tout en restant accrochés à leur tradition. C'est Adrien Vol qui a vu ce spectacle-là pour nous à Toronto. Bonjour Adrien.
2: Bonjour Martine.
1: Alors, c'est quand même, puis il faut dire, un important moment pour la compagnie Harold Green Jewish Theatre. Cette présentation de ce spectacle-là en particulier et en yiddish en particulier.
2: Alors, absolument. C'est vraiment un tournant dans l'histoire de la compagnie. Le Harold Green Jewish Theater, c'est la seule compagnie de théâtre professionnel juif à Toronto. C'est leur 18e saison et c'est la première fois qu'ils présentent un spectacle non plus à North York, en haut de la rue Yonge, mais au théâtre Elgin, en centre-ville de Toronto. Pour eux, et d'ailleurs, hier soir, c'était la première, ils le disaient, les deux co-directeurs, que c'était vraiment un moment qui illustre un changement, une volonté de leur part, en tout cas, de faire davantage connaître les histoires de leur communauté et davantage diffuser les auteurs juifs historiques, hein, comme Cholem Alekhem que vous avez évoqué et qui est à l'origine d'Un violon sur le toit ou d'autres. Quand on regarde leur saison de l'année prochaine, ils font aussi une reprise de West Side Story. On va voir une production de Cut. C'est vraiment
1: encore en yiddish.
2: Non, pas en yiddish. Okay. Mais ce que je veux dire, c'est qu'ils ont vraiment à cœur cet objet de faire connaître la culture juive à travers le théâtre. Et en toute honnêteté, Martine, moi, j'étais jamais allé voir leur production dans le nord de la ville parce que c'est loin, ça joue 3-4 jours. Même si jamais il y a des fois où ça avait pu attirer mon attention parce que ils invitent des comédiens historiques qui peuvent être d'Europe de l'Est ou des États-Unis. Mais bon, ça s'est jamais fait jusque-là et c'était la première fois donc que je voyais un de leurs spectacles au théâtre Elgin pour voir donc Un violon sur le toit en yiddish. Et c'est vrai qu'on voit, on sentait vraiment la fébrilité des organisateurs de ce changement qu'ils apportent, comme ça, 2 ans avant leur 20e anniversaire. On sent qu'ils ont envie d'exister davantage sur la scène torontoise. Et quand on voit un spectacle de cette qualité, on comprend, on a envie aussi que ça se passe.
1: On comprend pourquoi. Puis oui. Qu'est-ce que vous en avez pensé? Là, je sens beaucoup de sourire dans votre voix. Vous avez aimé,

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3: Alors, je vais massacrer son nom, excusez-moi, oh, ben oui. Thévier, qui a cinq filles et tente de les marier dans la tradition avec des personnes qui vont être des bonnes personnes religieuses à leur tour, qui vont prolonger cet environnement. Mais il se rend compte en fait que le monde change et que par exemple, la première fille qu'il veut marier à un homme riche, elle lui dit non, elle préfère se marier avec un pauvre tailleur, mais elle est amoureuse de lui. Une autre va vouloir se marier avec quelqu'un qui a des idées marxistes. À cette époque-là, c'était quelque chose quand même de très ambitieux. Et une autre encore va vouloir se marier avec une personne qui n'est pas juive. Donc, il est tiraillé, cet homme. Et en parallèle, il faut savoir que c'est très drôle, notamment dans la première partie, puisqu'il y a cet humour juif caractéristique, hein, avec des blagues comme, par exemple, quand un sage vient dire au héros, tu sais, l'argent, c'est la pire des maladies que Dieu nous ait envoyé sur Terre, et que le héros répond, ben alors, j'aimerais tellement être malade. C'est ce genre d'esprit ouais. qu'il y a tout le temps. Mais en même temps, c'est très triste parce que ça témoigne aussi de l'antisémitisme en Europe au début du XXe siècle, des pogroms en Russie. Et finalement, je suis désolé, un violon sur le toit, c'est tellement connu que je peux me permettre de vous donner ce rebondissement. C'est que ils se font mettre dehors de leur village et la famille est dispersée. Et donc, dans ce moment-là, qu'est-ce que valent les traditions? Tout ça, c'est des questions qui sont très intéressantes, pas forcément de grande actualité aujourd'hui, dans le sens où on remet sans cesse les traditions, en question en tout cas, mais c'est très intéressant parce que le monde qui est montré sur scène pour cette version yiddish est vraiment le monde traditionnel juif ashkénaze d'Europe de l'Est du début du XXe siècle et comme il peut exister encore maintenant aujourd'hui dans certaines régions.
4: Absolument, dans certaines communautés.
3: Ça a valeur un peu de musée dans le sens où, par exemple, il faut savoir qu'avant la Deuxième Guerre mondiale, le yiddish s'était parlé par 12 millions de personnes. Aujourd'hui, je suis plus certain de mes chiffres et j'ai pas envie de vous dire de bêtises, mais il y en a plus tant que ça qui parlent le yiddish, surtout les communautés très orthodoxes, les communautés juives très orthodoxes, mais c'est plus une langue qui est parlée par des villes entières. Et là, dans ce spectacle-là, bon, en toute honnêteté, de par ma culture personnelle, c'est des études, c'est des personnages que je connaissais bien et c'est une histoire que je connais bien. Et j'ai été très surpris de voir. C'était pas la première fois, mais j'ai quand même été très surpris de voir comme ça des rabbins, des sages, des tzatziks, comme ça, arriver sur scène et raconter leur histoire et dire pourquoi leur tradition était importante pour eux. Et tout ça dans une ambiance, la musique est vraiment géniale, mais vous la connaissez sans doute.
4: Oui.
3: Là, on en a passé un extrait au début, mais peut-être qu'on conclura avec un autre court extrait où la mélodie, vous allez connaître, tout le monde connaît une certaine part de Un violon sur le toit. Et puis la distribution est géniale. Enfin, c'est vraiment un grand spectacle. Je dois vous dire en toute honnêteté, Martine, que ça dure 3 heures avec une entracte.
4: Ouh, ok. Mais, pour avoir le temps, c'est un investissement.
3: Mais
4: on voit
3: vraiment pas le temps passer. c'est tellement bien. C'est très spectaculaire. Moi, j'avais peur au début, il y a les surtitres, hein, donc on comprend toute l'histoire. Et j'avais vu quelques images au début de la production qui avait eu lieu à Broadway en 2018. Ça me semblait un peu vieillot. Je trouvais que c'était une feuille de papier affichée en fond de scène avec quelques tables, quelques chaises. Je me disais, c'est quand même pas très Broadway. Moi, j'aime bien être... Mais c'est tellement spectaculaire. Les danses sont incroyables. Et il y a des passages un peu plus oniriques où la totalité de la distribution, ils sont plusieurs dizaines sur scène, arrivent à construire des tableaux qui sont exceptionnels. Donc, qu'on s'intéresse à l'histoire ou pas, en fait, l'histoire est très intéressante, le rendu est très intéressant, la musique est géniale, mais aussi, si jamais on aime les arts de la scène et les belles chorégraphies, et quelque chose de très créatif en même temps, on est aussi servi. Donc, en fait, si vous voulez, Martine, je vois pas de raison de ne pas aller voir ce spectacle.
4: Écoutez, je suis une vendue, là. Je suis certaine que tout le monde qui nous écoute est également vendu. OK. Bon, on va voir, donc, Fiddler on the Roof ou Un violon sur le toit en yiddish. C'est présenté par la compagnie Harold Green Jewish Theatre. C'est au théâtre Elgin, au centre-ville de Toronto, jusqu'au 4 juin. Et Adrien, ben, on se fait plaisir. On se laisse justement sur un petit extrait musical. C'est bon?
3: Merci.
4: À la prochaine.

0: La grande Cesaria Evora qui chante la Saudade. C'était Nia Cansera Katem Medida, qui veut dire cap-verdien, ma fatigue ou ma souffrance n'a pas de mesure. Quelle chanteuse. 17h41 et là on s'en va, on retourne. En fait là on était sur Terre, on se parlait de la Saudade, donc cette espèce de nostalgie profonde de l'exil, si vous voulez, et on passe à l'espace parce que la NASA vient tout juste de dévoiler ses plans officiels pour établir une véritable base lunaire d'ici le début de la prochaine décennie. Là, on nous promet fini les simples visites d'aller-retour, d'exploration des missions d'Apollo. Cette fois, les humains y retourneront pour y rester. Pour décortiquer ce projet titanesque, digne d'un scénario de film, mon collègue Alec Castonguay a rejoint l'astrophysicien Robert Lamontagne, qui va nous expliquer à quoi concrètement ressemblerait cette base lunaire.
1: La base serait beaucoup plus modeste. On pense davantage à une installation relativement petite et très dispersée, entre autres parce qu'il va falloir alimenter en électricité les équipements, les endroits où les astronautes pourront se reposer. Et l'utilisation de panneaux solaires ne sera probablement pas optimale sur la Lune, certainement pas au pôle sud de la Lune, parce que, un peu comme dans les régions polaires sur notre planète, l'intensité lumineuse du soleil est nettement plus faible. Alors, on pense à ce moment-là à des équipements avec des petits réacteurs nucléaires. Mmh. Et évidemment, pour protéger les équipages des radiations, tout ça devra être dispersé sur une très, très, très grande région. Il y a aussi l'aspect des ressources que l'on va vouloir utiliser. On a choisi le pôle sud parce qu'on envisage... on imagine qu'il y a de la glace, donc de l'eau sous forme de glace mêlée à la roche, mais probablement dispersée sur une très très grande superficie. Donc on envisage occuper un territoire de plusieurs centaines de kilomètres carrés près du pôle sud de la Lune. Mmh.
0: La NASA veut établir les premiers modules de cette base lunaire-là entre 2029, c'est demain matin ça, et 2032. Mais Robert Lamontagne ne pense pas qu'il s'agit d'un échéancier tellement réaliste.
1: C'est extrêmement ambitieux, pour ne pas dire un peu utopique. Mmh. Les premières étapes, d'ici 2029, c'est d'amener de l'équipement sur la Lune. Donc, on pense à des missions robotisées qui apporteraient de l'équipement. Il faut entre autres établir un réseau de communication robuste, donc probablement des satellites en orbite autour de la Lune. On veut amener des petits drones, évidemment pas avec des rotors et des hélices, il n'y a pas d'air sur la Lune, donc des drones à propulsion chimique probablement. Hmm. On pense aussi à des rovers, un peu comme ce que les astronautes des missions, des dernières missions Apollo dans les années 70 utilisaient pour se déplacer sur de plus grandes distances. Donc, il faut apporter tous ces équipements. Éventuellement, entre 2029 et 2032, il y aura des missions habitées à la surface où là, on va commencer à construire les installations, mais évidemment, ça se fera à coup de mission de quelques semaines tout au plus. Faut penser un peu à la stratégie qui a été utilisée pour construire la Station spatiale internationale, qui s'est déroulée sur presque une dizaine d'années finalement. On amenait module par module dans l'espace, puis on arrimait tout ça. Il y avait des équipages rudimentaires, très, très peu nombreux, jusqu'à ce que l'on ait complété la station telle qu'on la connaît maintenant.
0: Mais on dirait vraiment un film, c'est vrai. C'était l'astrophysicien Robert Lamontagne au micro de mon collègue Alec Castonguay à l'émission Midi Info.
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0: On s'en parlait un peu plus tôt. Il y a plus de 600 infirmières, infirmiers et partenaires de la santé qui sont rassemblés depuis hier à Toronto pour la 101e Assemblée générale annuelle de l'Association des infirmières et des infirmiers autorisés de l'Ontario. Le thème cette année, héritage et avenir. C'est un événement, évidemment, ce genre de rencontre annuelle-là. Si on se rencontre, c'est pas seulement pour se regarder dans les yeux, mais c'est pour vraiment discuter, pour partager des expériences aussi, pour éventuellement adopter de meilleures pratiques du métier, mieux s'adapter aux changements sociaux et environnementaux aussi de la santé. Aussi pour parler de bien-être des professionnels de la santé comme tels. Plutôt à l'émission, donc, pour faire le point sur les enjeux abordés pendant cet événement, j'en ai parlé avec Sue Lebeau, la nouvelle présidente élue de l'Association des infirmières et des infirmiers autorisés. Voici un extrait de notre entretien.
3: C'est un défi dans le Nord-Ouest où j'ai travaillé, puis aussi dans le Nord-Est où je suis maintenant. C'est particulièrement accru dans le Nord. Puis on voit ça surtout dans la rétention, puis on remarque que nos jeunes infirmières sont parmi une grande proportion de ceux qu'on perd après 3, 4, 5 ans dans la profession. Puis ça, c'est quelque chose qui nous accable puis nous attriste beaucoup. Il y a aussi l'équité parmi les infirmiers et infirmières, puis aussi l'équité pour nos clients, qu'ils soient dans le Nord ou dans le Sud, qu'ils soient défavorisés d'une façon ou d'une autre.
0: Vous me dites équité, puis, équité salariale, c'est ça?
3: Oui, ça en fait une partie, certainement. Il y a un défi d'équité salariale quand on regarde entre les hôpitaux, par exemple, et puis les soins en communauté. Ou que les patients veulent vraiment être soignés. D'habitude, c'est en communauté. Alors ça, c'est un problème. Puis l'iniquité entre professions aussi, je dirais.
0: De quelle façon?
3: Que la profession infirmière est surrémunérée.
0: Ah, oui.
3: Comparativement à d'autres professions.
0: À d'autres professions.
3: Ou le niveau de responsabilité.
0: D'accord. Donc, ça, ce sont vos mandats, en tout cas, ce que vous vous donnez comme grande priorité. Madame Lebeau, si on lit votre rapport annuel, entre autres, on voit que vous avez observé cette année à l'association une croissance de plus de 5 % de vos membres. Mais quand on regarde un peu de l'autre côté, les besoins en termes d'infirmiers et infirmières en Ontario, je me dis qu'il y a probablement un grand manque à gagner. Mais concrètement pour vous, est-ce que cette progression-là de 5 % de vos membres, c'est suffisant pour répondre à la demande sur le terrain?
3: Non, ce n'est pas suffisant parce qu'on en perd à l'autre bout. C'est encourageant, puis c'est intéressant de voir les programmes gouvernementaux qui ont aidé les infirmiers et infirmières à s'intéresser à la pratique puis à faire ce choix de carrière. Mais il faut pas oublier les infirmiers et infirmières qui sont là depuis un bout de temps, qui ont beaucoup de connaissances, puis qu'on ne veut pas perdre du secteur parce que c'est eux qui sont mentors pour la relève.
0: Est-ce qu'on peut parler du secteur privé? Parce que, justement, hier, mon collègue journaliste Charles était allé, il y avait une manifestation de la part, justement, il y avait des infirmières à qui il avait parlé, mais aussi, bon, de tout le domaine de la santé, qui s'inquiétaient essentiellement de que ce qu'ils voyaient comme étant une certaine privatisation de certains services de santé ici en Ontario. On sait aussi qu'il y a quand même ce phénomène où des infirmières, des infirmiers décident de s'en aller travailler dans le secteur privé. Et ça, est-ce que c'est une inquiétude pour votre association?
3: Absolument, oui. Puis l'idée, c'est simple. C'est s'il faut que tu gardes des fonds pour les shareholders, comme on dit, là, il va y avoir des fonds qui ne sont pas utilisés pour les soins directs aux patients. Ça fait que c'est une inquiétude pour nous. On sait qu'il y a des évidences qui démontrent que les séquelles ne sont pas aussi bonnes des fois dans le secteur privé. Mm-hmm. Puis le secteur public, c'est là où est-ce qu'il y a l'accès équitable pour les patients. Puis l'équité pour les patients puis pour les communautés, ça nous tient fortement à cœur.
0: C'était Sue Lebeau, la nouvelle présidente élue de l'Association des infirmières et des infirmiers autorisés de l'Ontario. 17h50, voici le bulletin d'information régionale et provinciale avec Andrea Pozzo-Martinez.
4: Merci beaucoup, Martine. Kenneth Law évite un procès pour meurtre et des procès au Royaume-Uni, mais plaide coupable d'assistance au suicide. L'Ontarien reconnaît avoir vendu une substance toxique ayant mené à la mort de 14 Ontariens. Comme l'explique Catherine Brulotte, il aurait fait des victimes dans plusieurs pays.
5: Une journée visiblement difficile pour les proches des victimes de Kenneth Law, qui sont une vingtaine à s'être présentées au tribunal de Newmarket. On a pu les voir se donner des accolades, se tenir le visage dans les mains, par exemple, alors que Kenneth Law a reconnu avoir assisté au suicide de leurs proches. L'accusé de 60 ans a plaidé coupable à chacun des 14 chefs d'accusation et signé une déclaration reconnaissant les faits allégués par la couronne. Puis, la procureure a lu les circonstances des décès de chacune des 14 victimes ontariennes de Kenneth Law, morte après avoir consommé une substance toxique vendue en ligne par l'accusé à l'aide d'accessoires, aussi vendus sur son site Internet. Des transactions de ces magasins en ligne ont été retracées à une quarantaine de pays partout dans le monde. On parle de milliers de produits vendus. Des centaines de paquets ont été envoyés aux États-Unis et au Royaume-Uni, par exemple. La procureure s'affaire aussi à lire le nom de 79 victimes anglaises et confirmer les circonstances de leur décès. L'avocate a averti que la lecture des faits prendrait plusieurs heures, après quoi une date sera déterminée au mois de septembre pour la détermination de sa peine. Ici Catherine Brulotte, Radio-Canada, Newmarket.
4: Dans un tout autre dossier maintenant, la perspective d'un accord de libre-échange entre le Canada et l'Inde réjouit une entreprise manufacturière de Windsor. L'entreprise GBIE s'est récemment tournée vers l'Inde pour développer une nouvelle clientèle après avoir éprouvé des difficultés aux États-Unis en raison de la guerre commerciale. Les détails de Bienvenue Senga.
6: Les temps sont durs à l'entreprise de David Berridge. GBIE, basée à Windsor, produit notamment des revêtements pour l'industrie automobile, mais depuis plusieurs mois, ses efforts pour courtiser des clients américains demeurent vains. Ils attendent de voir si les tensions commerciales entre nos deux pays finiront par s'apaiser, raconte David Berridge. Entre-temps, l'entrepreneur a choisi de se tourner vers l'Inde, un pays en forte croissance, dit-il, où il a effectué un premier voyage d'affaires l'an dernier et s'est trouvé de nouveaux clients. Mais ses produits sont assujettis à des tarifs douaniers de 10% imposé par l'Inde. Un accord de libre-échange entre l'Inde et le Canada nous donnerait un avantage significatif par rapport à nos compétiteurs, dit David Berridge. En visite cette semaine au Canada, le ministre indien du Commerce, Piyush Goyal, a affirmé que la récente visite du premier ministre Mark Carney en Inde a ouvert la voie à une refonte complète des relations entre l'Inde et le Canada. Les deux pays souhaitent conclure un accord de libre-échange d'ici la fin de l'année. Un pas dans la bonne direction, selon la vice-présidente de la Fondation Asie-Pacifique, Vina Najibula. D'autant plus que le Canada veut réduire sa dépendance des États-Unis. Ici, bienvenue Senga, Radio-Canada, Toronto.
4: Et la Coupe du monde de la FIFA, c'est dans tout juste deux semaines. Si le premier match du tournoi aura lieu le 11 juin à Mexico, le premier match à Toronto aura lieu le vendredi 12 juin. Il opposera le Canada à la Bosnie-Herzégovine. À quelques jours du coup d'envoi, la ville reine se prépare. Léo Molinier.
7: Hernan Rodriguez, amateur de soccer, a dépensé 3000 dollars pour voir un match.
8: It doesn't encourage locals to go in.
7: Pour Cam Sharp, ces tarifs n'encouragent pas les locaux à se rendre au stade. Et à deux semaines du premier match, il reste toujours des places en tribune. Mais qui a dit que jouer à guichet fermé était la meilleure chose, questionne Moshe Lander, économiste du sport à l'Université Concordia. Pour illustrer ses propos, il donne un exemple. Si on a la possibilité de vendre un siège à 50 dollars plutôt que deux à 20 dollars chacun, alors autant vendre celui à 50 dollars pour gagner plus d'argent. En ce qui concerne les hôtels, ils s'attendent à un taux d'occupation d'environ 80% en juin et en juillet, ce qui est semblable aux chiffres enregistrés au cours des mêmes mois des années précédentes. La déception se fait sentir dans le secteur hôtelier selon Tony Hellenis, président et PDG de l'Association des restaurants, hôtels et motels de l'Ontario.
9: When you block so many rooms and you anticipate a full hotel and now you have to work on it.
7: Néanmoins, il pense que cette Coupe du Monde pourrait être une belle vitrine pour Toronto pour le tourisme dans le futur. Ici Léo Molinier, Radio-Canada Toronto.
4: Voilà Martine, c'est ce qui complète vos informations.
0: Merci Andrea.
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0: Et je vous parle de ce soir d'abord. Si vous êtes des amateurs de hockey, vous le savez déjà, mais je vais quand même vous le répéter. Le Canadien de Montréal fait face à l'élimination contre les Hurricanes de la Caroline en finale de l'Est. Ce soir, le match sera disputé à Raleigh, en Caroline, dès 20h. Le Canadien, donc, va tenter de prolonger sa saison alors qu'il est mené 1-3 face aux Hurricanes. Pour les amateurs de soccer, de foot, il y a la finale de la Ligue des champions entre le Paris Saint-Germain et l'Arsenal. Le match débute demain. C'est demain, en fait, le match débute à midi, heure de l'Est. Et également, demain, je vous donne rendez-vous avec ma collègue Francesca Mérincier dès 7h demain matin à Échelle humaine. Sera là pour bien commencer votre week-end avec un bon petit café, la radio le samedi matin. C'est parfait. La semaine dernière, Francesca avait discuté avec un invité, Stéphane Dixon, qui est expert là, en potager. Il fait des jardins. Et moi, cette semaine, je parlais avec Francesca. Puis elle me disait, ça a tellement été une bonne discussion, on en avait tellement à dire qu'on a décidé de le réinviter. Donc, demain, si vous aviez manqué l'émission de la semaine dernière ou encore si vous l'avez écouté et que vous avez aimé l'entendre, Stéphane Dixon, il sera de retour demain matin. Et particulièrement, moi, c'est un sujet qui m'intéresse beaucoup. Ils vont parler de la place et de la présence des mauvaises herbes dans les potagers. Surtout, en fait, quoi en faire. Et ça arrive parfois que des mauvaises herbes peuvent parfois nous être utiles. Alors, de quelle façon? On en saura plus demain matin avec Stéphane Dixon. Et à partir de 9h, on nous convie à une grande discussion sur l'éducation. En fait, on va se poser la question à savoir à quoi ressemblerait l'éducation de demain dans un monde conquis par l'intelligence artificielle. Ils vont parler donc de l'intégration de l'intelligence artificielle sans perdre la dimension humaine dans le milieu éducatif. Vraiment, c'est intéressant comme prémisse, je trouve, de discussion. Ils auront quelques experts en la matière. En gros, à quoi ressemblera l'éducation de demain dans un monde peuplé d'intelligence artificielle? L'équipe peut demander de vous demander et de vous inviter déjà à envoyer un petit mot via la bulle de conversation sur l'application audio. Si vous avez des questions déjà ou des commentaires à mettre à ce sujet-là. Francesca et Alexandra aimeraient beaucoup vous entendre. Et moi, je remercie mon équipe, Ramin Pézeschki à la réalisation et au sport, le journaliste Charles Bourgeois. Bonne fête, Charles! À la mise en onde et au choix musical, Romain Cravignac, à la réalisation associée à la recherche, Kamalor Kaba. Moi, je m'appelle Martine Laberge. Merci d'être avec nous. C'est agréable de vous savoir. Là, on se retrouve lundi après-midi. Bonne fin de semaine!
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Le jeune Québécois Jules avec Naomi, c'est sa chanson Karma, c'est tiré de son nouveau disque Oublié hier, sorti il y a quoi? Une semaine, deux semaines, excellent nouvel album pour Jules. Krakazat maintenant, c'est un musicien anglais qui est installé en Suède, un jazzman qui aime beaucoup la musique de club, donc la musique house, la musique électronique, et il allie les deux univers vraiment très très bien. Il vient de lancer un nouvel album qui s'appelle Sun, c'est son quatrième disque, où il mélange justement jazz, house, hip-hop, soul, funk, tout ça ensemble. Et on va l'entendre avec un morceau qui s'appelle Pick Me Up. Il décrit le titre comme un hommage à Loveful des Cardigans. Vous vous rappelez sûrement de cette chanson-là. Il dit « J'avais 9 ans à l'époque et j'aimais ce genre de musique funky, accessible à tout le monde. Ça me manque dans une bonne partie de la musique dance actuelle. » Il dit « Il y a beaucoup de choses jetables. J'ai envie de ramener cette simplicité bien faite. » Le groove est irrésistible. Krakazat qu'on va entendre avec Pick Me Up.

Le Montréalais Diogo Ramos avec Nina, tout juste avant le groupe italien Bandamage, dont j'arrête pas de vous parler depuis deux semaines. On s'en va au Brésil maintenant avec Tim Maia, un grand musicien brésilien, un des piliers du funk brésilien. Le morceau s'appelle Sossego.

On voit la vie des lignes de côté sur un terrain de basket, courtside, une nouveauté du Québécois Louis Clavis. Il fait carrière solo et fait partie aussi, bien sûr, de Valère et Qualité Motel. À 24 ans, Fred est maintenant une figure importante de la musique québécoise, de la musique francophone de chez nous. 150 millions d'écoutes. Je me rappelle encore de l'époque où on vous disait à ICI Musique, écoutez ce jeune chanteur, rappeur Fred, ça va être gros, c'est bon ce qu'il fait. Aujourd'hui, c'est la folie. D'ailleurs, il est reparti de la disque en 2025 avec le Félix d'artiste masculin de l'année. Sa carrière maintenant a pris vraiment une très belle envolée et il est ce soir et demain au MTELUS à Montréal pour deux spectacles à guichet fermé. Je ne sais pas si vous comprenez ce que ça veut dire, c'est 4600 billets. C'est complètement fou la frénésie autour de Fred's. Il sera également le 4 juin prochain au Festival Mélo à Repentigny, le 12 aussi au Festival Énergique de Shawinigan. Donc ce soir, pour l'instant, ça commence au MTELUS et il remet ça demain également à Montréal au MTELUS. Le voici avec Inflammable, Fred's. 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
4: Entre Queen Elizabeth. On poursuit de plus belle à Tellement Courtois avec un groupe de Toronto. Voici Orbital ensemble avec Razao.

Le Liquor Store, un groupe de Montréal, c'était Moving With You. Corias, le rappeur québécois, a lancé un disque aujourd'hui même. Ça s'appelle 7 ans de malheur, entre parenthèses, titre temporaire. Corias qui fait un retour avec un album avec beaucoup de franchise, où il se montre sensible, parfois un peu mordant, mais en tout cas toujours cru et honnête. Un bon disque fait entouré de collaborateurs comme Saint-Prince, qui a d'autres aussi, Calamine aussi, j'ai été surpris, mais ça donne un bon morceau. Soulja, Fouki, Loud et même Daniel Bélanger participent à ce disque. Corias, qui sera au Franco de Montréal le 18 juin prochain, au Festivois de Trois-Rivières le 27 juin, au Festival d'été de Québec le 13 juillet prochain. Moi, j'ai choisi pour vous une collaboration avec un artiste qui s'appelle John Rivera. Ça donne un beau titre, ça s'appelle Pray, une nouveauté de Corias.

The Offline, un musicien allemand, c'était Les Amis, tout juste avant l'italienne Joanne Thiele avec Tramonto, et Corias avec cette nouvelle chanson qui s'appelle Pray. C'est tiré de son tout nouveau disque sorti aujourd'hui même, 7 ans de malheur, titre temporaire. Poursuivons avec Clinton Farron, c'est un musicien reggae, le voici avec Trod On.

0: Le Britannique Skin Shape avec Moonlight Walk. Lundi à l'émission, le jeune Québécois Colin Léo, le Cubain Sima Funk, et on aura un classique du jazzman américain George Benson. Merci de nous suivre dans nos aventures musicales. Merci évidemment aux musiciens et aux musiciennes. Et merci à ma précieuse équipe en tête, Luce Bourdage au choix musical et à la réalisation, Guillaume Hubermont à la recherche, nos discothécaires Tina Gervais et Félix-Antoine Hamel, et notre complice à la mise en onde cette semaine, Pierre-Luc Gagné-Blais. En terminant, je vous rappelle que toutes nos émissions sont en rattrapage sur Radio-Canada Audio. Cosmopolite, la nouvelle émission de Philippe Femiou s'en vient. C'est Alex Courteau. Je vous souhaite une très bonne soirée, un bon week-end. On se retrouve lundi à 17h ou 18h dans les Maritimes.
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4: Dernier vendredi de mai très lumineux qu'on s'apprête à savourer ensemble au cours des trois prochaines heures. Bonsoir tout le monde. Ici Philippe Femiou. Bienvenue à Cosmopolite. Ouais, j'avoue, je suis pas mal exalté présentement. Bien excité parce que dans 24 heures exactement, ce sera le début de l'émission très spéciale avec Angélique Kidjo qui va venir nous présenter les chansons de son nouvel album. C'est vraiment là une écoute commentée des nouvelles chansons d'Angélique Kidjo qu'on va vivre, vous et moi, ensemble demain pendant une demi-heure. Donc, manquez pas ça à la radio musicale de Radio-Canada parce que, au terme de cette émission très spéciale, vous allez sans doute dire comme moi, aïe, aïe, aïe!

de la Colombie. On entendait un bon souvenir de la formation Bombay Stereo. Il y avait tout juste avant une chanson à répondre, Dame and Grrr. Et on a eu aussi Michael Brun. Puis on a commencé avec le premier avec Aïe Aïe Aïe, c'était Catriel. Et Paco Amoroso avec la collaboration de Anderson .Paak. J'espère que votre vendredi soir se place bien jusqu'à maintenant. On revient chez nous en force avec une nouveauté, celle de Yacé Tidon, qui vient de sortir un nouvel album. L'album est disponible depuis quelques heures seulement. Il s'appelle Steps. Steps en référence au chemin parcouru tout au long de sa vie. Hein? Chacune des étapes. Lui est né au Congo-Brazzaville. Et dans son coin de pays, pour désigner l'aîné d'une fratrie, on l'appelle Ya. C'est pour ça qu'on dit Yacé Tidon. Et dans le caractère rassembleur de sa musique, là, c'est parce que jeune, il a beaucoup, beaucoup entendu de musique gospel. Sa mère était chanteuse de gospel. Je vous ai promis en ouverture de rideau tantôt, là, un vendredi soir très lumineux. Cette chanson-là, là, vraiment, elle regorge de rayons solaires. Chanson très dansante en collaboration avec Shaw Frank. Est-ce que vous voulez la Good Life? Vous avez choisi la bonne radio musicale pour l'entendre. La belle s'appelle On veut la good life. Yeah, c'est Tidon, c'est nouveau, c'est chaud, c'est bon.

Une étoile filante, des musiques ouest-africaines, Ayra Starr, avec Wizkid. On revient chez nous maintenant avec des percussions qui amplifieront la radio musicale de Radio-Canada à l'instant, avec une nouveauté, celle de Elage Diouf. Si vous êtes dans le coin de Québec, demain, il sera en concert à la salle de spectacle La Chapelle. Voici Elage Diouf avec Famille.

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Un vent tropical souffle sur Cosmopolite à l'instant. Tout juste avant, il y avait un petit vent de nostalgie, hein, avec Sénégal Fast Food. Le décor était clair, hein. On avait l'impression d'arpenter les rues de Bamako pendant un moment. Les plus sensibles auront même senti, hein, les repas qui sont cuisinés comme ça sur le bord de la rue. Vous aurez peut-être vu même le soleil commencer à se placer à l'horizon. C'est le crépuscule, c'est Cosmopolite. Merci beaucoup de nous avoir choisi ce vendredi, chers amis. C'est Philippe Fémiot. J'ai maintenant une nouveauté pour vous. C'est une nouveauté de Benson et de SARS. Ils sont pas à leur première collaboration. Ils viennent toujours de faire paraître un mini-album qui s'appelle « The Game Needs Us ». Alors, il y a vraiment une complémentarité, en fait, je devrais même dire une alchimie entre ces deux créateurs. La pièce qu'on va entendre qui s'appelle « Back Outside », c'est devenu un succès instantanément dès que c'est sorti, là. Mais vous allez le constater avec moi en enquête.

instants, c'est grâce au refrain qui vous accroche l'oreille tout de suite. C'est chanté en passant en Bambara, qui est le lingua franca du Mali. Alors, cette chanson-là, elle est parfaite pour nous. Elle parle de foi, elle parle de résilience, elle parle de certitude aussi. Alors, c'est le duo Benson et Sarce.

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1: Cette chanson-là parle de nous en 1976. Une chanson qui parle des Jeux Olympiques. Alors que la prochaine pièce de la F, elle parle de nous qui nous projetons dans l'été 2026. Parce que la F va jouer la semaine prochaine au Festival Mélo. Le Festival Mélo, deuxième édition. Festival à Repentigny. C'est un festival de musique majeur pour la municipalité. Donc, qui rassemble des artistes locaux et internationaux. Ça commence donc cette semaine, là, jeudi le 4, grosse soirée rap, la première soirée avec les Dead Obies, la F qu'on va entendre aussi plus tard dans la soirée, Fléo DiCaprio et Larry Kidd. Donc ça, c'est la première soirée. Le lendemain, le vendredi, il y a une soirée country. Le samedi, il y a une soirée électro, indie, rock aussi. Donc tout près de la 40, à Repens, Festival Mélo. Allez regarder ça, chers amis. La F fait partie de la programmation. On les écoute à Cosmo.

Un bon petit compas, histoire de bien lubrifier le corps. On vient d'entendre Joe Touette filer à l'instant avec une de ses plus récentes pièces à la Radio Musicale de Radio-Canada. On va collectivement vivre maintenant une transition. Après peut-être une grosse semaine au boulot ou aux études, ou les deux même, hein, des fois ça peut arriver, c'est maintenant, chers amis, le temps de décompresser. La pièce s'appelle State of Mind et ça offre exactement cette possibilité. Il y aura des vibrations ultra pop, ultra douce, ultra afro-pop aussi. C'est calme, c'est décontracté, mais c'est avec un rythme qui fait bouger la tête instinctivement. La voix qui va résonner sans effort est celle de Wizkid. Sa voix, là, elle plane littéralement sur un rythme. Puis là, c'est plaisant parce qu'il chante la belle vie, le fait d'être en contrôle. Selon moi, c'est l'hymne officiel du lâcher prise dont on a besoin pour basculer en mode week-end. Là, le printemps a commencé à se faire sentir un petit peu, là, le retour à la chaleur. Il y a des gens qui rient sur les